avant de se rétracter en partie quelques heures plus tard. Je viens tout juste d'apprendre une nouvelle choquante. La candidate du Parti québécois, Chloé Fauchon, a été prise à tenter d'influencer les électeurs avec le candidat du PCQ dans Louis Hébert, Marcos Archambault, dans une courte vidéo publiée sur ses réseaux sociaux et supprimée depuis. En restant vague sur la nature des gestes, il ajoutait que Mme Fauchon a par conséquent été expulsée d'un bureau de scrutin lors de la tenue du vote par anticipation dimanche. Moins d'une heure plus tard, la candidate visée par M. Archambault a vigoureusement réfuté les propos de ce dernier. « Je souhaite démentir l'entièreté des allégations non fondées de mon adversaire du Parti conservateur du Québec, Marcos Archambault. Il s'agit manifestement d'une tentative de désinformation. Je lui demande de se rétracter sans délai », réagit la candidate péquiste sur sa page officielle. À la suite de la publication de la vidéo, Élections Québec a rapidement été informé de la situation par plusieurs médias. Aucune histoire du genre n'a été portée à notre attention. La directrice du scrutin a pris le temps de communiquer avec les personnes responsables dans tous les bureaux de la circonscription et on peut affirmer qu'il n'y a eu aucune intervention de cette nature aujourd'hui, affirme la porte-parole Julie Saint-Arnaud-Drolet. En soirée, le candidat conservateur a plaidé son erreur. Il explique que Chloé Fauchon n'a jamais été expulsée comme l'avaient laissé entendre des témoins oculaires. Quatre témoins m'ont rapporté qu'une employée aurait demandé à la candidate du Parti québécois de ne pas aller vers les électeurs sur le lieu de vote, notamment pour leur serrer la main. Ils m'ont aussi dit qu'elle aurait été mise dehors. Les responsables d'Élections Québec ont confirmé que cette affirmation est fausse. Je l'ai donc retirée, soutient Marcos Archambault dans une déclaration écrite acheminée au journal.

À moins de 8 jours des élections provinciales, le maire de Gaspé, Daniel Côté, déplore qu'aucun chef de parti n'ait encore visité la Gaspésie ou la Côte-Nord depuis le début de la campagne électorale. Une situation qu'il qualifie de première historique en 30 ans de vie politique régionale. On se sent oublié, a résumé le maire Daniel Côté sur les ondes de LCN dimanche. Il estime que l'absence des chefs est d'autant plus décevante que plusieurs dossiers importants pour les régions sont actuellement sur la table. Le maire cite notamment la réfection du chemin de fer de la Gaspésie, le transport aérien régional et l'avenir de l'industrie des pêches. Il évoque aussi le projet de navette fluviale entre la Gaspésie et la Côte-Nord, ainsi que la régionalisation de l'immigration. Selon lui, une campagne électorale devrait justement permettre aux chefs de venir sur le terrain afin de mieux comprendre les réalités régionales et de prendre des engagements sur des dossiers précis. Déjà, on a de la misère à accéder au pouvoir. Le système démocratique fait qu'on perd du poids politique élection après élection, a-t-il lancé. Daniel Côté reconnaît que les agendas des chefs sont particulièrement chargés en campagne électorale. Il dit toutefois avoir demandé à la mi-campagne si ceux-ci avaient l'intention de visiter la région et personne n'était en mesure de lui répondre. On est dans une période de séduction des partenaires, puis là, on ne mérite même pas de se faire puiser pour une fin de soirée, a-t-il dit pour illustrer sa frustration. À ses yeux, cette absence des provinciaux, des principaux partis politiques, risque d'alimenter le sentiment de déconnexion entre Québec et les régions. S'ils veulent nous convaincre, s'ils veulent nous séduire, s'ils veulent supporter leur candidat, faudrait qu'ils viennent, a poursuivi le maire de Gaspé. L'élu espère maintenant qu'une visite des chefs sera encore possible avant le scrutin du 5 octobre. À défaut, il souhaite que les élus qui formeront le prochain gouvernement se rendent rapidement en Gaspésie après l'élection. S'ils ne peuvent pas venir parce que l'agenda est scanné, soit. Mais j'espère qu'on verra des visites rapidement à défaut d'être venus durant la campagne, a-t-il conclu.

Christine Fréchette s'est disqualifiée pour le poste de premier ministre avec sa sortie sur une possible ingérence américaine dans la campagne électorale, affirment Paul Saint-Pierre Plamondon et Charles Milliard. Ses adversaires politiques ont eu des mots très durs pour la chef caquiste dimanche après avoir appris que son parti avait approché des journalistes dès le 12 septembre dernier au sujet des écrits du groupe Defense Analysis and Research Corporation. Pourtant, Christine Fréchette assure en avoir été informée par son équipe seulement 9 jours plus tard. Comme le révélait le bureau d'enquête vendredi, le groupe de réflexion américain propose une démarche pour s'ingérer dans les élections québécoises, notamment en appuyant le Parti québécois. Soit Christine Fréchette n'a aucune idée de ce qui se passe dans son équipe et de ce que son équipe décide à sa place, et dans quel cas elle n'a aucun leadership, soit elle nous ment. Mais c'est l'un ou l'autre, a lancé le chef péquiste Paul Saint-Pierre Plamondon. Une fois la publication des informations par le bureau d'enquête, la première ministre sortante a ensuite fin la surprise, poursuit Paul Saint-Pierre Plamondon. Il y a là quelque chose d'incompatible avec la fonction de première ministre, et je pense que ça la disqualifie pour ce poste-là, dit-il. Selon lui, le rôle d'un ou d'une première ministre n'est pas de faire des mises en scène pour faire peur aux gens. Le libéral Charles Milliard estime lui aussi que le gouvernement caquiste s'est placé dans l'embarras avec cette histoire. On savait que la CAQ était au désespoir, mais là ça vire au scandale, dit le chef du PLQ. La première ministre se disqualifie au niveau de la pertinence et de la crédibilité, dit-il. Elle n'a plus aucune crédibilité dans ce dossier-là. Le chef conservateur n'a pas été plus tendre. Si un employé politique lui cachait de telles informations, cette personne chercherait un job, dit Éric Duhem. Toutefois, le chef conservateur évoque lui aussi une autre possibilité, soit que la première ministre ne nous a pas dit toute la vérité. La solidaire Rue Bagazal, pour sa part, qualifie le tout d'extrêmement troublant. Madame Fréchette, selon ce qu'on apprend dans l'article, tout ce qu'elle trouve à faire face à des enjeux de sécurité nationale, c'est de détourner ça pour ses intérêts électoraux, a-t-elle déclaré.

Comme pour le dossier santé numérique, Québec a fait disparaître toute trace de dépassement de coûts et des retards du projet d'informatisation du réseau de la santé CIFA en remettant au vert l'ensemble des indicateurs de surveillance. Sans tambour ni trompette, tous les indicateurs affichés au tableau de bord des projets en ressources informationnelles du gouvernement du Québec indiquent désormais que le controversé projet progresse sans faille. Il s'agit du système utilisé pour rendre public en temps réel l'évolution des projets informatiques et les mécanismes de reddition de comptes en matière de transparence contractuelle. Le changement a été apporté parce que le Conseil des ministres a autorisé l'injection de 329 millions de dollars supplémentaires afin de permettre la reprise du projet initialement approuvé à hauteur de 96 millions de dollars. L'explosion des coûts et les retards du système d'information en finance et approvisionnement, CIFA, avait pourtant mené à la suspension du projet par Santé Québec ainsi qu'à une enquête dévastatrice de l'autorité des marchés publics. Les indicateurs sont établis en fonction de ces nouveaux paramètres de référence, ce qui explique leur statut actuel au vert, indique le gouvernement. Selon Québec, la portée initiale du projet, alors appelé CIFAR, a considérablement évolué depuis son autorisation par le Conseil des ministres en 2022. Les coûts autorisés du projet étaient de 202 millions de dollars, comprenant les finances, l'approvisionnement et les ressources humaines. Le coût estimé avait augmenté à 430 millions de dollars seulement pour les finances et l'approvisionnement.

Quatre personnes ont tragiquement perdu la vie dans un accident d'hélicoptère à Sainte-Brigitte d'Iberville samedi après-midi, laissant deux familles et des collègues dévastés. Un tour d'hélicoptère qui devait souligner la fête de ma merveilleuse maman s'est transformé en une tragédie que je n'aurais jamais pu imaginer. Trois personnes incroyables, trois vies précieuses, trois personnes qui ne méritaient pas de partir si tôt, a écrit Océane Perrault, qui a perdu trois membres de sa famille d'un coup. Samedi, peu après 14h30, un hélicoptère avec personne à bord s'est écrasé, selon la porte-parole de la Sûreté du Québec, Audrey-Anne Bilodeau. L'engin aurait éprouvé des difficultés peu après son décollage, avant de s'écraser dans un champ et de prendre feu, ne laissant aucune chance à ses occupants.

Un motocycliste a été gravement blessé et repose entre la vie et la mort à la suite d'une violente collision survenue sur l'autoroute Henri IV à Québec dimanche soir. Vers 17h30, les services d'urgence ont été appelés à se rendre sur les lieux d'un accident impliquant une moto et un autobus voyageurs sur l'autoroute 73 en direction nord. Un homme dans la cinquantaine se trouvait dans la bretelle d'accès entre le boulevard Champlain et l'autoroute lorsqu'il a perdu le contrôle de son engin. Sa moto a glissé jusque sur l'autoroute Henri IV avant d'entrer en collision avec le poids lourd occupé par 50 passagers qui passaient par là au mauvais moment. Le cinquantenaire s'est ainsi retrouvé sous le véhicule et a subi des blessures importantes. Il a été transporté à l'hôpital dans un état critique et on a des raisons de craindre pour sa vie, affirme la porte-parole de la Sûreté du Québec, Valérie Beauchamp. Dans un instant, les nouvelles internationales.

0: Les autorités de Bangkok, la capitale thaïlandaise, ont déclaré samedi l'état de catastrophe naturelle dans l'ensemble des 50 districts de la ville après 48 heures de pluie diluvienne qui ont inondé habitations, commerces et axes de circulation. Reportage France 24.
1: Pour les habitants de ce quartier de Bangkok, au quatrième jour des inondations, la priorité est désormais de s'approvisionner en nourriture et en biens de première nécessité, quitte à se déplacer en barque ou en radeau de fortune.
2: Mon quartier est situé en zone basse. Pour vous donner une idée, l'eau arrivait à hauteur du cou de mon fils. Le niveau est monté très vite à partir de la nuit de jeudi. L'eau a grimpé d'un mètre. Beaucoup de gens et de foyers n'ont pas eu le temps de s'y préparer.
1: Bangkok est sous les eaux après trois jours de pluie diluvienne ininterrompue. Si la décrue a commencé dans certains quartiers de la capitale, d'autres sont encore sous les eaux, notamment ceux à l'est de la métropole, avec des routes encore submergées, des canaux qui débordent et l'eau qui continue de s'infiltrer dans les immeubles et les commerces. Samedi, les autorités de Bangkok ont déclaré l'état de catastrophe naturelle, une mesure qui confère aux autorités des pouvoirs d'intervention d'urgence et d'assistance. Mais pour beaucoup, c'est la prévention des autorités qui était inadaptée.
3: Ils utilisent un langage bureaucratique que le commun des mortels ne comprend pas, avec des termes comme pluie éparse, 10 mm, 100 mm. Ce n'est pas comme ça que ça fonctionne. Il faut donner aux gens les moyens de se préparer.
1: La métropole de Bangkok n'est pas la seule région sévèrement touchée. Comme une vingtaine d'autres provinces, celle de Sakaeo, à 200 km à l'est de la capitale, est elle aussi largement inondée. Les habitants qui s'aventurent dans les rues ont de l'eau jusqu'à la taille. L'Institut météorologique a averti que les pluies torrentielles qui s'abattent sur le pays depuis jeudi après-midi devraient se poursuivre dans la majeure partie du territoire tout au long de la journée de dimanche.
0: Le pape encourage l'Église de France à poursuivre son action face aux violences sexuelles. Reportage Euronews.
4: Ils étaient près de 150.

0: De la justice et de la prévention. Quelques heures après son discours, le pape a rencontré à huis clos plusieurs victimes de violences sexuelles, parmi elles une victime de Notre-Dame de Bétaram, institution catholique située à quelques kilomètres de Lourdes. À l'issue de la rencontre, plusieurs victimes ont souligné l'écoute du pape, mais après ses paroles prononcées à Lourdes, les associations demandent désormais des actes concrets. Autres sujets sensibles abordés par le pape, la fin de vie. Devant les malades et leurs accompagnants, Léon XIV a réaffirmé son opposition à l'euthanasie et à l'aide à mourir. Après Paris et Lourdes, le voyage du souverain pontife se poursuit à Metz, dernière étape française avant son retour à Rome.
1: Et Léon XIV, justement, est arrivé lundi matin à Metz où il compte donner une tonalité européenne au quatrième et dernier jour de sa visite en France, en présence d'Emmanuel Macron, qui assistera finalement à la messe. Reportage.
2: Des barrières tout autour de la cathédrale Saint-Étienne, un dispositif de sécurité ultra renforcé. La ville de Metz change de visage pour cette journée de visite pontificale hors norme.
3: Bah, c'est un peu fou, en tout cas, qu'ils viennent ici à Metz. Enfin, ça met la ville un peu en ébullition. Ça va être festif, voilà.
2: Pour sa dernière étape en France, le pape Léon XIV a choisi cette cité de l'Est en hommage à Robert Schuman, médecin de naissance, fervent catholique et père fondateur de l'Union européenne. Une idée de l'unité à laquelle croit fermement le souverain pontife. Après une déambulation de 2 km dans les rues de la ville, le pape célébrera une messe devant au moins 12 000 personnes, dont le président Emmanuel Macron lui-même. D'ici ou d'ailleurs, nombreux sont ceux qui espèrent pouvoir y assister.
4: Et on verra bien. J'espère le voir un tout petit peu, mais bon, c'est pas évident, hein, avec le monde qu'il y a.
2: À l'issue de cette cérémonie, le Saint-Père sera raccompagné par le président français jusqu'à l'aéroport, marquant la fin de ce voyage pontifical, le premier dans l'Hexagone depuis 18 ans.
1: Si Donald Trump affirme que les discussions avec Téhéran pourraient permettre de faire d'excellents progrès, le président américain a annoncé rejeter la proposition iranienne de rouvrir le détroit d'Hormuz sous 7 jours en échange d'un assouplissement des sanctions. Nous écoutons un reportage de France 24.
5: Avez-vous parlé de la guerre avec l'Iran ?
6: Oui.
5: Y aura-t-il des progrès concernant le détroit d'Hormuz ?
6: Je pense qu'on va faire d'excellents progrès.
7: Des progrès annoncés, mais qui se feront encore attendre. Selon le Wall Street Journal, Donald Trump a refusé vendredi une proposition iranienne visant à rouvrir sous 7 jours le détroit d'Hormuz, aujourd'hui verrouillé. La proposition formulée par Téhéran par l'intermédiaire de médiateurs qatari prévoyait la réouverture de cette voie maritime stratégique et la suspension des combats dans la région, y compris au Liban. En contrepartie, des négociations plus larges auraient été engagées. Les États-Unis auraient levé le blocus des ports iraniens, débloquer des fonds gelés et renoncer aux sanctions pétrolières visant l'Iran. Inadmissible pour Donald Trump, le président américain estime, selon le Wall Street Journal, que la République islamique ne tiendra pas ses engagements. Le président américain, qui n'exclurait pas une reprise des frappes en Iran après les élections législatives de mi-mandat le 3 novembre. Des menaces inacceptables, selon le chef de la diplomatie iranienne.
8: L'Iran n'accepte ni la coercition, ni les menaces, ni l'intimidation et ne renoncera pas à ses droits souverains sous la pression. La souveraineté n'est pas conditionnelle. La diplomatie ne signifie pas capitulation et la paix ne peut se bâtir sur des menaces d'anéantissement.
7: Le blocage se poursuit donc de part et d'autre et Donald Trump a même jeté de l'huile sur le feu avec cette carte publiée sur son réseau social qui propose de rebaptiser le détroit d'Hormuz « Détroit Trump ». Le protocole d'accord signé en juin entre Téhéran et Washington prévoyait pourtant de mettre fin à la guerre, rouvrir ce passage maritime stratégique et mener des pourparlers sur le volet ultra-sensible du programme nucléaire iranien. Mais aucun progrès notable n'a été accompli depuis sa signature.
1: Au Royaume-Uni, la police antiterroriste a été chargée de l'enquête sur un incident majeur survenu dimanche près d'une base militaire utilisée par l'armée de l'air américaine dans l'ouest de l'Angleterre, selon les médias, après l'arrestation d'hommes soupçonnés d'infractions liées à des explosifs. Reportage France 24.

0: La route menant à la base militaire de Fairford est inaccessible depuis l'aube. Tout le périmètre, quadrillé par un important dispositif policier, les habitants de la zone évacués par mesure de sécurité. La police antiterroriste s'est saisie de l'enquête. Selon les premiers éléments, 5 suspects ont été arrêtés. Ils seraient impliqués dans un incident majeur.
1: La police a été alertée au sujet de 3 véhicules suspects qui se dirigeaient vers la base de Fairford. La police est intervenue et a arrêté 5 hommes dans cette zone, soupçonnés d'infraction à la législation sur les explosifs. Ils sont actuellement en garde à vue. Par mesure de sécurité, environ 85 foyers ont été évacués pour les besoins de l'enquête.
0: Des équipes de démineurs sont déployées dans la base de la Royal Air Force de Fairford, une base militaire de l'ouest de l'Angleterre, utilisée par l'armée de l'air américaine, notamment cette année lors de son offensive contre l'Iran. À l'époque, la décision du gouvernement de Keir Starmer de mettre les bases britanniques à la disposition des Américains avait déclenché des manifestations. En réponse, les gardiens de la Révolution avaient averti que toute base impliquée dans les frappes deviendrait une cible légitime pour l'Iran. Le Premier ministre Andy Burnham indique qu'il suit la situation de près. D'après la police, l'incident serait désormais circonscrit.
2: Arabie Saoudite, France, l'envoi de moyens militaires pour protéger un site clé. L'Arabie Saoudite a annoncé jeudi 24 septembre avoir intercepté une attaque de missiles tirée du Yémen voisin par les Houthis pro-iraniens sur fond d'intensification des hostilités entre les deux parties. Reportage France 24.
3: Les rebelles Houthis continuent de frapper l'Arabie Saoudite. Encore ce jeudi, le royaume affirmait avoir abattu 6 missiles visant les régions de Taïf et de Yanbu sur la mer Rouge. Des installations pétrolières étaient notamment prises pour cible. À l'ONU, le ministre des Affaires étrangères saoudien veut alerter sur les conséquences de ces attaques et trouver de nouveaux soutiens.
4: Le fait que les Houthis menacent le détroit de Bab el-Mandeb et le transport maritime international constitue un risque pour la sécurité et la stabilité mondiale. Cela signifie que la responsabilité de faire face à cette menace n'incombe pas uniquement à l'Arabie Saoudite, mais à l'ensemble de la communauté internationale. Je tiens à remercier les partenaires qui ont déjà collaboré avec nous pour contrer cette menace.
3: Parmi ces partenaires, la Turquie et le Pakistan, deux États avec lesquels l'Arabie Saoudite doit organiser une réunion d'urgence dans le cadre de leur accord de défense conjoint signé en août. Car selon le texte, si l'un des 3 pays est attaqué, les deux autres se considéreront également comme visés. De son côté, Emmanuel Macron a annoncé le déploiement d'un dispositif militaire pour défendre le port de Yanbu, principal terminal pétrolier saoudien sur la mer Rouge.
5: Aujourd'hui, c'est la discussion que nous avons finalisée avec les Saoudiens. Nous allons envoyer des moyens militaires, c'est-à-dire des soldats, des radars, des systèmes de défense pour protéger ce site. Pas nous engager dans quelques conflits, mais protéger ce site parce que sortez il y a quelques semaines de là, chaque jour, plus de 5 millions de barils. Bon, donc c'est pas négligeable.
3: Si les Houthis sont alliés à l'Iran, le président iranien a tenté de prendre ses distances avec le groupe yéménite. Sur Fox News, Massoud Pezeshkian nie dicter aux rebelles leur conduite dans ce conflit.
2: Ne bougez pas, nous allons parler d'Haïti.

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La police nationale d'Haïti annonce avoir réinvesti le terrain à Kinskoff. Après plusieurs semaines d'offensives intensives contre les groupes criminels armés, les forces de l'ordre ont repris le contrôle total de quatre localités clés de la commune, à savoir Godet, Viard 1, Viard 2 et Bois d'Avril. Ces secteurs stratégiques vivaient sous la coupe réglée des gangs terroristes qui imposaient leurs lois depuis plusieurs mois. L'intervention policière s'est conclue par la reprise de Bois d'Avril, la toute dernière zone qui échappait encore aux forces de sécurité dans le secteur. Sur le terrain, les unités de la police nationale maintiennent désormais une présence renforcée afin de sécuriser ces quartiers et permettre un retour progressif de la population. Le porte-parole de la Conférence épiscopale d'Haïti, le père Marc-Henri Siméon, dresse un constat alarmant sur l'état des infrastructures religieuses au micro de Magic 9. Parmi les pertes majeures enregistrées figure la paroisse située à Godet. Depuis le début des attaques des gangs au commencement de l'année 2025, les hommes armés ont incendié la résidence du prêtre local et tenté de mettre le feu à l'église principale de la commune. Cette détérioration ciblée du patrimoine et des bâtiments paroissiaux illustre la pression constante subie par les institutions religieuses, contraintes de subir de plein fouet les exactions répétées des groupes criminels. L'école catholique presbytérale a été contrainte d'interrompre ses activités et de fermer ses portes, emboîtant le pas à plusieurs autres établissements congréganistes de la région menacés par le climat d'insécurité. L'escalade de la violence et la récurrence des massacres ont fini par briser la résistance de l'institution. Alors que les membres du clergé local s'efforçaient de cohabiter et de soutenir les habitants au plus fort de la crise, la dégradation de la situation sécuritaire les a finalement contraints à quitter la ville. Cette décision dramatique laisse une communauté entière démunie et prive de nombreux jeunes d'un accès vital à l'éducation dans une zone totalement paralysée par la terreur des bandes armées. Dans une mise au point officielle, la Conférence épiscopale d'Haïti exprime ses plus vives inquiétudes quant au respect de l'échéance électorale et à la viabilité du processus démocratique. Intervenant sur Panel Magique, le porte-parole de la CEH, le père Marc-Henri Siméon, a souligné que le calendrier électoral n'a pas pu être respecté scrupuleusement. L'absence de garanties sécuritaires fondamentales à travers le pays constitue l'obstacle majeur au déroulement normal des opérations. Pour les évêques haïtiens, le rétablissement de la paix publique et le contrôle des zones sous l'emprise des gangs demeurent des prérequis absolus avant toute démarche visant à organiser des scrutins ou à modifier la Constitution.

0: Coupole a recouvré la liberté le dimanche 27 septembre 2026 au terme de 3 semaines d'une pénible captivité. Le professionnel de l'information avait été séquestré par des hommes armés le 6 septembre dernier alors qu'il se trouvait dans le secteur de Delma 31. Son enlèvement avait suscité une vive émotion et des appels répétés à sa libération au sein de la corporation journalistique. Selon les informations disponibles, le journaliste a été relâché suite au versement d'une rançon au ravisseur. Le montant exigé et payé pour obtenir sa sortie n'a pas été rendu public. Le Premier ministre Alix Didier Fils-Aimé exige le respect de la dignité et des droits des migrants haïtiens tout en reconnaissant le droit de chaque pays à protéger ses frontières. Nous l'écoutons lors de son intervention à la tribune de l'Assemblée générale de l'ONU.
1: Depuis des générations, les Haïtiens et les Haïtiennes établis à l'étranger contribuent aux sociétés qui les accueillent. À cette tribune, je tiens à exprimer notre gratitude aux pays qui leur ouvrent leurs portes et favorisent leur intégration. Haïti a été une terre d'accueil, de refuge et d'espérance. Nous travaillons pour qu'elle le redevienne. Un pays où l'on puisse rester, revenir, vivre et construire son avenir dans la dignité. Mais je veux aussi rappeler avec force notre attachement au respect de la dignité et des droits fondamentaux de tous les migrants. Quelle que soit leur situation, aucune circonstance ne saurait justifier leur dignité, soit bafouée. La protection d'une frontière et le respect de la dignité humaine ne s'opposent pas. Ils doivent aller de pair. Une frontière peut et doit être protégée sans jamais que la dignité humaine ne soit sacrifiée. Le destin des migrants nous appelle à une responsabilité partagée et à des réponses durables. Car les crises que l'on laisse durer nourrissent les déplacements et les migrations contraintes. C'est le cas avec la crise sécuritaire en Haïti qui a provoqué l'exode de milliers d'Haïtiens. La réponse à cette crise en Haïti passe par le rétablissement de la sécurité, la stabilité et la relance économique, les 3 priorités de mon gouvernement. Monsieur le Président, la République d'Haïti demeure profondément attachée au multilatérisme et à la capacité des nations à unir leurs forces lorsque l'urgence l'exige. À un moment où les Nations Unies doivent produire des résultats concrets pour tous, Haïti peut devenir un modèle de réussite de la coopération internationale, la preuve de ce que nous pouvons accomplir ensemble, dans le respect de la volonté des nations et autour d'une vision portée par le pays lui-même. Car aussi complexe soit-elle, la crise haïtienne n'est pas insurmontable. Nous sommes à un moment décisif. Ce moment ne peut plus s'accompagner de demi-mesures, d'engagements partiellement honorés ou de réponses trop timides face à l'ampleur de la menace. Les massacres, les familles endeuillées, les femmes victimes de violences, les enfants privés de leur innocence et les communautés chassées de leur foyer doivent nous interpeller. Ils doivent surtout nous porter à agir. Je veux ici saluer la mémoire de toutes les victimes de cette violence. Leur perte nous impose un devoir de justice. Je rends aussi hommage aux policiers et soldats haïtiens, kenyans et aux ressortissants des autres nations tombés au service d'Haïti. Par leur courage, ils ont écrit avec l'encre de leur sang une page de notre combat pour la sécurité et pour la paix. Haïti n'oubliera jamais leurs sacrifices. Pour eux, pour leurs familles, pour ces 12 millions de femmes, d'hommes et d'enfants, des enfants qui ne demandent qu'à grandir, à rêver, à vivre en paix. Nous ne pouvons nous résigner à voir les morts et les blessés devenir de simples chiffres dans nos rapports. Nous devons agir parce qu'en Haïti aujourd'hui, une victime de plus est une victime de trop. Et Haïti agit déjà. Nous avons fait le choix de renforcer les capacités opérationnelle de nos forces nationales de sécurité. Car la sécurité d'Haïti à terme doit reposer sur les capacités de l'État haïtien. Nous recrutons, nous formons, nous renforçons. À travers le programme P4000, nous poursuivons la formation de 4000 policiers. Plus de 2000 ont déjà été formés et une nouvelle cohorte doit sortir de l'Académie de police en novembre prochain. Parallèlement, plus de 1500 nouveaux soldats ont déjà été formés et nous mettons en place un programme visant à former 15 000 nouveaux soldats au cours des 3 prochaines années. Nous avons également augmenté le budget d'investissement de nos 2 forces de sécurité. Notre objectif n'est pas seulement de répondre à la crise d'aujourd'hui, il est de construire les capacités qui permettront demain à Haïti d'assurer elle-même pleinement et durablement sa sécurité.
0: Le Premier ministre en a profité pour rendre hommage à tous les pays qui ont contribué à la formation de la force de répression des gangs, tout en demandant le renouvellement du mandat de la FRG, l'augmentation de ses effectifs et la mise à disposition de moyens pour accomplir la mission.
1: Il y a plus de 80 ans, au lendemain d'une guerre qui avait plongé le monde dans le chaos, Haïti, membre fondateur des Nations Unies, s'unissait aux nations du monde pour faire le pari de la paix, du dialogue, du respect et de la dignité humaine. Aujourd'hui, alors que les crises et conflits meurtriers se multiplient, que l'urgence climatique s'intensifie, que de nouvelles fractures menacent la stabilité d'Haïti et du monde, ce pari fondateur est de nouveau mis à l'épreuve. Il est impératif que face aux crises qui frappent Haïti, comme à celles qui bouleversent tant de régions du monde, les nations fassent front commun autour de l'essentiel, la paix, la sécurité et le bien-être de tous les peuples. C'est tout le sens du thème qui nous rassemble cette année. Monsieur le Président, je vous félicite pour votre élection à la présidence de l'Assemblée générale. Je tiens également à saluer le secrétaire général, Monsieur Antonio Guterres, pour son engagement constant en faveur de la paix. Je garde un souvenir ému de sa visite à Port-au-Prince le 16 juin 2026, un témoignage fort de sa solidarité envers le peuple haïtien. Dans les heures difficiles que traverse notre pays, Haïti tient à exprimer sa reconnaissance à tous les partenaires et amis qui continuent de se tenir à ses côtés. Je voudrais à cet égard saluer l'engagement du système des Nations Unies et tout particulièrement celui du Conseil de sécurité, ainsi que celui de l'Organisation des États américains, de la CARICOM et de l'Union européenne, dont le soutien demeure plus que jamais essentiel. Je rends un hommage particulier au peuple frère qui contribue à la force de répression des gangs et en soutenant son plein déploiement, ont choisi de partager avec nous le poids du combat pour la paix et la sécurité. Haïti n'oubliera ni leur solidarité, ni leur sacrifice. Je veux également souligner le partenariat privilégié des États-Unis d'Amérique, l'appui déterminant du Canada, le précieux accompagnement de partenaires tels que la France, le Chili et le Mexique dans la modernisation de nos capacités nationales de sécurité. De même que l'ouverture de la République dominicaine au dialogue et son plaidoyer en faveur d'une résolution durable de la crise haïtienne. Enfin, nous exprimons notre reconnaissance au BINU, aux agences, fonds et programmes présents sur le terrain, ainsi qu'à l'ensemble de nos partenaires multilatéraux pour leur engagement constant aux côtés du peuple haïtien. Il est regrettable que la force appelée à soutenir temporairement ses efforts ne soit pas encore pleinement opérationnelle et n'est toujours pas atteint sur le terrain. L'effectif prévu de 5500 membres. C'est pourquoi, à cette tribune, nous insistons sur la nécessité du renouvellement du mandat de la force de répression des gangs et de son plein déploiement avec les effectifs les équipements et les moyens nécessaires à l'accomplissement de sa mission. L'expérience de la mission multinationale d'appui à la sécurité doit nous servir de leçon. Un mandat ne suffit pas. Il faut des effectifs, il faut les moyens, il faut la détermination d'aller jusqu'au bout. Mais il y a un autre enjeu sécuritaire qui doit nous interpeller collectivement. Le trafic illicite d'armes et de munitions. Les armes qui tuent les Haïtiens, qui sèment la terreur dans nos quartiers et fauchent des vies innocentes ne sont pas produites en Haïti. Elles arrivent par des filières criminelles qui alimentent l'insécurité, renforcent la capacité d'action des gangs et menacent la stabilité de toute notre région. Tant que ces trafics prospéreront, la violence trouvera les moyens de se perpétuer. Leur démantèlement est une responsabilité partagée. Il faut donc aller au-delà des plaidoyers en faveur d'Haïti. La sécurité de l'île passe aussi par le contrôle effectif de la frontière. Monsieur le Président, l'impunité est un autre visage de l'insécurité. Nous devons la combattre avec la même détermination. C'est pourquoi nous avons institué deux pôles judiciaires spécialisés pour renforcer la lutte contre l'impunité, la criminalité financière, les crimes de masse et les violences sexuelles. Le 1er janvier 2027, avec l'entrée en vigueur de nos nouveaux codes pénals et de procédure pénale, Haïti franchira une étape historique dans la modernisation de sa justice. Car il ne suffit pas seulement d'arrêter ceux qui terrorisent la population. Il faut les juger. Il faut que la justice soit rendue. Dans le même temps, nous avons réactivé la Commission nationale de désarmement, de démantèlement et de réinsertion et lancé le fonds pour les dividendes de la paix en Haïti et que j'invite tous nos partenaires à soutenir. Il est impératif d'enlever à la violence sa capacité de recruter en offrant à nos jeunes des alternatives crédibles et de véritables opportunités. C'est là que sécurité et développement se rejoignent et devront avancer de concert.
0: Le responsable de la section de permis de la direction centrale de la police routière, Jean-Patrick Jean-Louis, a dressé le bilan du travail réalisé au cours de la semaine du 21 au 25 septembre 2026. La direction de la circulation et de la police routière renouvelle sa détermination à continuer d'accompagner la population tout en souhaitant obtenir la collaboration de tous les secteurs de la vie nationale pour un meilleur déroulement du travail. 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
2: Juridiction Port-au-Prince, pendant ce semaine, ça, gagne 98 conducteurs qui arrivaient sanctionnés et gagne 48 permis de conduire qui livraient. 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Au niveau de la section des permis de conduire, il y a 39 postulants qui évaluaient et 24 permis d'apprendre qui émettent. Il y a 5 permis mineurs qui émettent. Les permis mineurs sont permis. Direction circulation délivrée à un petit monde qui prend formation théorique dans auto-école qui fait suffisamment de pratique. Étant donné que petit monde ça a beaucoup gagné 18 ans pour le gain permis définitif là, donc parent petit monde n'est capable de faire demande, on demande auprès de direction pour le demander pour que yo fait yo bail petit lia un permis mineur. 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
0: Le ministère de l'Intérieur et des collectivités territoriales, via la direction de l'immigration et de l'émigration, annonce dans un avis que le formulaire I-4 sera obligatoire pour tous les voyageurs à destination ou en provenance de l'étranger à compter du 1er octobre 2026. Ce document doit être rempli dans les 72 heures précédant l'heure du voyage, selon le ministère, qui invite les passagers à se conformer strictement à cette exigence, applicable aussi bien au départ qu'à l'arrivée. Plusieurs centaines d'habitants de Jacmel, accompagnés de partisans de l'ancien maire Marquis Kessa, ont manifesté dans les rues de la ville de Jacmel dans l'après-midi du dimanche 27 septembre 2026. Les manifestants exigeaient la libération de Marquis Kessa, incarcéré depuis environ 3 ans dans le cadre de l'enquête sur l'assassinat de l'ancien président Jovenel Moïse. Nous écoutons un son de la RTVC.
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0: Merci d'avoir suivi cette édition de Regards. Rendez-vous demain soir 20h pour la prochaine édition.

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0: Blaise-Juane, révolté. Une pièce porteuse de messages, franchement. Merci d'écouter CPM à l'heure de la gamme au Max Live.
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0: Ah ben oui, c'est l'avant-dernière pièce à tourner à cette émission pour aujourd'hui.
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un instant connexion avec BS sur la radio et les réseaux. Quant à moi, je vous retrouve demain soir, tout juste après le journal, à compter de 21h. Technique sonorisation, Luc Les Dragons, Junie l'image, microphone animation, JGM Gamax. Poignée de main au mec.

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2: Exactement, 16h04, bienvenue à Billets de Retour. Aujourd'hui, lundi, le 28 septembre 2026, à Billets de Retour, nos invités sont... Alexis Martini, il est docteur en sciences de l'éducation à l'UDM. Nous aurons avec nous Francesco Montani, il est professeur agrégé de gestion des ressources humaines au département de gestion et d'évaluation de politique de santé à l'UDM. Nous parlerons aussi avec Thilou Jean-Paul, journaliste présentateur de Regard et de Réveil matin à CEPAM. Nous aurons avec nous Christian Vanas, il est auteur et humoriste québécois. Nous parlerons aussi avec Marc Charbonneau, qui est directeur général du Collège des Hauts Sommets. Et puis, nous aurons aussi avec nous cet après-midi Éric Lantier, coach spécialiste en intelligence genrée. Avec tout ça, mesdames, messieurs, nous pouvons vous dire que nous avons en perspective une excellente émission à vous présenter cet après-midi. C'est d'ailleurs pourquoi nous voulons au départ prendre le temps de remercier celle qui nous a aidé à préparer cette émission. En l'occurrence, madame Asma Heurteloup, qui est notre recherchiste et notre réalisatrice en même temps. Nous voulons aussi remercier par anticipation Julie Limage qui est à l'accueil téléphonique et à la régie technique du côté de la télévision. Quant à moi, Jean-Ernest Pierre, je suis au micro mais je suis également à la régie technique du côté de la radio. Et puisqu'à CEPAM, tout débute par la radio, c'est donc à moi que revient l'honneur de débuter cette émission, mais tout de suite.

Allégation de racisme au SPVM, le dossier transmis au DPCP. Plus de trois mois après avoir démantelé une équipe de policiers de l'arrondissement de Montréal-Nord pour des comportements racistes répétés, les preuves recueillies ont été soumises au directeur des poursuites criminelles et pénales. Dans un courriel envoyé aux médias lundi, le service de police de la ville de Montréal explique toujours enquêter sur d'autres dossiers connexes. On précise toutefois qu'aucun autre détail ne sera divulgué et qu'aucune entrevue ne sera accordée. Ce sera au DPCP de déterminer si des accusations peuvent être portées dans cette controverse qui a frappé de plein fouet le SPVM le 12 juin dernier. En conférence de presse tard, un vendredi soir, on avait alors annoncé que 16 policiers, 14 hommes et 2 femmes du poste de quartier 39 étaient visés par différentes mesures administratives pour avoir commis des actes discriminatoires et racistes à répétition ou pour les avoir tolérés. On a notamment appris que ces policiers étaient soupçonnés d'avoir visé de façon abusive des individus noirs et arabes, d'avoir tenu des propos teintés de racisme. On aurait à plusieurs reprises coupé les cheveux d'hommes appréhendés pour les collectionner tels des trophées. Les 16 policiers visés se sont vus retirer leurs armes de service. 2 ont été suspendus sur le champ. Les 14 autres ont été mutés à des tâches administratives ou dispersés ailleurs sur le territoire montréalais. Le ministre de la Sécurité intérieure, Yann Lafrenière, avait annoncé peu après la nomination d'un observateur pour superviser le travail d'enquête du SPVM. Jusqu'à maintenant, 4 policiers ont été suspendus dans cette affaire, la dernière suspension étant entrée en vigueur le 19 août dernier. Devant les élus de la Commission de la sécurité publique et de citoyens présents à l'Hôtel de Ville de Montréal, le chef du SPVM, Fadi Daguerre, avait annoncé un plan de réponse cet automne aux gestes de racisme qu'auraient posés des policiers.

Un étudiant en droit plaide coupable. Il tue une piétonne en roulant à 146 km à l'heure sur le boulevard René Lévesque. Un ex-aspirant avocat qui a tué une piétonne en la percutant à plus de 140 km à l'heure au centre-ville de Montréal risque maintenant la prison. Le jeune homme sortait d'un bar au moment de rouler à tombeau ouvert. Harris Chick plaide coupable lundi matin au palais de justice de Montréal à des accusations de conduite dangereuse causant la mort et de conduite avec une alcoolémie supérieure à la limite permise causant la mort. La Montréalaise de 26 ans, qui est un bachelier en droit mais n'est pas membre du barreau, il a toutefois changé de carrière, a précisé son avocate lundi. Le 31 mars 2026, Annie Mardiros, 46 ans, vient de finir de travailler dans un café du centre-ville. Il est 2h15 dans la nuit. Elle marche avec trois collègues. Le groupe décide de traverser le boulevard René Lévesque à l'intersection de la rue Crescent, même si le feu de circulation est au rouge. Au volant d'une Mini Cooper 2008, Harris crisse zigzag entre les véhicules sur le boulevard René Lévesque. Il roule à plus de 140 km à l'heure, alors que la limite de vitesse est de 50 km heure. Sans même ralentir, il percute de plein fouet Annie Mardiros, qui traverse alors l'intersection. L'étudiant en droit poursuit sa route en roulant à plus de 120 km à l'heure. Il revient toutefois sur les lieux quelques minutes plus tard. Ses yeux sont vitreux et il sent l'alcool. Deux heures plus tard, son taux était de 110 mg d'alcool par 80 ml de sang, soit 0,11, donc légèrement plus élevé que la limite légale de 0,08. Selon plusieurs témoins, Chris Chick roulait dangereusement dans les secondes précédant la collision. Ce soir-là, Harris Chick était allé dans un bar du centre-ville avec un ami. Selon la trame factuelle, un appel téléphonique entre le délinquant et un autre ami s'est brusquement interrompu pendant la nuit. Il n'est pas clair, toutefois, s'il était au téléphone au moment de la collision. Le juge a ordonné la confection d'un rapport présententiel afin d'en savoir plus sur le délinquant en vue de la peine. Maître Emmanuel Chabot représente le ministère public, alors que Maître Emmanuel Réau défend le délinquant.

Le chef de la diplomatie iranienne rencontre le médiateur qatari à New York. Le chef de la diplomatie, Abbas Araghchi, doit rencontrer lundi le médiateur qatari à New York après le rejet par Donald Trump du plan iranien pour rouvrir le détroit d'Hormuz au cœur de la guerre au Moyen-Orient. Le ministre des Affaires étrangères de notre pays rencontrera et s'entretiendra aujourd'hui avec la partie qatari qui agit en tant que médiateur entre l'Iran et les États-Unis, a annoncé la télévision d'État iranienne IRIB. Cette réunion devrait porter sur les messages échangés entre les États-Unis par l'intermédiaire de tiers, notamment autour des conditions posées par l'Iran pour la réouverture du détroit d'Hormuz, précise IRIB. Des discussions indirectes s'étaient déjà tenues mardi dernier sous la médiation du Qatar en marge de l'Assemblée générale de l'ONU à New York. Entre d'un côté les émissaires américains Steve Witkoff et Jared Kushner, de l'autre le chef de la diplomatie iranienne Abbas Araghchi. La délégation iranienne qui doit regagner Téhéran mardi n'a pas prévu de nouvelles rencontres avec les États-Unis, selon l'agence de presse gouvernementale IRNA, citant une source proche de la délégation iranienne.

Washington dément tout projet de vente d'armes à la Chine. La Maison-Blanche a assuré lundi que les États-Unis n'envisageaient pas de vendre des armes à la Chine rivale, après que Donald Trump a évoqué une telle hypothèse avec son homologue Xi Jinping, selon l'ambassadeur des États-Unis à Pékin. Le gouvernement américain n'a pas de projet de vente d'armement à la Chine, a indiqué à l'AFP un responsable américain qui a requis l'anonymat. De son côté, Donald Trump a aussi assuré lundi qu'il n'avait pas proposé d'armes américaines à Xi Jinping. « Je n'ai jamais entendu parler de ça », a dit le président américain pendant un échange avec des journalistes à la Maison-Blanche, en déclarant également « Ils aimeraient probablement en acheter parce que nous fabriquons de meilleurs équipements que donc c'est peut-être une bonne idée, mais nous n'en avons pas parlé ». La mise au point suit les déclarations très commentées de David Perdu. Le président Trump continue de dire « Eh bien, nous vendons des armes à d'autres pays dans le monde ». Il a même demandé au président Xi Jinping s'il voulait en acheter à un moment donné, a déclaré l'ambassadeur des États-Unis en Chine sur la chaîne Fox News. Le diplomate n'a pas précisé si le président américain avait eu cette conversation avec son homologue chinois lorsqu'il a reçu ce dernier en grande pompe la semaine dernière à Washington.

0: Docteur Alexis Martini, qui est docteur en sciences de l'éducation à l'UDM. Bon après-midi, Monsieur Martini.
1: Oui, bonjour.
0: Comment ça va, Monsieur Martini?
1: Ça va très bien, puis ça me fait plaisir de parler de ça avec vous cet après-midi.
0: Oui, moi aussi, ça me fait grand plaisir, professeur. Maintenant, je trouve que dans la vie, moi je l'ai déjà dit, hein, c'est peut-être la chose la plus difficile qu'on puisse faire dans notre vie, parce qu'on est enfant, on apprend à lire. Est-ce que c'est votre opinion là-dessus, professeur?
1: C'est vrai que c'est quelque chose qui est majeur, et en plus de ça, généralement, à l'école, on apprend à lire et à écrire et à compter en même temps.
0: Donc,
1: ça fait vraiment beaucoup d'apprentissage en simultané.
0: Alors, je ne sais pas, je ne me rappelle pas comment j'ai appris à lire, mais aujourd'hui, on dirait que je vois que les enfants de moins de 5 ans, qui commencent naturellement à la maison, lisent sans aucune difficulté. Et c'est là où je me pose la question, pourquoi changer une formule, une méthode d'apprentissage qui a fait ses preuves?
1: C'est assez variable d'une école à l'autre. Parce que si on reparle donc du sujet à propos des styles d'écriture, hein, donc script et cursive, historiquement au Québec, ce qui se passait, c'est qu'on apprenait le script en première année du primaire. Mm-hmm. Et on apprenait la cursive, donc l'écriture en lettres attachées, en deuxième année.
0: Ok.
1: Et en fait, on s'est rendu compte que comme les prescriptions ministérielles de l'ancien programme n'étaient pas très claires à ce sujet-là, chaque école choisissait un petit peu ce qu'elle avait enseigné. Donc certaines ont choisi d'enseigner la cursive mm-hmm. dès la première année, mm-hmm. D'autres uniquement l'écriture script. Et d'autres ont continué aussi à enseigner le script en première et la cursive en deuxième. Donc avec les changements récents qu'on a vus dans le programme, je pense que c'est aussi un souci d'uniformisation.
0: Oui. Et dans cette première année extrêmement difficile, parce que j'ai dit lire pour moi est la chose la plus difficile, mais écrire, parce qu'on voit les enfants, écrire c'est en quelque sorte dessiner, pas vrai, hein? Et on essaye de regarder et de copier, mais lire c'est autre chose. Alors dites-moi, est-ce qu'il y a une raison précise, parce que outre le fait qu'on dise bon, il y a plusieurs moyens de faire, ça dépend de l'école, pour uniformiser la question, est-ce qu'il y a d'autres raisons? Est-ce qu'il y a d'autres raisons qui nous poussent à vouloir changer la méthode qui faisait ses preuves aussi au niveau de la lecture?
1: Oui, en fait...
0: Au niveau de l'écriture, je m'excuse.
1: Oui, bien sûr. En fait, c'est que ce que la recherche a remarqué, c'est que lorsqu'on apprend deux styles d'écriture, donc comme historiquement ce qui c'est souvent fait au Québec, c'était deux fois moins de pratique pour chacun des styles. En fait, si on apprend à la fois à écrire en détaché et en attaché, ben ça nécessite deux fois plus de temps. Et ce que la recherche a remarqué, c'est que au-delà du temps qui est consacré donc pour ces deux styles d'écriture là, ça augmente beaucoup la charge cognitive des élèves si un des deux styles d'écriture n'est pas bien automatisé. Mm-hmm. Parce que l'enfant, au lieu de se concentrer sur des idées, l'orthographe, la syntaxe, il peut utiliser son temps rien qu'au tracé des lettres.
0: Oui.
1: C'est beaucoup plus de temps à réfléchir sur le tracé des lettres plutôt que sur le contenu. Et si on apprend qu'un seul style, au contraire, on automatise son geste plus rapidement et on peut ensuite se concentrer davantage sur l'orthographe, la grammaire, etc. Donc il y a aussi cette idée-là. Et c'est pour cela que la lettre donc de l'Ordre des ergothérapeutes du Québec vient interpeller le gouvernement à ce propos-là, parce que le nouveau programme prescrirait les deux styles d'écriture, donc script et cursive, à apprendre en même temps.
0: Et pour vous, ce n'est pas nécessairement la bonne chose à faire?
1: En effet, puisque comme on essaye de se baser, ben c'est sûr que dans ce domaine-là, on gagnerait à avoir beaucoup plus de données, c'est clair. Mais ce qui ressort le plus souvent, c'est que apprendre ces deux styles d'écriture, non seulement ne serait pas forcément nécessaire, mais en plus de ça, ça pourrait nuire. Donc à

0: 40 ans, on a changé beaucoup les règles. On a changé beaucoup les règles et quand je dis qu'on a changé les règles, c'est par rapport à ce qui marchait. Et dans ce temps-là, je me demande, est-ce que ça n'était pas mieux de commencer à écrire en lettres attachées et quitte à ce que plus tard, on commence à regarder les lettres détachées, etc. Parce que ça faisait ses preuves, cette méthode-là.
1: Oui, en effet aussi pour les auditeurs, il faut savoir que dans le nouveau programme, en ce moment, ce sont les deux styles qui sont prescrits donc en simultané. Ce que l'Ordre des ergothérapeutes du Québec suggère, ce serait de n'enseigner que l'écriture script en fait.
0: Ouais.
1: De n'enseigner que les lettres détachées. Sur ce point-là, en fait, la recherche n'a jamais tranché. Ce qui revient beaucoup, voilà, c'est d'éviter le double enseignement. Mais quand il s'agit de choisir seulement le script, seulement la cursive, là, c'est les avis sont beaucoup plus partagés. Et c'est vrai que pour ma part, en fonction de la littérature scientifique qu'on a, parce que comme je l'ai dit tout à l'heure, il n'y en a pas beaucoup, la cursive présente plusieurs bienfaits. Et comme on ne peut pas trancher. En sachant que la cursive reste quand même assez rare finalement, dans les livres il n'y en a pas tant que ça, sur les tablettes, les ordinateurs c'est pareil, tout est très similaire au caractère script finalement. Si on n'apprend pas la cursive à l'école, personne ne le fera. Donc, dans la lettre de l'Ordre des ergothérapeutes du Québec, c'est précisé évidemment que l'enseignement de la cursive pourrait être facultatif une fois que les élèves ont bien automatisé leur écriture en script. Mais c'est vrai que la question peut se poser. Et personnellement, je serais davantage pour qu'on enseigne seulement la cursive pour cet argument d'exposition, parce que c'est très difficile de reconnaître l'écriture cursive sans la produire, étant donné que les livres ne sont pas en cursive et Internet aussi. Donc,
0: mais professeur, ce qui se rapproche le plus de la réalité, qui est la réalité, c'est des lettres attachées. On écrit généralement avec des lettres et des mots détachés, oui, mais des lettres attachées en général, non?
1: En fait, ça dépend. Ça dépend parce que, en fait, la recherche a documenté ça aussi. Généralement, plus on grandit, plus on automatise finalement l'un ou l'autre des deux styles d'écriture, plus on a tendance à utiliser une écriture qui est mixte. Donc, si on a automatisé l'écriture en cursive, on va intégrer progressivement quelques lettres en détaché, en script aussi, et inversement. Donc, c'est vrai que pour cette question-là, on peut choisir un des deux styles. L'important, ce serait de n'enseigner qu'un seul. Et c'est sûr que si on pouvait avoir plus de données au Québec, on pourrait trancher avec plus de certitude. Mais les gens ont tendance à écrire avec un mélange des deux, en fait.
0: Bon, alors, je me demande même, à la rigueur, est-ce que c'est un débat pour un débat ou est-ce que c'est le début d'un sérieux coup de barre dont on parle là pour le système éducatif de manière très générale? On parle d'avoir un état ou des états généraux sur l'éducation, ça n'en fera pas partie là, parce que ce problème-là est considéré comme un problème, quant à moi, secondaire. Est-ce que je me trompe?
1: C'est sûr que quand on cherche de l'uniformisation dans les pratiques, il va falloir qu'on tranche sur un style d'écriture. Et c'est d'ailleurs pour ça que l'Ordre des ergothérapeutes a vraiment appuyé à ce sujet. Mais c'est clair que si la recherche nous dit que le double apprentissage n'est pas nécessaire, et que ce serait pertinent de n'apprendre qu'un seul des deux styles parce que ça permet d'automatiser son geste graphomoteur plus vite, de se concentrer davantage sur l'orthographe plus vite aussi, d'être meilleur en ponctuation, en syntaxe. Ce serait dommage de pas appliquer ça, même

0: qu'il n'y a pas de données. Donc, je dirais pas que c'est secondaire. Je dirais que c'est un enjeu qui nécessite clairement plus de données. Mais en tout cas, c'est vraiment quelque chose qu'il faut. Il faut qu'on se mette d'accord là-dessus, en fait.
1: Et oui, on est d'accord, parce qu'on doit mettre un terme en étant d'accord, vous et moi, parce que quand j'ai commencé à parler de lire, mais lire et rire ont quelque chose en commun, hein. Si on écrit mal, on ne peut pas lire ce qui est mal écrit, pas vrai?
0: Oui, ben, en plus, généralement, comme les apprentissages se font en simultané, on parlait tout à l'heure de lecture, écriture et puis compter aussi, ça vient simultanément. C'est sûr que si on automatise bien son geste graphomoteur et qu'on arrive à bien se concentrer sur les mots, etc., ben, c'est sûr que ça va être bénéfique de manière générale pour les compétences en littératie.
1: Mmh. Alexis Martini, docteur en sciences de l'éducation à l'UDM, je vous remercie, Monsieur Martini, d'avoir pris du temps de nous parler cet après-midi.
0: Merci beaucoup à vous.
1: Merci, au revoir.
0: Au revoir.
1: Voilà, il est pour l'instant 16h30 dans tous nos studios.

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1: Exactement, 16h31 avec nous au téléphone, le PDG de Meubles en Gros, David Chinelli. Comment ça va, David Chinelli?
2: Ça va très bien.
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1: 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Merci, nice. Beaucoup.
2: Merci beaucoup.
1: Merci.
2: À demain, c'est Jennifer. Merci beaucoup.
1: À demain. Au revoir. Il est 16h37 à l'écoute de votre AM 1410 à Montréal. Dans un instant, on va recevoir Francesco Montani. Il est professeur agrégé de gestion des ressources humaines au département de gestion et d'évaluation de politique de santé à l'UDM.
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1: Exactement 16h37, nous allons donc du côté... Bon, alors... On attend M. Montani qui sera avec nous dans un instant.
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0: Nous entendons donc cette communication avec Francesco Montani, qui est professeur agrégé de gestion des ressources humaines au département de gestion et d'évaluation de politique de santé à l'UDM. Entre-temps. Ah bon, alors donc nous avons avec nous un visuel, il est là, Francesco Montani, on vous l'a dit, il est professeur agrégé de gestion des ressources humaines au département de gestion et d'évaluation de politique de santé à l'UDM. Bon après-midi, professeur, comment ça va?
1: Bon après-midi à vous, ça va bien, merci beaucoup pour l'invitation.
0: Oui, alors ça nous fait plaisir de vous accueillir. Mais la gestion de personnel, c'est un élément extrêmement important, surtout dans un système de santé comme le nôtre, n'est-ce pas? Quand vous avez des gens qui prennent congé tout simplement parce qu'ils sont indisponibles, ils sont malades, ils ont toutes sortes de problèmes, dans un système comme le nôtre, système de santé, ça devient grave et c'est un des problèmes de Santé Québec au moment où on se parle.
1: Exactement. Les données récentes qui sont ressorties nous dévoilent exactement cette problématique. Il y a justement la catégorie d'autres absences qui fait ressortir des absences qui sont en augmentation pour ce qui concerne justement les maladies. Alors, ce sont des données qui nous interpellent parce que il nous met l'accent surtout sur un grand fait, c'est-à-dire l'importance de comprendre d'où ça vient ces hausses d'absence.
0: Oui.
1: Donc, il faut comprendre les raisons, parce que les données que nous avons maintenant nous montrent une hausse des absences, une augmentation pour maladie, et alors ce qui nous interpelle, c'est de comprendre les raisons, les motifs, les causes liées à cette augmentation. Ça doit faire parler.
0: Évidemment, lorsqu'on a un système comme ça, c'est une armée d'hommes et de femmes qui travaillent là. Vous avez une routine qui s'établit, bon an, mal an, vous allez avoir à telle période, l'hiver par exemple, un pourcentage de personnes qui va s'absenter pour cause de maladie. L'autre saison, l'été, mais c'est une autre problématique avec un autre pourcentage, genre. N'est-ce pas? Mais lorsque subitement vous avez un niveau anormalement élevé de personnes qui prennent congé pour raison de maladie, alors là, il y a un véritable problème auquel il me semble que Santé Québec ne s'attendait pas.
1: Mais au moins, Santé Québec a reconnu l'importance du problème. On a dévoilé l'importance, a reconnu l'importance qu'il faut prendre soin des soins des systèmes de soins parce qu'ils sont capables de soigner et d'en prévenir. Ils ne nous disent pas comment. D'accord, donc ce qui nous intéresse à nous, c'est de dire, ok, qu'est-ce qu'on va faire concrètement? La première élément, c'est arriver à comprendre justement les motifs d'absence et protéger la capacité des équipes à travailler durablement. Comment faire ça? Mais évidemment, la recherche des CNL en gestion des ressources humaines nous montre qu'il y a clairement des facteurs, des conditions liées à l'environnement du travail, à leadership, à la organisation du travail qui doit être vérifiée, qui peut constituer des facteurs de risque, d'accord, pour l'épuisement et pour les risques pour les maladies professionnelles. Donc c'est important d'arrêter simplement de considérer ces données des hausses d'absence sans considérer les contextes dans lesquels ces données s'évoluent. Donc, il faut avoir des données plus longitudinales qui permettent d'établir de manière scientifiquement, avoir des données probantes pour comprendre les facteurs de risque qui ont contribué directement à cette augmentation. Mm-hmm. Alors là, on pourra avoir des données qui parlent et qui nous indiquent clairement, ok, quels sont les leviers d'action, vous comprenez?
0: Oui.
1: C'est ça,
0: ouais,
1: qui nous intéresse. Alors, mais l'université est à disposition pour ça.
0: Mais il reste que, professeur, selon moi, je n'ai pas vos compétences en la matière, il y a quand même une différence à faire avec le secteur privé versus le secteur public. Dans le secteur où, généralement, c'est un secteur largement syndiqué, dans le secteur privé, on résout le problème, je ne dis pas que c'est la bonne façon, en employant plusieurs personnes qui deviennent des remplaçants au cas où il y a un tel problème. Tandis que dans le secteur, et donc le désavantage, c'est que ces employés réguliers ont de moins en moins de possibilités de travailler régulièrement, n'est-ce pas? Tandis que dans le secteur public, même vous avez le syndicat, hein, ça contrôle autrement l'accès, et donc on doit faire attention. Donc c'est là le problème le plus important, où il faut en même temps donner du travail et en même temps prévoir prévoir au cas où il y a énormément de gens qui subitement prennent congé pour des raisons de santé, quoi.
1: Ouais. Et évidemment, le fait de devoir remplacer la personne malade, mais quand le remplacement n'est pas disponible, alors ça crée les risques que vous mentionnez est concret, parce que les risques, c'est que l'absence crée, disons, ce qu'on appelle les cercles de surcharge. Donc, une absence va amener une augmentation de la charge sur les collègues, une récupération insuffisante, donc une augmente, et donc de nouvelles absences, vous comprenez. Mm-hmm. Mais ça ne signifie pas qu'alors il n'y a pas de solution. Parce que il y a clairement des données qui nous montrent que même là où les ressources manquent, les effectifs, on peut utiliser les ressources actuelles. Donc, parce que il faut considérer que les ressources qu'on a à disposition, c'est les experts, les personnes qui comprennent très bien leur domaine, surtout les personnes qui sont affectées par ces problèmes d'augmentation des maladies, dont les personnels paratechniques, les personnels infirmiers, dont les gens qui sont sur le terrain, sont eux qui comprennent sérieusement les problèmes qui les affectent et qui peuvent être la source de leurs problèmes d'absence. Donc, l'idée, c'est de créer des conditions parce que ces personnes deviennent acteurs de leur propre santé en leur donnant des pouvoirs d'agir sur les obstacles, ensemble avec leurs gestionnaires. Vous comprenez, c'est comme une réorganisation du travail qui s'est fait de manière ascendante et pas descendante. Mm-hmm. Il ne faut pas non plus commencer à dire que ben, tout doit reposer sur les épaules des gestionnaires. Non. Aujourd'hui, réorganiser le travail pour les rendre plus en mesure, pour permettre aux équipes et aux professionnels de santé de gérer les risques d'absence, c'est une responsabilité qui vient des effectifs, même là où les ressources sont moindre comparé au secteur privé, vous comprenez?
0: Oui, mais oui, sauf que dans les circonstances, ça me permet, c'est trop beau pour ajouter que aujourd'hui, dans le système de santé, on ne peut plus forcer les, exemple, infirmières à faire du temps supplémentaire obligatoire. On ne peut plus. Donc, un cas de maladie, c'est un cas de maladie et le problème reste entier. Lorsque la personne s'absente pour quelle que soit la raison, il faut que vous lui trouviez un remplaçant, une remplaçante. Auquel cas, le problème va tomber sur le dos de la collègue à côté.
1: Oui, certainement. Mais en même temps, ça, c'est une optique qui est celle de la réparation. Problème et réparation, on doit commencer à introduire les concepts de la prévention de l'absentéisme, au-delà de la prévention des maladies, et comment on fait pour les patients, ben la notion, la philosophie de la prévention doit commencer à s'instaurer aussi au sein des organisations de santé pour prévenir les problèmes des professionnels et prévenir les problèmes dont vous venez de parler, pour lesquels les solutions sont difficiles à trouver. Donc, redonner de l'autonomie, des contrôles pour faire en sorte que les personnes qui sont exposées à des risques plus élevés, les infirmières, les personnels du terrain qui ont une surcharge élevée, qui sont plus à risque d'épuisement, puissent être en mesure justement de mieux faire face à ces difficultés ici. Vous comprenez? Alors là, on a la manière de prévenir à long terme. Mais encore une fois, je le répète, si on ne commence pas à investiguer, à monitorer ces facteurs de risque au quotidien et à les mettre en relation avec le taux d'absence, c'est difficile par la suite de comprendre qui détermine quoi. Alors tout le monde peut avoir une parole sur son interprétation sur les chiffres qui à chaque tant d'années nous sont démontrés.
0: Voilà. Professeur, peut-être que nous n'aurons plus à intervenir sur ce type de questions-là, surtout avec Santé Québec, puisque probablement que le prochain gouvernement va éliminer d'un trait de plume Santé Québec. Est-ce que, honnêtement, là, je sais que là, je ne vous pose pas la question, mais je le dis comme ça. Est-ce que c'est pensable de faire le montage d'une telle grosse machine, la grosse Bertha, comme on dit en bon québécois, et maintenant, du jour au lendemain, comme ça? Hein, professeur, est-ce que le problème dont on parle ici, là, ne se posera pas davantage le temps de trouver la vraie solution? Il n'y a pas que Santé Québec à être la solution. On peut trouver des solutions, mais le temps de trouver cette solution-là, on risque de revenir à ce type de problème-là 20 fois plus, avec beaucoup plus d'acuité, quoi, non?
1: Là, vous touchez un point très important, un point, je dirais, crucial, parce que dans les années, on a assisté à des bouleversements, en avant, en arrière, d'accord? Mm-hmm. Donc, la décentralisation, là, on reste tous recentralisés. Mais c'est pas ça qui va contribuer à résoudre les problèmes. Et probablement, c'est que la solution reste au milieu, d'accord? Il faut comprendre que les organisations sont des santé, sont des systèmes extrêmement complexes, sont des bureaucraties professionnelles, dans lesquelles la gestion, et ça va toucher aussi le problème des absences, la gestion n'est pas passée uniquement par un système uniquement centralisé, avec une hiérarchie verticale, non plus par une totale décentralisation. Il faut équilibrer les deux. Vous comprenez?
0: Ouais.
1: Alors, assurer une centralisation de certaines procédures en même temps en donnant la confiance de décentraliser d'autres pratiques pour permettre aux acteurs, surtout ceux qui sont touchés par certaines problématiques, des risques pour leur santé, pour leur risque d'absence pour maladie, de pouvoir agir, donner le pouvoir d'agir sur ensemble, en concertation avec leurs propres gestionnaires, sur les facteurs de risque.
0: Ouais.
1: Ça, c'est des clés, donc c'est l'équilibre. C'est paradoxal, parce que, vous comprenez, c'est la modalité actuelle, c'est redétruire, donc passer d'un volet, c'est comme il y a un continuum, un pôle de centralisation à l'autre pôle. Mais on pense pas à pouvoir les faire coexister. C'est pour ça qu'on fait un pas en avant et en arrière. Vous comprenez?
0: Francesco Montani, si le futur Premier ministre n'est pas en train de nous écouter, je souhaite que vous soyez son conseiller, justement, pour lui expliquer cet aspect-là de la question. Francesco Montani, professeur agrégé de gestion des ressources humaines au département de gestion et d'évaluation de politique en santé à l'UDM. Je vous remercie d'avoir pris du temps de nous parler cet après-midi, professeur.
1: Merci à vous, c'est un plaisir.
0: Merci, au revoir.
1: Au revoir.
0: Nous allons dans un instant et tout de suite avoir avec nous Thilou Jean-Paul, journaliste, présentateur de Regards et de Réveil Matin. Thilou Jean-Paul, comment ça va?
2: Bonsoir Jean-Ernest, bonsoir aux auditrices et aux auditeurs, ça va bien, merci.
0: Je pensais, j'allais dire, une chance que je n'ai pas dit, que j'ai vu un visage sévère. Qu'est-ce qui te préoccupe, Thilou Jean-Paul? J'allais poser cette question.
2: Hein? Au niveau de l'actualité, on vient tout de suite là, de recevoir cette nouvelle de ce qui s'est passé dans l'Artibonite et où les bandits ont réussi à faire libérer 3 des leurs qui étaient aux mains de la police en prenant en otage vraiment un nombre important de personnes. Alors, le correspondant de la Radio Sœur qui a sorti l'information parle de plus de 600 personnes et j'ai vu des vidéos où on parle de 1000 personnes même, mais bon, d'autres sont
0: prises en otage par les bandits.
2: Par les bandits pour que la police libère les 3 des leurs qui avaient été arrêtés et la police a dû les rendre et puis évidemment les otages ont été libérés, mais la chose c'est que les bandits ont quand même réussi à faire libérer les 3 des leurs qui avaient été arrêtés.
0: Alors, c'est un petit peu pour ça, là, Thilou. Moi, je n'avais pas cette dépêche, pas du tout. Et pour ça qu'on dit, il se passe des choses bizarres dans ce pays. Lorsqu'on parlait de Kinskoff, où il y avait des otages qui étaient pris et qu'on disait qu'il ne fallait pas négocier avec les bandits, n'est-ce pas? Et qu'il fallait faire exactement ce que le plan de la police, mettre en application un plan d'intervention, mais il fallait intervenir pour donner une leçon une fois pour toutes à ces bandits-là. Mais voilà, Thilou, et quelques temps plus tard, on vient à négocier. Et le temps de le dire, là, ça ne s'est pas fait en 24 heures, 48 heures, là. C'est le temps de le dire, parce que bon, j'avais pas entendu parler de cette prise d'otage, là.
2: Il semblerait que ce soit depuis samedi, en plus.
0: Ah ben, ben voilà.
2: Est arrivé aujourd'hui. Voilà. Que ce soit depuis samedi. Mais, là où ça inquiète, en tout cas, moi, ça m'inquiète, c'est les opérations de la police, là, maintenant.
0: C'est des opérations secrètes.
2: Non, même pas, mais moi je me dis que la police fera quoi dans les opérations? Est-ce que, parce que les bandits vont faire jurisprudence, hein, une fois que des
0: absolument
2: bandits sont arrêtés, on va encore kidnapper, prendre des enfants.
0: Absolument, c'est la bonne façon de faire pour faire libérer les personnes arrêtées. Mais, alors c'est un petit peu pour ça que je te dis, samedi, et puis, tu vois là, tu es toujours avec moi tout seul en semaine. Hein? Et le samedi, on est pris tout le monde ensemble, et puis tu oublies ce qu'on vit le samedi. On ne peut pas fonctionner de cette manière-là, Thilou. On ne peut pas fonctionner. Il faut qu'il y ait quelque chose qui soit connu. Voici la façon de faire, et c'est de cette façon-là qu'on va marcher tout le temps. Mais dire qu'on va négocier à la pièce une fois on négocie, mais l'autre fois on ne négocie pas, là, ça ne fonctionne pas.
2: C'est même encouragé à prendre des otages. Moi, je pense que la permanence devrait être décrétée. Je ne sais pas comment, je ne suis pas expert en sécurité, mais on devrait décréter la permanence pour en finir une fois pour toutes. C'est à vivre comme, c'est même pas comme si on normalise cette histoire de bandits. On essaie de fonctionner avec les bandits à côté, mais ça ne marche pas. On le voit très bien, ça ne marche pas. Il faut que la permanence soit décrétée pour éradiquer cette histoire d'insécurité.
0: Mais dans quel pays, je ne dis pas que ça n'arrive pas rarement, mais 600 personnes prises en otage,
2: Thilou. Le nombre aussi
0: est à
2: quand même vérifié. Ça c'est quand même à vérifier.
0: Mais c'est beaucoup de gens.
2: J'ai vu les vidéos. C'est beaucoup de gens.
0: Beaucoup de gens, entre 600 et 6 personnes, il y a une grosse différence.
2: Tout à fait.
0: C'est beaucoup de gens qui ont été pris en otage. Mais dans quel pays on peut permettre, comme tu disais, les bandits sont à l'aise, hein? C'est l'expression. Trop à l'aise, n'est-ce pas,
2: faire. C'est le bandit qui a fait la vidéo, qui l'a même publiée en disant voilà.
0: Comment ça s'est passé?
2: Ils ont arrêté 3 des nôtres. Non, c'était la vidéo pour demander la libération des 3 autres bandits.
0: Et qui a mis l'information en ligne? C'est une information, Thilou?
2: Les bandits. Oui, c'est les bandits. Donc, ils sont vraiment très à l'aise, les bandits. Très à l'aise.
0: Donc, ce qu'il leur reste, c'est de monter une agence d'information. Ils font les nouvelles, ils font les manchettes et ils... Hein? Bon, voilà.
2: Ils en ont déjà.
0: Alors, Thilou Jean-Paul, ce soir, 20h, c'est Regards.
2: Regarde ce soir à 20h et demain matin, dès 6h pour Réveil Matin.
0: Merci beaucoup Thilou Jean-Paul.
2: Merci, au revoir.
0: Thilou Jean-Paul, journaliste, présentateur de Regard et de Réveil Matin, exactement 16h59 et des poussières. Nous, on se prépare à aller à la pause commerciale de l'heure. On vous revient immédiatement après pour la suite de votre magazine, votre billet de retour.

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0: Il est 17h03, nous avons avec nous en visuel Christian Vanas, auteur et humoriste québécois. Bon après-midi, Monsieur Vanas.
1: Bon après-midi, bon 24e anniversaire.
0: Merci beaucoup, merci. Dites-nous, Monsieur Vanas, vous suivez les élections comme nous, la campagne électorale. Moi-même, j'ai voté hier par anticipation. Et oui, il faut faire son devoir de citoyen si on veut pouvoir chialer en bon québécois, n'est-ce pas?
1: Oui, exact, exact.
0: Alors, moi, comme vous, je suis comme vous, mais je n'ai pas signé le même document que vous, mais j'ai entendu des choses qui ne me plaisent pas par rapport à l'immigration dans cette campagne électorale. Et c'est même avant cette campagne électorale, on a toujours déploré ça sur cette antenne, le fait qu'on ait fait de l'immigrant, n'est-ce pas, le bouc émissaire de tous les problèmes, de tous les péchés d'Israël, je dirais moi-même. Tous les péchés, que ce soit les garderies, places qui manquent dans les garderies, les hôpitaux, le logement, c'est la faute à l'immigrant.
1: C'est une technique vieille comme le monde, d'accuser la dernière personne qui est arrivée de tout ce qui va mal dans la maison avant que, que la personne arrive. Non, mais c'est moi, j'avais pris position en tant qu'artiste puis indépendantiste aussi. Moi, je chéris le projet qu'un jour le Québec soit un pays, puis c'est tout à fait légitime. C'est un rêve démocratique qui est encore très d'actualité, mais dans le discours que j'entendais de la part de certaines personnes à l'intérieur du Parti québécois, il y a quelque chose qui me dérangeait fortement. Vous l'avez souligné, cette espèce de façon de voir l'immigration comme un problème ou étant le problème majeur pour plein de choses, alors que c'est pas les immigrants qui sont arrivés. Par exemple, pour la crise du logement, c'est pas les immigrants qui sont arrivés puis qui ont acheté des blocs, évincé des locataires, fait de la spéculation. Ça, c'est attribuable à d'autres causes. On n'a pas bâti de logements sociaux, on a laissé aller les loyers, on n'a pas mis de frein à la spéculation. Et résultat, il y a de moins en moins de logements. C'est pas parce que des nouveaux arrivants arrivent ici puis... On sait que les nouveaux arrivants arrivent dans des conditions souvent très difficiles, puis trouvent des mauvais logements. C'est eux autres qui ont des logements parfois pas très convenables. Non, à mon sens, on devrait plus, comme Québécois, comme terre d'accueil, comme pays d'accueil, se poser la question, mais comment on veut accueillir ces gens-là? Puis donc de considérer l'immigration comme quelque chose qui nous donne beaucoup plus qu'il nous prend. Donc, par exemple, moi j'habite en région. J'habite en région. On a besoin de main d'œuvre. On est une société vieillissante. Il y a des postes de travail qui doivent être comblés. Il y a des immigrants qui arrivent ici avec un bagage, avec des connaissances, avec une langue qui est commune. Mais mon Dieu, mais participons à ce grand projet-là. Donc, avoir une vision optimiste puis positive de l'immigration serait très salutaire, selon moi.
0: Bon, maintenant, au moment où on se parle, c'est peut-être pour le futur, je pense que les dés sont jetés et puis on est dans la position où on est, c'est-à-dire avec des positions arrêtées par rapport à l'immigration, etc., etc. Mais ce que je ne comprends pas, parce que moi je suis québécois depuis au moins 1980, donc j'ai eu l'occasion de voir les René Lévesque et toute l'équipe, et qui avaient ce projet d'indépendance et qui comptaient sur l'immigration pour faire un projet commun, collectif. Où est passée cette politique-là, alors que depuis, je dirais pas depuis après René Lévesque, le Parti québécois est devenu un autre parti avec un autre discours par rapport à l'immigration?
1: Oui, exact. Puis j'ai l'impression que dans le nouveau Parti québécois, on pourrait l'appeler comme ça, qui est un peu plus à droite économiquement, qui a emprunté d'autres idées, mais j'ai l'impression qu'on a récupéré un certain discours qu'on entend beaucoup en Europe, qu'on entend aux États-Unis, sur l'immigration massive, incontrôlée, frontières ouvertes, on est submergé. Cette idée-là que les immigrants non pas viennent s'ajouter, mais nous soustraire. Alors, pour moi, c'est complètement ridicule. Vous avez raison, ça s'éloigne énormément du discours que tenaient les Lévesque, les Godin, puis même dans une certaine mesure, les Parizeau, qui est abondamment revenu sur les mots malheureux qu'il avait prononcés au référendum de 95. Ça a été porté au sein du Parti québécois comme un stigmate, puis on s'est rendu compte qu'il fallait changer de discours. Mais malheureusement, j'ai l'impression que par électoralisme, on est revenu à ce discours-là un peu clivant, un peu divisif, d'accuser l'immigration de tous les maux. Puis ça sert aux urnes à gagner. Puis c'est ce que je déplorais dans mon papier, le texte que j'ai écrit. Je disais, tu vas gagner l'élection, mais tu vas sans doute perdre le pays.
0: Parce que moi-même, je me pose la question, est-ce que je ferai partie, je suis Québécois depuis 1980, est-ce que je ferai partie du Nouveau-Québec? Moi, je veux un pays aussi, mais est-ce que ce pays-là sera pour moi, pour mes enfants?
1: Absolument, absolument. Et Québécois, toute personne qui choisit de l'être, ça a été déjà énoncé. Par exemple, le terme immigrant de deuxième génération, qu'est-ce que ça veut dire, ça? Ça veut dire quoi?
0: Moi, je comprends ça. Ça veut dire que vous êtes immigrant de
1: 15e génération.
0: 15e génération, 16e, 20e génération. On est tous immigrants, quelque part, oui. Et puis ça, on est d'accord, n'est-ce pas? Sauf que les plus anciennes souches ont beaucoup le vent dans les voiles. Mais sérieusement, est-ce que c'est comme ça qu'on veut faire un pays vraiment égal pour tous ceux qui ont travaillé au Québec et qui ont choisi? Moi-même, je considère que j'aime beaucoup le Québec parce que j'ai choisi de venir au Québec. Mm-hmm. Ah, vous êtes au Québec, n'est-ce pas?
1: Oui, mais dans une certaine mesure, mes ancêtres ont choisi de venir ici aussi.
0: Aussi.
1: Il y avait
0: aussi
1: des gens avant.
0: Aussi.
1: Par exemple, on ne parle pas des Premières Nations, on ne parle pas des gens qui étaient là avant. T'sais. Les Atikameks, les Abenakis, les Mohawks, tous ces gens-là étaient là. Donc, pour moi, le pays se construit avec tous les gens qui y sont. On ne peut pas exclure, on doit inclure. C'est ça qui me manque un peu dans le discours indépendantiste, dans les mots qu'on prononce en campagne électorale. Puis je sais qu'il y a beaucoup d'émotivité dans une campagne, mais on doit penser avec qui on va faire ce projet-là. Puis ce projet-là,
0: c'est pour qui on va faire ce projet-là?
1: Exact. On va le faire pour les travailleurs, les travailleuses. On va le faire pour les familles. On va le faire pour les gens. Mais ça, ça a pas de couleur de peau, là. Une famille, ça a pas de couleur de peau des travailleurs.
0: Et lorsqu'on fait un tel discours, automatiquement, on fait les eux et les nous, n'est-ce pas? Et ces eux-là, est-ce que on peut croire raisonnablement que ces gens-là vont voter pour l'indépendance lorsqu'ils sont, ils savent qu'ils sont déjà exclus?
1: J'en doute fortement. Et c'est pour ça que j'aimerais que, à travers le mouvement indépendantiste, on puisse se critiquer, se faire une introspection, mais comment on parle de l'autre? Comment on parle de l'autre? Comment on peut arriver à dire nous? Comment on peut arriver à dire nous, Québécois? Peu importe nos origines, peu importe nos différences, nous, Québécois, et c'est tout. C'est ça que je souhaite.
0: Mais est-ce que il faut déplorer effectivement qu'il y a une dérive au sein de ce mouvement indépendantiste? Est-ce que c'était nécessaire de suivre les traces de René Lévesque? Je pense que oui, parce que avec ça, vous avez entendu parler de l'opération Mon Pays, n'est-ce pas? C'était René Lévesque, n'est-ce pas?
1: Oui, exact.
0: Et ça, c'était un élan vers l'immigration, c'était de franciser tout ce beau monde venu d'ailleurs, et moi, ma foi, j'en ai vu des générations d'immigrants qui se sont adaptés à la situation québécoise, qui sont des francophones aujourd'hui, n'est-ce pas? Nous avons une autre langue, mais on fait l'effort de vivre au Québec avec tous les Québécois. Nous sommes des Québécois comme les autres.
1: Absolument, absolument. Puis il faut le signifier, il faut le rappeler. On ne fait pas ce pays-là contre des gens. On fait ce pays-là pour des gens. C'est ça qu'il faut, je trouve qu'il faut qu'on ramène dans le discours indépendantiste, puis dans le discours public, de toute façon.
0: Et ce que je ne comprends pas, là, vous l'avez dit, vous êtes dans les régions, et les régions crient famine, les régions ont besoin de main-d'œuvre, les besoins sont criants, et il y a de l'emploi, et nous sommes face à un Donald Trump qui veut nous égorger, n'est-ce pas? Je ne comprends pas qu'on puisse avoir ce discours-là allant à peu près dans le même sens que Donald Trump ou que Marine Le Pen, je ne sais pas. Je ne comprends pas.
1: Il y a un air du temps. J'ai l'impression qu'il y a un vent qui souffle, qui n'est pas très agréable, mais j'ai l'impression aussi qu'on est capable de se parler, on est capable de s'interroger, on est capable de négocier, on est capable de compromis, on est capable d'arriver à une vision commune. C'est pas grave s'il y a des gens qui ont des idées différentes, mais qu'on aille trouver le point commun qui nous relie. Ce point commun-là, je pense que il se trouve dans la culture québécoise qui, de tout temps, a été métissée. De tout temps. La poutine se mange aujourd'hui avec des merguez. La poutine peut se manger aussi avec du maïs, peut se manger avec tout. Le Québec est une terre d'accueil, doit le rester. Je pense qu'on a tout à gagner à s'unir plutôt qu'à se diviser.
0: Est-ce qu'on va faire la distinction entre les premiers Québécois d'origine haïtienne qui sont venus et qui ont participé au Québec, à la Révolution tranquille, qui ont été des professeurs de cégep, qui ont été des médecins venus d'Haïti, qui ont été des enseignantes, des infirmières, il y a même un ancien qui n'est plus indépendantiste, mais premier ministre aussi, qui a dit les Haïtiennes ne parlent pas français. Hein? Quand on parle d'infirmière, oui, un ex-premier ministre, hein? On ne citera pas son nom pour ne pas dire François Legault. Mais, oui.
1: Le même François Legault qui parlait des
0: anges gardiens.
1: Les anges gardiens. Exact, les anges. Tout à coup, vous étiez des anges, tout le monde était des anges, puis après ça, c'est terminé, c'est plus des anges. Ben non.
0: Donc, on a un petit problème dans la société, donc c'est un petit peu pour ça que je crois qu'il y a quelqu'un qui a dit la politique est quelque chose de tellement sérieux qu'il ne faut pas laisser ça uniquement entre les mains de politiciens. Moi, j'ajoute que ça prend des artistes pour faire la poutine bien comme il faut et dire les vraies affaires. Et moi, je suis content de voir votre implication là-dedans et capable de dire les choses telles quelles sans vouloir faire du mal à une option ou à une autre, n'est-ce pas?
1: Non, puis c'est le dialogue qu'il faut encourager. Mais un dialogue avec ouverture, avec positivisme.
0: Avec pragmatisme aussi, là. Oui. Parce que les régions ont besoin de cette main-d'œuvre-là.
1: Tout à fait.
0: Parce que nous vieillissons et moi et tout, n'est-ce pas?
1: Oui.
0: On vieillit, on a besoin du sang neuf, de la relève ici au Québec.
1: Et il y a des villages qui vont trouver bénéfice là-dedans parce que on va maintenir des écoles ouvertes, on va maintenir les églises vont être remplies, les gens vont participer à la vie publique, ils vont faire des jardins, ils vont échanger ensemble. Non, il y a que des bénéfices.
0: Et je dois vous dire, Monsieur Vanas, que vous n'allez peut-être plus à l'église. Moi, je vais à l'église québécoise catholique. Je regarde ça là. Ceux qui prêchent aujourd'hui là, c'est des immigrants. Venus d'Afrique, venus d'Haïti, à peu près d'Amérique latine qui prêchent dans nos églises.
1: Exact. Voilà. Je le vois en campagne, dans les champs, c'est des ouvriers qui viennent du Guatemala, du Mexique, puis c'est eux autres qui sont dans nos églises aussi. Mais c'est bien parce que ça permet au village de continuer à vivre.
0: Voilà. Donc, il y a certainement quelque chose à faire. Christian Vanas, auteur et humoriste québécois, la politique est bien trop importante pour laisser ça uniquement aux politiciens. Ça prend exact. D'autres personnes, et un peu tout le monde, hein, n'est-ce pas, de s'impliquer dans la chose. Merci beaucoup, Monsieur Vanas, d'avoir pris du temps de nous parler cet après-midi.
1: Merci énormément de votre invitation.
0: On se reparle, on souhaite dans de meilleures circonstances, n'est-ce pas?
1: Ah, bien sûr.
0: Et peut-être pour faire le pays.
1: Oui, ouais. Tous ensemble.
0: Parce que moi, j'ai promis que pour la première fois, je vais voter pour le oui. Que, vous voyez? Allez. Ah. Ben oui, je vais voter pour le oui parce que j'ai promis à un ami. J'ai promis à un ami indépendantiste. Que je vais voter pour le oui et je vais le faire. Je vais vous dire, hein. Je vais voter pour le oui.
1: Pour lui, pour ces beaux mots-là. Merci beaucoup. Merci énormément.
0: De rien, au revoir. Voilà, il est exactement 17h19 à l'écoute de votre AM 1410 à Montréal.

0: Avec nous au téléphone, Marc Charbonneau, directeur général du Collège des Hauts Sommets. Bon après-midi, Monsieur Charbonneau.
1: Oui, bonjour, monsieur. Merci pour l'invitation.
0: Comment ça va, Monsieur Charbonneau?
1: Ça va bien. Ça va très, très bien, oui.
0: Bon, alors, c'est une école bien particulière que le Collège des Hauts Sommets. C'est vous visez très, encore plus haut, plus loin et plus fort, c'est ça?
1: Tout à fait. Donc, c'est une école qui est unique, comme vous l'avez dit. Donc, pour commencer, on est une coopérative de travailleurs. Donc, tous les membres du personnel, là, de la direction, les enseignants, les intervenants, personnel de soutien, secrétariat, maintenance, tout le monde est membre de la coopérative. Tout le monde investit un pourcentage de son salaire jusqu'à 10 000 $. Donc, tout le monde a investi un montant pour, au départ, c'était pour sauver l'école, continuer la mission, parce qu'on voyait qu'on avait une contribution particulière qu'on peut apporter là, pour l'accompagnement de jeunes qui ont des besoins particuliers. Puis au fil des années, on a développé notre modèle, puis on en est bien fiers avec les belles réussites qu'on y vit.
0: Alors, on va tout de suite spécifier que l'école des Hauts Sommets est exactement l'inverse de ces collèges qui recrutent les élèves les plus capables, n'est-ce pas? Les élèves qui n'ont pas de difficultés du tout. Au contraire, au collège des Hauts Sommets, on recrute des élèves avec des difficultés et on en fait des champions de la réussite, hein?
1: Exactement. Donc, ben tu sais, c'est on a chaque école là, ses couleurs puis sa mission. Nous, celle qui nous colle puis qu'on des pierres, c'est ça. C'est, on recrute des jeunes qui arrivent pas dans des situations qui sont plus régulières ou qui sont plus tu sais qui conviennent à la majorité du monde. Mais eux, ils se retrouvent pas. Puis quand ils arrivent à l'école, ben nous on a créé un milieu de vie. Tu sais, oui, c'est une école, mais c'est
0: un milieu de vie aussi.
1: Là,
0: oui.
1: On est il y a des résidences scolaires, puis c'est donc il y a une forte proportion de jeunes, entre 80-85% année après année, qui couchent à l'école. Donc on est à Saint-Tite-des-Caps, là, aux portes de Charlevoix, mais il y a des jeunes de Montréal, du bas du fleuve, du Saguenay-Lac-Saint-Jean qui viennent à l'école, au collège du Haut-Sommet. Puis on a créé un milieu, un cocon là pour accompagner, accueillir les jeunes, puis leur faire vivre une réussite à la fois. Puis après ça, bon, on bâtit des succès. Puis on s'inclut tout le personnel, mais aussi et surtout les jeunes qui, entre eux autres, s'entraident, puis ils veulent vivre des réussites, puis ils prennent goût. Puis comme nous autres, là, quand on vit des échecs après échecs, on va voir ailleurs, on serait peut-être dû pour autre chose, mais eux autres, ben, ils vivent des succès, puis ils veulent en vivre, on veut toujours en vivre plus.
0: Naturellement, ces élèves-là ont des difficultés diverses, à divers niveaux, et pour les encadrer, j'imagine que vous avez besoin vraiment de beaucoup de compétences et dans divers domaines. Comment vous faites, surtout vous n'êtes pas à Montréal où on pourrait dire que vous pourriez compter sur un bassin de professeurs beaucoup plus large?
1: Oui, donc au début, j'ai commencé en vous disant qu'on était une coopérative de travailleurs, donc on est tous solidaires les uns les autres. Puis il y a des jeunes puis des d'autres collègues qui viennent se joindre à nous. Puis oui, on a des enseignants là qui se donnent puis qui veulent faire vivre des réussites aux jeunes, mais ça c'est pas suffisant pour y arriver, surtout avec plusieurs jeunes. Puis nous, on a une diversité de difficultés dans nos classes. Donc il y a des jeunes qui peuvent être plus au niveau là du spectre de l'autisme, d'autres qui sont un TDAH avec des difficultés de comportement, d'autres c'est plus vraiment au niveau de l'apprentissage. Donc c'est une diversité. Puis le modèle qu'on a créé puis qui nous amène à vivre des succès puis avec les jeunes, c'est qu'on a un intervenant.

0: aux pédagogues qui sont des professionnels, puis que là, ils supportent l'enseignement, puis l'accompagnement là, des jeunes qui ont des difficultés plus pointues à certains enjeux. Ouais.
1: Et naturellement, c'est un collège privé, et pour faire un travail d'accompagnement pas à pas comme ça, là, ça prend beaucoup. C'est à se demander si les enseignants ne couchent pas sur le campus, n'est-ce pas, tellement ils sont avec... Ils doivent être avec ces étudiants-là. Donc, c'est pas tout le monde qui a les moyens de payer des frais pour un tel collège très particulier.
0: Non, exactement. Donc, mais nous, on essaie là, de mettre les frais au plus bas. Puis, ben, comme ça a paru dans un article de la presse là, cette fin de semaine, là on est à discuter avec le ministère de l'Éducation. Ça fait plusieurs années, ça fait plus de 10 ans là, qu'on essaie de trouver une façon, parce que on est complètement en dehors de la boîte, mais pas tout à fait. On coche pas toutes les cases. Donc, on essaie de trouver une façon là pour y arriver. Donc là, une fois que c'est la régularisation, donc on pourrait être l'objectif, c'est qu'on soit reconnu comme école spécialisée, comme il y en a une dizaine à Montréal, on en a deux à Québec. Donc, c'est une autre école spécialisée. Et là, au niveau du financement, ben, ça serait plus facile.
1: Mais pour l'instant,
0: ce qu'on fait, oui. On a une fondation qui est vraiment solide, avec des mécènes. Puis il y a plusieurs jeunes qui les parents sont plus aisés, sont capables de payer les frais. Mais il y a vraiment plusieurs jeunes aussi qui ont besoin d'aide. Des jeunes de la DPJ, des jeunes de toutes sortes de milieux, donc qui ont soit besoin d'une partie ou en totalité là, que la fondation paie pour eux autres.
1: Maintenant, si on donne un ordre de grandeur, combien ça peut coûter une année d'études pour un jeune au collège des Hauts-Sauvets?
0: Donc, tout dépendant, là, c'est sûr qu'il y a différentes particularités avec le transport, les options, en tout cas, différentes choses, mais c'est entre 12 000 et 15 000 $. Et ça, entre 12 000 et 15 000, il y a effectivement l'accompagnement particulier, le jour, le soir, la nuit, les trois repas, c'est tout au complet.
1: C'est tout inclus.
0: Donc. Oui.
1: De toute façon, vous êtes bien particulier, parce que j'avais envie de faire la comparaison avec un collège normal, pour voir le coût, c'est quelle différence de grandeur, mais étant donné qu'il y a presque tout ça, c'est quasiment impossible de faire la comparaison, pas vrai?
0: Non, c'est ça, exact. On est unique là, dans notre modèle, une école en adaptation scolaire avec des résidences. Il y en a pas d'autres que nous là.
1: Maintenant, vous n'êtes pas totalement en dehors du radar du ministère qui suit et qui doit comprendre. Et vous espérez quoi? Que le prochain gouvernement regarde de plus près les services que vous rendez à la population et qu'il trouve un moyen de subventionner l'école, cette école bien particulière.
0: Exactement. Donc là, l'objectif, tu sais, les autres gouvernements ont quand même fait des pas. Là. À chaque année, on avance toujours, on est près du but. Donc là, l'objectif avec le ministère, on a des discussions là régulièrement. Et puis comme vous l'avez nommé, là, c'est d'être reconnu comme école spécialisée, puis pouvoir continuer à offrir nos services. Puis là, ben, on est dans un très vieux bâtiment, là, qui était une ancienne résidence pour personnes âgées, qui a déménagé là, en 2001, puis qui était entretenu pour finir la mission. Donc, nous, on l'a repris, on l'a retransformé en école, mais là, le bâtiment est vraiment... Et il va avoir besoin de travaux importants. Donc, en ayant cette reconnaissance-là, ben là, avec la fondation, on va être capable de faire une bonne campagne de financement. On va pouvoir aller chercher des sommes qu'on n'a pas accès présentement. Donc, on espère même pouvoir plus que doubler la capacité d'accueil en gardant le même modèle, puis pouvoir aider encore plus de jeunes là, qui trouvent pas leur place dans le réseau scolaire présentement. Puis juste une anecdote, mais qui est passée, qu'on est assez fiers, puis qui nous a tous surpris là, l'an dernier. C'est un groupe qui avait beaucoup de difficultés au niveau des apprentissages en secondaire 3. On se demandait comment on allait arriver à les accompagner jusqu'à la fin. Bon, tu sais, puis là, comme vous avez nommé tantôt, il y a comme une

0: solidarité aussi entre les jeunes, puis ils sont accrochés. Et tous les jeunes ont eu leur diplôme de secondaire du groupe de l'an dernier. Ça, ouais. C'est vraiment magnifique. On en est vraiment très fiers.
1: Maintenant, je m'excuse, oui, allez-y.
0: Non, c'est ça, puis eux aussi sont fiers, puis ces jeunes-là aussi, ils viennent nous revoir, tu sais, il y en a que je vous disais, là, ils viennent de partout au Québec, la grande majorité, c'est la capitale nationale, mais même, tu sais, quand on fait des activités ou quand ils passent, ils viennent nous voir, puis ils sont très fiers de leur passage, puis l'estime de soi, on les voit, ils sont fiers, puis ils continuent là, leur chemin pour prendre leur place en société.
1: Bien, autrement, ces jeunes-là, s'ils n'avaient pas un endroit où ils étaient pris, leurs besoins étaient prise en considération, et on parle du trouble autisme, c'est pas peu dire, n'est-ce pas? Quand est-ce qu'en général un parent va prendre la décision de faire appel à vous? C'est quand il n'y a aucune possibilité ailleurs? Dites-moi.
0: Oui, exactement. C'est sûr que chaque jeune, chaque famille, ils ont chacune leur histoire, mais en général, c'est ça. Des jeunes qui... Les parents ont la conviction qu'ils sont capables de réussir, en tout cas d'aller un peu plus loin que le secondaire 1, secondaire 2. Il y en a plusieurs qui arrivent et disent hey, « si on a un secondaire 3, ça serait vraiment génial ». Puis finalement, ils finissent avec un diplôme d'études secondaires. Donc c'est ça, souvent sont dirigés, et c'est ça, c'est l'accompagnement doit être très serré puis particulier puis d'être en connexion avec l'intervenant. C'est ça le succès de la formule, c'est qu'ils ont quelqu'un avec qui parler, qu'on les écouter, puis il y a les enseignants, les orthés, c'est toute la communauté qui est autour de chaque jeune. Puis c'est ça. Donc ces jeunes-là souvent sont soit envoyés dans des cheminements particuliers ou dans des programmes où ils se retrouvent pas, où ils disent il me semble que je serais capable de plus, tout ça, puis nous on les la mission c'est de les amener au diplôme d'études secondaires.
1: Est-ce qu'il y a des niveaux, par exemple, d'autisme, on en entend parler, moi j'en ai pas vécu tellement de situations, tellement, mais pas du tout de situations, où on est obligé d'accepter parce qu'on dit que c'est des êtres tout à fait particuliers, imprévisibles dans leur comportement.
0: Exactement. Donc, c'est sûr, oui, il y a des niveaux. Là, nous, c'est sûr que les jeunes qui vivent avec le trouble de l'autisme, qui sont au collège et au sommet, c'est des jeunes qui sont verbaux, donc sont capables de communiquer. Mais par contre, ils ont une perception de l'environnement, puis c'est chacun, on peut pas définir l'autisme, chacun a ses particularités. Donc, ça arrive souvent que la première année, on se dit, c'est même toute une année là, qui peut être consacrée à le jeune doit s'habituer à l'école, s'habituer à son groupe, s'habituer à son local, s'habituer à la routine. Puis nous, ben c'est ça, on a une routine qui est quand même bien suivie là. Tu sais, du matin, ils ont un horaire, une routine de lever, les choses à faire. Après ça, ils remettent le cellulaire, les cours. Après ça, en soirée, il y a une autre routine qui commence jusqu'au coucher. Donc c'est ça, ça leur permet d'avoir un horaire qui est prévisible, d'avoir les réactions des adultes ou des autres jeunes de la classe qui est plus prévisible. Puis il y en a qui sont plus affectés par la luminosité, par les vêtements, les étés. Fait que chacun, on apprend à les connaître. Puis on s'adapte à leurs besoins. Puis une fois qu'ils sont bien, là, il y en a un qui a son chien Mira qui est à l'école avec lui là, tous les jours, qui est dans sa chambre, il l'accompagne au quotidien. Donc
1: c'est vraiment particulier.
0: C'est ça. Donc en général, là, ça va très bien.
1: Marc Charbonneau, directeur général du collège des Hauts Sommets. Si on va sur un site hautsommet.com, comment
0: oui. Oui, c'est quoi, exactement. Dehaussommet.com.
1: Wow. Dehaussommet.com.
0: Oui. Donc, puis si vous passez dans Charlevoix, vous viendrez nous voir. On a un site exceptionnel.
1: On ne manquera pas. Merci beaucoup, Marc Chabourdeau.
0: Merci à vous.
1: Merci. Au revoir. Alors, on va à la pause, mesdames, messieurs. Et au retour, on aura avec nous Éric Lantier, coach spécialiste en intelligence genrée. We'll be right back. 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
1: 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On est déjà avec Éric Lantier, coach spécialiste en intelligence genrée. Bon après-midi, Éric Lantier.
5: Bon après-midi, Monsieur Pierre.
1: Comment a été la fin de semaine, Éric Lantier?
5: Ah, merveilleuse! Hier, Monsieur Pierre, j'étais conférencier dans une église haïtienne à Ottawa.
1: À Ottawa? Ah ben, ouais, coudonc, comment?
5: C'était très bien. On peut dire que toute bagaille va bien.
1: La caille pas par moins. le sujet de cette conférence?
5: C'était marchons d'un même pas.
1: Marchons d'un même pas.
5: Oui.
1: Est-ce que c'est possible de marcher du même pas?
5: Oui, de la même manière que lorsqu'on est dans une chorale, on peut avoir des tonalités différentes,
1: oui,
5: mais vivre une harmonie. Et marcher d'un même pas, ça veut tout simplement dire être en harmonie ensemble.
1: OK. Yeah. C'est pas facile, là?
5: Non, oh non. Ben, c'est pour ça que des fois, on a besoin d'un coach hein, en développement relationnel pour aller plus loin, pour marcher d'un même pas dans une relation de couple.
1: Ah, dans une relation de couple, oui, mais si je marche aussi lentement que ma femme, on arrivera à destination on arrivera en retard dans les rendez-vous, certainement, hein, Éric Lantier. Alors, le sujet aujourd'hui, mon cher ami Éric Lantier.
5: Mais si vous me permettez, Monsieur Pierre, j'aurais une petite annonce à faire avant qu'on entre dans le sujet.
1: Allez-y.
5: C'est ma 8e contribution littéraire, Monsieur Pierre.
1: Ah non, je prends plus de contributions littéraires, c'est IA, hein? C'est hey, Eric.
5: Ben justement, c'est un chapitre sur l'IA.
1: Oh là là!
5: Un chapitre sur l'IA.
1: Et qui a écrit ce livre-là? C'est l'IA ou bien Éric Lantier?
5: Ben, moi, c'est une contribution internationale. Écoutez, il y a des auteurs du Québec, de l'Italie, de la Suisse, de l'Allemagne, de la Tunisie, de la France, alors d'un peu partout à travers le monde. Et oui, j'ai consulté l'IA pour faire de la recherche et j'ai toutes mis les citations.
1: De l'IA. Alors, l'IA ne peut plus se prétendre être l'auteur, hein?
5: Non, collaboration avec l'IA, sur l'IA, et comment utiliser l'IA dans le monde de l'éducation. Comment l'IA peut être au service de l'élève et non l'élève au service de l'IA.
1: Bon, voilà, voilà, voilà. Et le journaliste et l'écrivain qui plagie.
5: Hein? Ouais. Mais, vous savez... Maintenant, M. Pierre, au 21e siècle, et particulièrement en 2026 et dans les années suivantes, tous les livres vont avoir, tous les auteurs vont avoir eu accès à l'IA pour faire de la recherche, pour aller chercher des idées. C'est impensable qu'on ne consulte pas l'IA. Si on me demande est-ce que l'IA a contribué, certainement qu'il a contribué à développer cette pensée-là. Mais c'est moi qui l'ai articulé, c'est moi qui ai été chercher des idées, c'est moi qui a tout conçu, qui est l'architecte derrière ça. Mais l'IA a été...
1: Mais l'IA a une façon, lorsqu'on interpelle, pour intervenir dans la chose. Est-ce que vous voudriez, respectueusement, est-ce que vous voudriez telle affaire. Si d'interrogation en interrogation, on écrit, on dit oui, eh ben l'œuvre finit par devenir l'œuvre de l'IA. L'IA aura pris le contrôle de ton œuvre en peu de mots, en peu de questions, en peu de quid. Toujours, si on répond oui, ben, au fur et à mesure, l'IA va te proposer, va modifier de belles tournures qu'il aura pigées ailleurs, hein, n'est-ce pas? Et puis tu te retrouves avec les écrits d'un autre. Enfin, c'est bien compliqué, être la vie, être artiste ces jours-ci, là. Hein? C'est bien compliqué, pas vrai?
5: Oui, tout à fait.
1: Parce que c'est quasiment impossible, surtout pour l'écrivain, de ne pas consulter l'IA, savoir est-ce que ça se dit, est-ce que c'est une bonne tournure de phrase. Et puis immédiatement, l'IA te dit, jamais l'IA va te dire, oui, c'est une bonne tournure de phrase. Va te proposer, moi je dirais de telle manière. Et puis voilà, c'est l'IA qui a écrit. Alors, mon cher, oui, donc c'est la Xème contribution.
5: Oui, la huitième. Oui.
1: La huitième. Bon, alors, le sujet aujourd'hui, mon cher.
5: Quand la force devient une protection contre la vulnérabilité. Hein? Imaginez les défis relationnels qu'il y a entre l'homme macho et la femme indépendante. La semaine dernière, hein, on a vu, par exemple, les défis entre... l'homme macho et la femme martyre, par exemple, hein, cette femme qui va laisser, par exemple, son partenaire dominé, qui n'osera pas prendre sa place. Mais maintenant, qu'est-ce qui arrive quand les deux membres du couple sont forts, hein? L'homme macho, qui, lui, justement, veut démontrer, là, qu'il est courageux. Et, la femme indépendante, qui veut pas, justement, dépendre des autres. Alors, comment on vit une relation saine si la vulnérabilité n'a pas sa place? Parce qu'on peut être attaché très fort l'un à l'autre, mais il arrive des moments où est-ce que on est confronté à cette peur de la vulnérabilité, particulièrement si on veut montrer qu'on est fort ou si on veut montrer qu'on est indépendant. Et c'est pour ça que l'homme macho et la femme indépendante vont vivre inévitablement, à un moment donné, une crise. Parce que la vie, M. Pierre, c'est rempli de défis. Et la vie, malheureusement, quand on côtoie des gens, quand on vit, on a une relation familiale, une relation avec des amis, avec des collègues de travail, on finit par vivre des situations qui vont nous déstabiliser, qui vont nous décevoir ou qui vont nous attrister. Maintenant, c'est pour ça que la dimension de la vulnérabilité dans le couple, c'est quelque chose qu'on doit apprendre à apprivoiser. Mais La femme indépendante, règle générale, c'est pas vrai dans tous les cas, mais dans la majorité des cas, et l'homme macho va avoir un défi. Les deux vont avoir un défi avec la vulnérabilité. Et pourtant, les deux en ont besoin. Mais le problème, c'est que la vulnérabilité, c'est associé à la faiblesse. Alors que, pour se montrer vulnérable, j'ai toujours dit, M. Pierre, à cette antenne, ça demande de la force pour se montrer vulnérable. Ça demande de la force, ça demande du courage pour se montrer vulnérable. Et l'homme macho refuse de montrer sa vulnérabilité, tandis que la femme indépendante éprouve la difficulté à reconnaître ses besoins affectifs et accepter sa propre vulnérabilité. Et c'est pour ça qu'il va avoir un heurt inévitable.
1: Ouais, c'est vrai, c'est évident. Et puis, je ne dirais pas nous, les hommes machos. l'homme macho a besoin, effectivement, de se sentir utile. Et pour cela, c'est pas à côté d'une femme indépendante qu'il va se sentir utile. L'homme macho va même, à la blague, aller serrer davantage le bouchon de la bouteille pour se sentir utile, que madame puisse lui demander de l'aider à ouvrir ce bouchon-là. Or, la femme indépendante va faire tout ce qu'elle peut, et l'homme macho va se poser la question, mais que vaux-je? Est-ce que j'ai une valeur? Hein? Quelle est ma véritable valeur? Ici, là, je n'ai pas de valeur, je ne vaux rien. Et à ce moment-là, probablement, de vulnérabilité en vulnérabilité, il va voler vers une vraie vulnérable. Mmh. Hein? Et ça va être sujet à controverse, à problème, n'est-ce pas?
5: Mais il va, un macho qui va se tourner vers une personne vulnérable va avoir à apprendre une chose, c'est que s'il voit la vulnérabilité comme quelque chose à réparer ou à redresser, c'est là qu'il va avoir une insatisfaction vers sa partenaire qui veut vivre pleinement sa vulnérabilité. Parce que la vulnérabilité, c'est pas quelque chose à corriger, c'est quelque chose à accueillir. Il y a une nuance ici, M. Pierre.
1: Alors, vulnérabilité, ou alors quelqu'un qui est de nature, je ne dirais pas vulnérable, mais de nature à vouloir se laisser aider, mm-hmm. hein, qui est porté à se laisser, tu sais, ce que nous appelons les princesses. Mm-hmm. Connais-tu des princesses? Hein? Tu en connais, hein?
5: Oui.
1: Ben, c'est la femme qui veut avoir à son service un chevalier, n'est-ce pas? Pour un oui ou un non, c'est chérie veux-tu, chérie veux-tu, chérie veux-tu. Alors, c'est toujours ça. Et à la longue, est-ce que c'est redondant? Est-ce que c'est difficile pour l'homme d'assumer? Mais un vrai macho qui a besoin de se sentir utile a au moins besoin d'avoir une demande par jour, n'est-ce pas, pour se sentir homme et capable de mettre le pantalon à la bonne place, n'est-ce pas? Ouais, on se sent vraiment là à notre place. Tandis que la femme qui ignore, qui ne voit pas que l'homme a besoin de se sentir homme, hein, c'est là qu'il se sent homme, quand il vient au secours de sa bien-aimée, alors là, lui, il se sent inutile, il se pose la question, mais pourquoi je suis là? Qu'est-ce que je fais là?
5: Mmh, tout à fait. Mais c'est là qu'il y a des nuances, puis j'abonde dans ce que vous dites, dans ce que vous êtes en train de dire, mais il y a certaines nuances pour que nos auditeurs puissent bien comprendre ces nuances. C'est que, d'une part, moi j'ai pour règle, ma sensibilité n'enlève rien à ma masculinité. Alors, je peux accueillir les émotions de ma partenaire, et développer une maturité affective. Donc, je peux l'accueillir de haut en disant « moi, je suis fort, puis à cause que je suis fort, je vais t'accueillir dans ta faiblesse, dans ta vulnérabilité, dans tes émotions », où je peux me rendre sensible à ce que la personne vit sans perdre mon statut d'homme masculin. Parce que d'accueillir, c'est tout simplement une marque de chaleur, une marque d'empathie, une marque d'accueil. Et c'est là que, quand j'apprends à accueillir la douleur, à accueillir la tristesse, eh bien, ça me rend plus sensible aux gens. Moi, savez-vous quoi, Monsieur Pierre? Il fut un temps où est-ce que j'étais énormément macho. Et quand je voyais quelqu'un pleurer, ça me rendait mal à l'aise, inconfortable. J'avais juste hâte de fuir ou de dire « Non, non, reprends sur toi, là, ça va aller. » Mais savez-vous quoi? C'est rarement ce qu'une personne a besoin quand elle vit une émotion douloureuse.
1: Alors, moi, je ne comprends plus l'expression « macho ». Le macho est là toujours pour consoler, est toujours là pour courir au secours de celle, mais surtout celle, qui est en difficulté, mais pas de fuir devant vraiment la matérialisation de la féminité, la matérialisation de la vulnérabilité. Une femme qui pleure, c'est une femme qui a besoin de bras forts pour être flattée et je ne sais pas là, c'est exactement le contraire pour moi, de ma compréhension.
5: Oui, mais si j'entends par macho à l'état brut, évidemment, il y a toujours des nuances. Hein, on peut passer du bleu marin au bleu poudre. Hein. Alors, le macho qui, lui, lorsqu'il voit une femme, par exemple, en état de choc ou attristé ou peiné, et qui va dire, par exemple, « Reprends sur toi, ça va bien aller. Ah, pourquoi tu t'inquiètes pour ça? Voyons donc, c'est pas si dramatique. » Ou « Tu vas voir, demain, moi, je vais aller y parler, puis ça va se régler. » Et parfois, on peut manquer cette sensibilité-là à la douleur parce que cette douleur-là nous menace. Ça devient une menace de sentir cette vulnérabilité, cette peine, cette tristesse. Et c'est là que le macho peut grandir en maturité, peut faire un pas de plus en disant « Il n'y a rien de menaçant dans la douleur d'une autre personne parce que on a tous nos moments de douleur, on a tous nos moments de vulnérabilité, tous nos moments où est-ce que c'est dur la vie. »
1: Alors un macho, je m'excuse de te contredire, là, qui n'est pas en mesure de sauter sur une occasion où la vulnérabilité est présente et qui fuit cette possibilité de résoudre, en tout cas d'apporter, comme tu as dit tout à l'heure, là, l'espoir que ce problème sera résolu. Il n'y a rien d'insoluble. On est là, on est prêt à voler au secours de cette personne bien-aimée, n'est-ce pas? C'est ça le véritable macho. Ce macho qui fait le contraire, quant à moi, a manqué à un devoir de macho.
5: Oui, mais c'est là. C'est pour ça, M. Pierre, avec cette chronique, ce que je veux apporter au macho, c'est de dire, on peut être un macho qui devient de plus en plus sensible parce que ça enlève rien à notre...
1: Mais il est sensible, celui qui le fait. On s'entend? Parce que tu vas voir, ce macho-là est en train, peut même engager toute sa responsabilité à aider l'autre et peut aller très loin à l'aider. Il veut l'aider véritablement parce que, selon lui, il devrait être en mesure, parce qu'on a dit, il est fort là, il est fort physiquement, il est fort moralement, il est fort par tous les moyens. il doit être fort, il ne doit jamais être faible, n'est-ce pas? Le macho a le problème, par exemple, là où on est d'accord, lorsque lui-même fait face à ses propres peurs, n'est-ce pas? De vulnérabilité, et il va s'interdire d'être en larmes, il va tout laisser à l'intérieur de lui. Ça, c'est le revers de la médaille, on s'entend? Oui, c'est le revers de la médaille. Mais quand il n'est pas du tout sensible au fait que c'est un autre homme qui pleure, etc. Parce que lui, c'est un macho, et puis il est là pour la gente féminine, de ce que moi je comprends, n'est-ce pas?
5: Oui.
1: Et le plus possible, il va voler au secours de cette femme, parce que il est capable, il est fort, il est bon. Mais le contraire m'étonne, moi.
5: Oui, oui, tout à fait. Dans le sens que, oui, le macho, c'est ce qu'il désire. Montrer qu'il est fort, montrer qu'on peut compter sur lui, montrer qu'il peut justement se retrousser les manches.
1: Ouais.
5: Et être là pour sortir du pétrin.
1: Ouais.
5: Sa bien-aimée, sa princesse. Mais là où est-ce que je veux amener le macho, c'est de voir que de simplement accueillir la personne, simplement accueillir.
1: Absolument.
5: Sa compagne, ça peut être son enfant, ça peut être son garçon, sa fille, mais de l'accueillir et chercher à comprendre ce qu'elle vit comme émotion, c'est une démonstration, un, de sensibilité, et ça n'enlève rien à sa force et à sa capacité d'intervenir. En d'autres mots, il ne perdra pas son statut
1: de macho.
5: De macho. Mais je dirais plus, il ne perdra pas sa masculinité. Pour un macho, la masculinité, c'est une force qui est souvent.
1: Est-ce que vous êtes en train de me dire que le macho pourrait prendre sa bien-aimée, son fils, sa fille qui est en pleurs, et de pleurer avec lui, avec elle?
5: Mm-hmm.
1: Ah ben oui. Ah ben oui, ça c'est l'humanité qui sort. Alors, ce qu'on n'a pas dit tout à l'heure, c'est d'être un être humain comme tous les autres, n'est-ce pas, avec leurs émotions et tout ce qui vient avec, là, on s'entend. Moi, je n'ai pas de problème avec ça, là. Oui, dans ce sens, le macho a à apprendre, effectivement, qu'il peut vivre son humanité, n'est-ce pas, comme les autres. Alors, Éric Lantier, on a longtemps dépassé le temps. Et merci beaucoup pour la chronique aujourd'hui. Mais il faudra revenir là-dessus parce qu'on a perdu beaucoup de temps en conjecture parce que je ne comprenais pas.
5: Oui, on revient la semaine prochaine là-dessus.
1: Merci beaucoup, Éric Lantier, coach spécialiste en intelligence genrée. On s'en va à la fin de cette émission, mesdames et messieurs. C'est à toute fin pratique la fin. On va prendre le temps de remercier les participants à cette édition. Il s'agit de Alexis Martini, docteur en sciences de l'éducation à l'UDM. Il s'agit également de Francesco Montani, professeur agrégé de gestion des ressources humaines au département de gestion et d'évaluation des politiques de santé à l'UDM, Thilou Jean-Paul, journaliste présentateur de Regard et de Réveil Matin à CEPAM, Christian Vanas, auteur et humoriste québécois, Marc Charbonneau, directeur général au Collège des Hauts Sommets, Éric Lantier, coach spécialiste en intelligence genrée. Je remercie également nos collaboratrices Asma Heurteloup et Junie Limage. Pour la suite de la programmation dans un instant, ça sera Tropicolor avec Thierry Salah, suivi de Regard, Thilou Jean-Paul, la Gamo Max, ensuite avec JGM Gamax, et on clôture tout ça la soirée avec Connexion avec naturellement BS. Alors sur ce, mesdames, messieurs, je pense pouvoir dire merci d'avoir choisi CEPAM et d'être resté fidèle à nous jusqu'à cette toute dernière minute. Merci, au revoir et à demain.

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Auditrices, auditeurs, bienvenue à votre émission Souvenir, Souvenir. Asma Hurtelous, c'est le rendez-vous au cours duquel nous allons revisiter cette tranche de vie, cette jeunesse, cette adolescence ou cette enfance, puisque les artistes, en nous présentant leurs chansons, eh bien, nous permettent justement de revivre ces moments inoubliables, ces moments agréables, et qui nous permettent également de voir des gens qui ont fait partie de cette période. Il s'agit de la famille, il s'agit des amis, des camarades de classe, des voisins, enfin tous les gens que nous avons côtoyés à un moment donné au cours de cette période. Eh bien, ce sont des souvenirs très personnels. C'est la raison pour laquelle qu'on vous dit à chaque fois, pour pouvoir bien profiter de ces 2 heures, c'est de vous installer confortablement et ne pas vous laisser déranger par personne, puisque ce moment-là, ces 2 heures-là, vous appartiennent à vous et à vous seul. Et aussi, si vous avez la possibilité d'avoir en main votre livre de souvenirs, ça vous permettra de mettre chaque chanson, mais de façon exclusive, à chaque souvenir. Alors c'est ce qu'on vous souhaite au cours de ces deux heures, puisque l'équipe a fait ce qu'il fallait et j'espère que ça va rencontrer vos attentes. On y va avec la première section de cette émission.

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On va pour la suite, chers amis, regarder les différentes situations amoureuses dans le temps. Comment est-ce que ça se vivait, comment on se comportait dans une situation ou dans l'autre? Est-ce que on avait raison ou est-ce que c'était le jeune âge qui faisait qu'on réagissait dans un sens ou dans l'autre? Eh bien, si jamais la façon de réagir ou la façon de faire n'était pas la bonne, ça veut dire que l'autre ami I, ami E ne partageait pas nécessairement la réaction, eh ben qu'est-ce qu'on faisait dans ce temps-là? Qu'est-ce qui arrivait? Est-ce que c'était la rupture? Est-ce que c'était est-ce qu'on faisait en sorte que la situation se règle? Qui faisait le premier pas? Est-ce que c'était difficile pour la fille de faire le premier pas ou pour le garçon? Parce que vous savez, des fois, dans des situations de jeunesse comme ça, il arrivait que il y avait un mauvais agissement de la part de la fille surtout, mais c'est pas vrai, c'est pas de la part de la fille, de la part du garçon, et que la fille réagissait d'une façon très je ne dirais pas très très solide, mais très forte, ce qui faisait en sorte que la relation avait un bas. Donc il y avait ce qu'on appelait dans le temps le coupé fâché, hein, on ne se parle pas, on ne se voit pas. Et à un moment donné, il y en a une ou un qui veut reprendre la relation. Mais qui va faire le premier pas? Qui va écrire la première lettre de réconciliation? Est-ce que c'était plus facile pour le gars de le faire ou pour la fille? Moi, je vous dirais que la fille, probablement, la fille le faisait peut-être beaucoup plus régulièrement. Et c'est là qu'on va voir que le jeune homme, lui, il va faire son intéressant, il va faire son capricieux, il ne veut pas, il ne veut plus. Et alors qu'au fond, ce n'est

0: finir de reprendre la relation. Oh là là. Alors, c'est ce qu'on va voir peut-être au cours de cette deuxième section, puisque je ne pense pas qu'il y a tout ce va-et-vient aujourd'hui dans les relations amoureuses, parce que c'est une question d'Internet, c'est une question de Facebook, c'est une question de Messenger. Eh ben, donc on n'a pas le temps d'envoyer des lettres à droite et à gauche, d'attendre la réponse, et puis bon, le temps passe. On y va, deuxième section.
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Est-ce que les artistes ont eu raison de nous présenter les relations, les différentes relations amoureuses, la manière qu'ils l'ont fait à travers leurs chansons de la deuxième section? Est-ce que effectivement on avait ce réflexe d'exprimer nos sentiments de façon aussi claire, de façon aussi aussi directe à l'autre, sans laisser l'impression qu'on était quelqu'un qui avait qui était faible, quelqu'un qui ne pouvait pas vivre sans l'autre, ou quelqu'un qui dépendait carrément de l'autre. Mais je ne pense pas que dans cette période-là on faisait toute cette réflexion avant d'exprimer nos sentiments face à une situation un peu difficile des fois. On agissait avec le cœur, tout simplement. Pour plusieurs, on agissait avec le cœur sans vraiment avoir une réflexion autour en disant « Ah, mais qu'est-ce qu'il va penser de moi? Oh non, je ne peux pas. » Non, c'est le cœur qui parlait. Je pense que c'est Sheila qui a une chanson comme ça en disant « C'est le cœur, que voulez-vous? » Alors, la troisième section aujourd'hui, on va la laisser à Madame Renée Martel qui va nous présenter parmi les meilleures de ses compositions et on va se retrouver tout de suite de l'autre côté.

La première heure écoulée, on est à la deuxième et il nous reste tout juste une heure encore pour regarder cette période à travers les différentes mélodies, des ballades, des chansons qu'on vous présente les unes après les autres, puisque à la quatrième section, à partir de la quatrième section, comme vous le savez, ce sont des pièces qui vont défiler les unes après les autres, question de vous permettre de bien, mais de bien remplir ces deux heures avec le plus de souvenirs possible, sinon les meilleurs souvenirs que l'on pouvait avoir, que l'on peut avoir au cours de ces périodes. Alors on y va tout de suite avec la quatrième section.

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avant-dernière section, eh bien, en tout cas, moi j'ai trouvé que on a pas mal vu de souvenirs les uns après les autres, les uns beaucoup plus intéressants que d'autres, les uns beaucoup plus significatifs que d'autres. Je ne sais pas si ça vous arrive à vous aussi des fois, il y a de ces souvenirs qui nous reviennent. Eh bien, c'est comme si ça fait partie de notre quotidien. Tellement il est fort, tellement il est présent, tellement et les moments étaient particuliers. Eh bien, c'est comme si ce souvenir-là, on le vit à tous les jours. On le vit au quotidien, comme je vous ai dit tantôt, parce que c'est quelque chose qui nous colle à la peau. Et à chaque fois qu'on se regarde ou qu'on fait quelque chose, qu'on a une réaction, eh bien, c'est ce souvenir-là qui nous revient. Alors, je pense que même si des fois on fait semblant que un certain souvenir se retrouve tellement loin dans notre tiroir qu'on l'oublie ou qu'on fait semblant qu'il n'existait pas, mais avec cette émission, à un moment donné, veut pas, il nous revient et il nous frappe en plein visage, ce qui nous permet de nous dire « Ah oui !» Je ne voulais pas qu'il revienne. Eh bien, que voulez-vous? C'est ça la magie de cette émission. On y va avec la cinquième section.

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sixième section, c'est ce qui va marquer la fin de cette émission, chers amis. À Smartelou, je vais prendre encore un peu de votre temps pour vous remercier pour votre fidélité à votre émission, pour votre amour de votre radio. Eh bien, sachez que c'est avec un grand plaisir et avec beaucoup, beaucoup de passion que je me retrouve à chaque fois à la barre de cette émission pour vous la présenter. Mon équipe et moi espère que cette émission, encore une fois, a pu répondre à vos attentes. Si ce n'est pas le cas, eh bien, vous savez quoi faire. C'est de nous appeler pour nous le dire et nous dire exactement qu'est-ce qui ne vous a pas plu, et on va faire en sorte de corriger le tir à la prochaine émission. Cependant, sachez que moi, c'est un privilège que j'ai à chaque fois d'être à la barre de cette émission pour vous la présenter. Je sais combien vous l'appréciez. Je sais combien vous m'appelez pour me dire « Oh, ben, il y avait telle section. » Et c'est ce qu'il y a d'intéressant, hein? Identifier chaque section pour me dire, exemple, et pas plus tard qu'il y a 2 ou 3 semaines, je pense, il y a un auditeur. Et je ris quand je dis un auditeur parce qu'au tout début de cette émission, quand elle était à l'antenne, les commentaires m'arrivaient souvent des femmes. Mais plus le temps avance, plus l'émission prend sa place chez vous, eh ben, il y a beaucoup d'hommes qui m'appellent pour me dire « Quelle émission !» Eh bien oui, c'est ainsi qu'il y en a un qui me dit, qui identifie une section. Dans son cas, c'était la 4e section. Je vous dis, il y a à peu près 3 semaines, c'était la 4e section pour me dire combien il a bien vécu cette 3e section parce que c'était tout lui. La section. C'était les artistes, c'était parmi ses meilleurs. Les chansons choisies, c'était également parmi ses meilleurs pour ces artistes-là. Eh bien, il me dit, vous m'avez renversé. Oh, que ça fait plaisir quand on entend ça. Et je vous le dis tout le temps, ça là, c'est mon salaire à 2 millions de dollars. Vous voyez, ça augmentait, hein? Au début, c'était 1 million. Mais là, c'est mon salaire à 2 millions parce que vous êtes de plus en plus nombreux à appeler pour me donner vos commentaires, pour me donner... Mais des fois, c'est pas toujours des commentaires positifs et on aime ça parce que ça nous permet d'améliorer la chose, ça nous permet de grandir également parce que des fois, ça va aller sur un commentaire que j'ai fait et qui n'a pas plu, qui ne vous a pas plu. Eh bien, vous me le faites savoir et puis bon, je comprends et puis on s'explique et... pardon. Et même il y a un auditeur à un moment donné qui me dit Asma, au cours de la dernière émission, vous avez fait tel commentaire. Je ne l'ai pas tout à fait aimé parce qu'il me semble, sans vous connaître, sans que vous me connaissiez, il me semble que c'est à moi que vous parliez. Que voulez-vous? Que voulez-vous? Mais non, c'est pas à vous que je parlais. Je parlais d'une situation, c'est tout. Alors voilà, on va donc vous présenter la 6e et dernière section. Mais avant, vous le savez, il faut prendre rendez-vous qui est toujours pour la prochaine fois.

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Vous vous servez. C'est votre frère, votre ami Jean-Marie Akil, le pasteur Jean-Marie Akil. Je vais vous accompagner pour les 60 prochaines minutes. Je tiens à vous remercier de votre écoute et de votre fidélité. Après toutes ces années, ces longues années, vous êtes encore fidèles, vous écoutez votre émission, vous attachez encore à votre radio, c'est PAM. Vous allez faire cette petite chose pour nous tous les matins. Vous allez réveiller votre époux, votre épouse, vos enfants, vos amis. Vous allez partager l'émission dans vos groupes. www.cpam1410.com. Si vous avez une connexion Internet, tout simplement, si vous êtes dans la grande région de Montréal, vous allez syntoniser votre radio sur les 1410 AM. Vous allez pouvoir nous écouter. Bonjour, bonsoir, bon après-midi, tout dépend l'endroit où vous nous écoutez. Vous savez très bien, nous sommes sur plusieurs fuseaux horaires. C'est pour cette raison que j'ai dit bonsoir, bonjour. Tout dépend l'endroit où vous nous écoutez. Il est marqué 2h03 du matin à Vancouver. Il est 1h03 du matin à Dubaï. Il est 3h03 du matin à Calgary. Il fait 10h du matin à Kinshasa. Il est 11h03 du matin à Paris. Et il fait 9h03 à Dakar. Bonjour, bonsoir, bon après-midi. Je salue spécialement mon épouse qui est à l'écoute. Donc, c'est pas facile hein, de se réveiller à 4h du matin. Tu laisses ta femme pour venir à la radio. Mais c'est une mission que Dieu nous a confiée. Et je remercie le Seigneur parce que la madame est très compréhensive. Mais elle est à l'écoute ce matin. J'ai dit bonjour à ma femme. J'ai dit bonjour à mon bon ami, le pasteur Chavan qui est à l'écoute. Pasteur Moussa, il est du côté de l'Afrique. Pasteur David, pasteur Zami. Et bonjour, bonjour. Je vous souhaite de passer une excellente émission en notre compagnie. Nous allons prier, nous allons vous partager la parole de Dieu. Nous allons vous faire écouter des cantiques spirituels. Nous allons lire des cantiques également. Nous allons lire un psaume. Nous allons passer un moment béni dans la présence de Dieu. Merci de votre écoute. Merci. Et le Seigneur est au

Psaume 23. Psaume de David. L'Éternel est mon berger, je ne manquerai de rien. Il me fait reposer dans de verts pâturages. Il me dirige près des eaux paisibles. Il restaure mon âme. Il me conduit dans les sentiers de la justice à cause de son nom. Quand je marche dans la vallée de l'ombre de la mort, je ne crains aucun mal, car tu es avec moi. Ta houlette et ton bâton, voilà mon réconfort. Tu dresses devant moi une table, en face de mes adversaires. Tu oins d'huile ma tête et ma coupe déborde. Oui, le bonheur et la grâce m'accompagneront tous les jours de ma vie. Et je reviendrai dans la maison de l'Éternel pour la durée de mes jours.

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Mesdames et messieurs, nous allons prendre le temps pour nous approcher devant le trône de Dieu par la prière. Le seul moyen dont vous et moi nous disposons pour communiquer avec notre Dieu, notre Créateur. Souvent, les gens disent, mais pourquoi, Pasteur Jean-Marie, nous devrions prier? Puisque Dieu est omniscient, il sait de quoi dont nous en avons besoin. Il voit tout, il connaît tout. Pourquoi il n'intervient pas directement dans nos besoins? Dieu a institué la prière pour nous montrer une forme de dépendance. Nous sommes dépendants de Dieu. C'est pas parce que Dieu connaît tout, c'est pas parce que Dieu sait tout qui va nous empêcher de nous approcher vers lui. Au contraire, dépasse son omniscience, son omnipotence. Et lorsque nous avançons devant son trône par la prière, cela sous-entend que nous disons à Dieu, nous sommes dépendants de toi. Sans toi, nous ne pouvons rien faire. Nous avançons devant toi avec les mains levées, les yeux fermés. Nous nous sommes agenouillés à tes pieds bénis pour que tu fasses ton intervention dans notre vie. Sans nous-mêmes, nous ne pouvons pas faire rien. Où connaît toute bagaille, où est toute bagaille. Mais puisque nous dépendons de vous, nous n'avons pas le choix de nous présenter devant ton trône. Mes frères, mes sœurs, ce matin, je ne connais pas vos problèmes. Je ne sais pas de quoi dont vous avez besoin. Mais je sens dans mon esprit, beaucoup d'entre vous ce matin, vous êtes dans un combat. Vous menez un combat et vous ne savez pas quoi faire. Comme Josaphat, dans 2 Chroniques chapitre 20, l'ennemi est nombreux. Vous êtes entouré de la tête aux pieds. Vous ne savez pas que faire, mais ce matin, au nom de Dieu, je viens vers vous pour vous rappeler de laisser fixer vos yeux sur Dieu. Josaphat a dit, en face de ces multitudes nombreuses, je ne sais que faire, mais mes yeux sont fixés sur toi. Je vous donne ces paroles encore ce matin. Que j'ai vous fixé ce bon Dieu matin. Dans vos maladies, dans vos problèmes, dans vos combats, la Bible dit c'est un Dieu qui est fidèle. Ce n'est pas un homme pour mentir. Ce que sa bouche a dit, il est capable de l'accomplir par sa main. Oh oui, mon frère. Oh oui, ma soeur. Ce matin, peu importe les circonstances, peu importe le diagnostic, peu importe le combat dont vous menez, peu importe la maladie, peu importe le besoin, peu importe les calamités, fixez vos yeux sur votre Dieu. Au tamaké, il va faire son intervention.

confiance au nom de Jésus. Je crois dans mon cœur et je confesse de ma bouche que je suis un enfant de Dieu et mon Père céleste ne permettra jamais à mes ennemis de toucher ma vie. Je déclare que je suis sous la plus haute protection, car la parole de Dieu me dit que ma vie est cachée avec Christ en Dieu dans les lieux célestes.

leurs témoignages. Voilà pourquoi je confesse que mes ennemis sont vaincus par le sang de Jésus et que je suis plus que vainqueur au nom de Jésus. Je crois et je confesse que ma vie est entre les mains de Dieu. Alors je déclare que je suis intouchable, imbattable et que je suis indestructible. Aucune action de sorcellerie ne peut m'atteindre. Aucune action d'occultisme ne peut me toucher. Aucune œuvre du malin ne peut réussir dans ma vie. Je déclare nul et sans effet toute onde négative de haine et de jalousie dirigée contre moi au nom de Jésus.

chancelle. Même au milieu des luttes et des combats, je sais que l'Éternel des armées est avec moi. Le Dieu d'Israël est pour moi une haute retraite. Je crois et je confesse que quand

maintenant au nom de Jésus. Père, je me tiens sur ta parole et déclare que par le pouvoir que tu m'as donné, je marche sur les serpents et sur les scorpions, ainsi que sur toute la puissance de l'ennemi, et rien, absolument rien ne pourra me nuire. Je crois et je confesse que je suis assis avec Jésus à la droite du Père, et mon Dieu a fait de tous mes ennemis mon marchepied, au nom de Jésus. Je confesse que mes ennemis sont maintenant dans la honte et ils ne peuvent m'approcher, car l'ange de l'Éternel campe autour de moi et me protège de tout danger. Je demeure sous l'abri du Très-Haut, je repose à l'ombre du Tout-Puissant. Je dis à l'Éternel mon refuge et ma forteresse, mon Dieu en qui je me confie. C'est lui qui me délivre du filet de l'oiseleur, de la peste et de ses ravages. Il me couvre de ses plumes et je trouve un refuge sous ses ailes. Sa fidélité est un bouclier et une cuirasse. Je ne craindrai ni les terreurs de la nuit, ni la flèche qui vole le jour, ni la peste qui marche dans les ténèbres, ni la contagion qui frappe en plein midi. Que 1000 tombent à mon côté et 10 000 à ma droite, je ne serai pas atteint au nom de Jésus. Je crois.

nous enchaînons avec Claude Aurélien directement de New York. Jésus avant m'a marché. On a qui on voulait marcher matin. Hein? Chanson dédiée à notre frère Sylvie Xama. Frère Delsoin, hein, la famille Kofi.

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1: C'est peut-être ça, moi, je voulais dire.
0: À la mise en onde et à l'animation, votre frère, votre ami, le pasteur Jean-Marie.

0: Jésus.
1: Mesdames et messieurs, je vous invite à marcher avec Jésus. Le Seigneur des Seigneurs, le Dieu des Dieux, c'est lui qui a fait des grands prodiges. Claude Aurélien, directement de New York. On suit ici, bonjour. Jésus bon, Jésus bon, Jésus bon. Frère Bob, pour la lumière, bonjour.

0: Celui qui marche avec Jésus ne sera jamais vaincu. Marchez avec Jésus matin.
1: Jésus de Nazareth.
0: Avec ma marche.

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2: 5h32 minutes dans tout notre studio, mesdames et messieurs. Vous êtes toujours sur la bonne longueur d'onde. Le 14-10 mai, vous écoutez votre émission Rencontre matinale. C'est votre frère, votre ami, le pasteur Jean-Marie Hercule, qui est à la barre de contrôle et à l'animation. Nous avons d'autres annonces. On a des logements à louer. Il y a un 4,5 sur la rue des Techs, disponible à partir du 1er octobre dans le quartier de Tétroville.

proche du métro Honoré et Beaugrand. À partir du 1er octobre, si vous êtes intéressé, c'est un 4,5 flambant neuf, donc rénové à 100%. Appelez-moi dans le 514-616-124, proche de Pâques, proche de l'école secondaire et primaire, du métro, l'autobus. Donc, disponible le 1er octobre, 4,5. Nous avons deux appartements à louer à Rivière-des-Prairies qui est disponible maintenant. Il y a un 5,5 et il y a un 4,5. Situé au 12 098 au 58e avenue à Rivière-des-Prairies. Donc, c'est des très beaux logements, rénovés, spacieux, et puis il y a beaucoup de luminosité, beaucoup de lumière qui rentre. Vous pouvez l'aménager à votre goût. Une visite s'impose si vous voulez habiter sur la 58e avenue à Rivière-des-Prairies. J'ai deux logements, un 5,5 et un 4,5. Vous pouvez appeler directement le propriétaire en composant ce numéro 514-919-8553. Je répète, pour les deux logements à Rivière-des-Prairies, un 5,5 et un 4,5, appelez directement le propriétaire dans le 514-919-8553. Pour le 4,5 à Montréal, sur la rue des Tech à Tétroville, proche du métro Honoré-Beaugrand, ce logement va être disponible à compter du 1er octobre. Vous pouvez m'appeler directement dans le 514-616-2024. Avant de vous faire écouter quelques mots de prédication, je vais dédier cette chanson spécialement pour mon ami Chavanne et mon épouse, Madame Bélande, Hercule. C'est une chanson de Cici Winez qui chante la bonté de Dieu, la miséricorde de Dieu. C'est un Dieu qui a fait pour nous de grandes choses. Nous voulons l'adorer à travers cette chanson.

Chronos. Selon le temps des hommes, il est 11h. Alléluia. Mais selon le temps de Dieu, peut-être pour toi c'est le matin et pour l'autre c'est la nuit. Donne-moi la main. Dans le domaine du temps des hommes, nous avons le même temps. Et des fois, il y a des décalages horaires même pour le temps des hommes. Mais pour ce qui est du temps de Dieu, mes frères, nous n'avons jamais le même temps parce que chacun est sa planète. Donne-moi la main, je vais t'expliquer. Pour toi, c'est le matin, tu es au début de quelque chose. Mais pour l'autre, c'est la fin, parce qu'il est, c'est le soir, parce qu'il est à la fin de sa vie. C'est pourquoi tu ne dois jamais regarder la vie de l'autre pour demander une chose, parce que vous n'avez pas la même montre. Avec l'autre, Dieu est en train de finir. Avec toi, il est en train de commencer. Alors tu ne dois pas demander la nourriture de celui qui finit, parce que lui doit manger le souper, mais toi, tu as besoin du déjeuner. Oh, frères et sœurs, même si tu es dans le chronos, tu dois connaître le kairos. Et le Seigneur m'a dit ceci, nous avons un sérieux problème, nous les Africains. Les Africains ont un sérieux problème avec le kairos de Dieu, le temps de Dieu, parce que nous avons une mauvaise culture. C'est cette culture qui célèbre la vieillesse. Ce n'est pas que je suis contre la vieillesse, mais l'Africain aime trop la vieillesse. C'est pourquoi même quand il a 50 ans, il aime qu'on l'appelle vieux. Tu vois, si seulement il se marie, il a un enfant, il faut qu'on l'appelle tout le temps papa. Si tu l'appelles pas papa, c'est comme si tu as péché. Il aime trop être vieux. Il aime être pépé avant même d'être bébé. Un Africain 60 ans n'a plus de projet. Son projet, c'est mourir. C'est pourquoi tu le vois à 60 ans, il commence à vendre les parcelles et les maisons parce qu'il attend la mort. Mais à 60 ans, un blanc, c'est quand il commence la vie. Tu le vois même, il fait le footing, il fait le marathon, il commence des projets. Alléluia. Mais l'Africain à 60 ans, s'il n'a rien fait, il s'enterre. Alors que la vie peut commencer à 60 ans. Frère, tu peux faire des grandes choses à 60 ans. J'aimerais parler à quiconque ici à 60 ans. Tu peux commencer une entreprise, tu peux commencer un ministère. Et si même tu es célibataire, tu peux te marier. Tu peux te marier à 60 ans. Oui, tu peux te marier à 60 ans. Tu peux faire des grandes choses à 60 ans. Souvent, l'Africain ne prévoit pas sa vieillesse. Il ne voit rien. Il voit seulement, il n'a pas de dents. Et il est dans une chaise roulante. Moi, quand je vois le vieillard Marcelo, je vois un vieillard très bien sapé. Je vois en train d'écrire des livres et tenir des conférences. Et si je n'aurais pas la force de vibrer comme ça, donnez-moi une chaise, je vais parler. Et si je n'aurais pas le temps de voyager, je vais tenir des émissions. Alléluia. Et si je n'aurais plus la force de prêcher 4 cultes, j'aurai une émission. Je suis assis de manière confortable et je reçois les grands de ce monde et je les influence. Mais j'ai un projet pour ma vieillesse, de soutenir les jeunes, d'aider les jeunes, de faire des grandes choses, d'opérer dans la sagesse, d'opérer dans l'intelligence. Et j'ai toujours dit à mes petits, ah moi quand je suis un vieillard, je vais vous offrir des cadeaux Ferrari. Mais je ne serai pas là en train d'attendre que mes enfants me donnent tout le temps. Non, c'est ça le projet de ma vieillesse. Frère, as-tu un projet? La plupart

à la fin de sa vie, Dieu lui a donné un enfant. Lorsque Sarah se regardait pour elle, elle était au soir de sa vie. Mais quand Dieu regardait Sarah, elle était jeune. C'est pourquoi il lui a fait des promesses de jeunesse. Elle a souri parce qu'elle était dans le chronos alors que Dieu était dans le kairos. Frère, lorsque Dieu te promet, il ne regarde pas ton âge, il regarde son temps. Et il peut te faire des promesses des jeunes alors que tu es un vieillard. Parce que pour lui, il a la capacité de renouveler ta force. N'est-il pas écrit que Élie courait avec les chars alors qu'il était vieux? Pourquoi? Parce qu'il était jeune. Arrêtez d'enterrer très tôt vos vies. Tu as 60 ans. Pourquoi vous aimez la vieillesse comme ça? Pourquoi, Africains, vous aimez la vieillesse? 60 ans.

60 ans. 60 ans. Lutte contre la vieillesse. 60 ans. Tu fais des projets. Tu rêves. Tu rêves avec Dieu. Et Dieu t'étonne. Mes frères et sœurs, faites l'étude. Ce sont les vieillards qui ont la vision, qui sont en train d'influencer la terre. Regardez, les hommes les plus riches ne sont pas des jeunes de 20 ans. Ce sont des gens qui ont plus que 50 ans. Mais ce sont des vieillards différents. Ils ont l'esprit de jeunesse. Ils ont l'esprit de jeunesse. Et regardez même les païens, ceux qui viennent aujourd'hui de prendre des navettes spatiales et aller jusque dans le ciel. Ce sont des personnes âgées, mais qui ont le rêve comme des enfants.

d'enterrer vos vies, car Dieu n'a pas fini avec vous. Arrêtez d'enterrer vos vies parce que vos enfants se sont mariés. Arrêtez d'enterrer vos vies parce que vos enfants ont eu des enfants. Arrêtez d'enterrer vos vies parce que Dieu n'a pas fini avec vous. N'oubliez jamais, frère, que l'homme a été créé pour être éternel. Et lorsque Adam et Ève ont péché, mes frères, ils ont vécu 900 ans. Et lorsque vous lisez la Bible, il y a des gens qui se sont mariés à l'âge de 300 ans.

moi, un jeune de 30 ans peut se réveiller à 12 heures. 12 heures comme un vieillard. Un jeune de 30 ans, 4 heures du matin, tu es déjà debout. Hera soto yobo. Narosala nini lelo. Alléluia. Pourquoi tu es réveillé? Makasi eleki. Donne-moi la main. Arrête d'enterrer ta vie. Tu n'es pas vieux. Tu n'es pas vieux. Ici, il n'y a aucun vieux. Il n'y a aucun vieux. Caleb était un vieillard. Il a demandé qu'on lui donne la montagne. Un vieillard. Mais il avait un rêve. Entrer dans son héritage. Posséder son héritage. Pourquoi tu ne peux pas rêver d'avoir une boutique, une entreprise, une école, un hôpital? 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

des hommes, Dieu a son temps et en son temps il agira. Notre Dieu n'a jamais en retard. Il n'est jamais en retard. Parfois nous voulons aligner Dieu sur notre calendrier en oubliant que nous ne sommes pas sur la même fuseau horaire. Nous sommes limités par le temps et l'espace, mais notre Dieu transcende le temps et l'espace. Dans Ésaïe 55, verset 8, la Bible dit « Car mes pensées ne sont pas vos pensées, mes voix ne sont pas vos voix. » Face à nos besoins, problèmes, face à une maladie, à des persécutions, dans nos combats de tous les jours, nous faisons appel à Dieu. Mais Dieu ne va pas intervenir dans notre temps, mais à son temps. Mes frères, mes sœurs, sachez que notre Dieu ne vient pas avant ni après, mais en son temps. Quand il n'intervient pas au moment où nous attendons, ça pourrait nous déstabiliser. Ça nous rend un peu tristes, mais quelques mois plus tard, quelques années, nous allons comprendre pourquoi Dieu

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Aujourd'hui, je suis debout. Le temps de Dieu n'est pas notre temps. Dieu a son temps, nous avons notre temps, mais Dieu va intervenir en son temps. Peu importe ce que vous traversez, peu importe ce que vous endurez, mes frères, mes sœurs, Dieu va faire son intervention. L'équipe Réveil Matin est déjà sur place et ils vont nous informer de toutes les dernières nouvelles d'ici d'ailleurs. Gardez l'écoute. Bonne journée. Si le signe est à venir, s'il me prête vie, je serai de retour demain matin à cette station pour une autre émission similaire. Bye bye, que Dieu vous bénisse.

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0: 29 septembre 2026, il est 6h passées de 2 minutes. Vous êtes donc à l'heure de réveil matin sur CPAM. Bonjour Montréal, bonjour le monde, bonjour Haïti, bonjour Asma Heurteloup, comment ça va?
1: Bonjour Thilo Jean-Paul, bonjour à tous, ça va bien, bonjour Jean-Ernest, ça va bien et vous, comment allez-vous?
0: Je vais très bien, merci. Bonjour Jean-Ernest, comment ça va?
2: Ça va toujours bien, même quand ça va mal. Bonjour à vous tous et à vous toutes. La journée s'annonce parfaite, n'est-ce pas, Thilo? Commence bien, hein?
0: Oui, ça va. Oui. Ça commence bien, ça commence bien. Et on va à la circulation et la météo avec Asma Heurteloup.

La rive sud, Mercier par la 138 de Saval, la 132, vous êtes à Homelone, Champlain, Bonaventure, Victoria, Jacques Cartier, La Fontaine vers Montréal, allez-y. Vers la rive sud, vous allez perdre 25 minutes depuis Curato et une quinzaine par Souligny. 40 Repentigny, ça se passe entre les deux ponts. Et vous allez également ralentir un peu à l'approche de l'échangeur Anjou. La métropolitaine vers l'ouest, Viau, Christophe Colomb, Saint-Laurent, Stinson. Vers l'est, pas de retard. L'autoroute des Laurentides vers le sud, de la Seigneurie à Grande-Côte, la 13 sud, 640 jusqu'au pont Vachon, 25 Terrebonne, de la 640 à la pesée routière. Les ponts de Laval sont recommandables. La 20 est, c'est beau. 20 ouest, il y a une panne juste à la sortie de la première avenue et le véhicule est très mal placé. Soyez vigilants. Des carrés dans les deux directions. Allez-y, ça roule. 514-287-1288.

0: Une journée frisquée aujourd'hui, nuageux ce matin, 11, 10. Variable en après-midi, 19 francs. Dégagé en soirée, 15 francs. Banc de brouillard au cours de la nuit, 10, 9. Le soleil qui va arriver, dit-on, à 6h49 pour se retirer à 18h39. Il fait 11 et vous ressentez 9 degrés. Aujourd'hui, ça va mal. Je ne trouve absolument rien pour l'île de Lagonave, sinon la météo. On nous dit... Pardon?
1: Où se trouve l'île de Lagonave?
0: Bon, moi, je n'ai pas osé parce qu'ils me disent dans l'ouest, mais...
1: Dans l'ouest.
0: Dans l'ouest,
2: mais... bien dans l'ouest.
0: Mais non, Tilou. Bon. Regarde ta carte, là.
2: Bon, pour la carte, je ne sais pas, mais à l'école, nous... Enfin, oui, c'est bien dans l'ouest, ça c'est dans l'ouest.
0: À l'école, on répétait, OK, là, sans voir la carte. Bon. Parce que de là où s'est placée l'île de Lagonave, et puis d'ailleurs, les gens... Bon, on n'a même pas de gentilé pour ces gens-là.
1: Gonavien.
0: Gonavien? Qui a décidé ça?
1: Ah ben,
2: celui qui décide pour chaque endroit.
1: C'est ça.
0: Oh non! En tout cas, j'ai rien vu. Et... Île de Lagonave, le samedi jour de marché à Miragouane, les gens arrivaient de l'île de Lagonave avec des mangues, du melon, je ne dis pas du melon d'eau parce que c'était du melon en Haïti, et plein d'affaires, de la banane et tout ça. Puis c'était sur des, comment on les appelle, c'était pas des bateaux, mais des chaloupes, c'est ça qu'on disait?
1: Chaloupe.
0: Donc, c'était pas tellement loin, là, quand on me parle de...
1: ou bien les petits bateaux de fortune.
2: Les bois
0: non, je disais pas bateau pour
1: c'est
0: eux,
1: très,
0: non.
1: Très sophistiqué, très, très, très...
2: La chaloupe, oui. C'est bois fouillé, plutôt.
1: Bois fouillé,
0: ah,
1: genre.
0: Bois fouillé. Oh.
1: Tilou, c'est toi-même, hein?
0: Oui, ça, c'est Tilou.
2: Non.
0: En tout cas, enfin. Alors, île de Lagonave, Selva. Mais c'est moi, ça?
2: J'avais l'impression.
1: Oui.
0: Mais pourquoi?
2: Bah. Mais là, ça s'est arrêté.
0: Je vais arrêter de parler d'abord.
1: Mais non, okay. Mais quand tu parles, ça vient.
0: Mais c'est quand je parle que ça vient.
1: C'était toi, mais ce n'est plus toi.
0: Mais vous mettez bien les affaires sur mon dos, hein?
1: Ah ben, c'est toi qui as commencé.
0: Je vais arrêter de participer à cette affaire-là, là.
1: Oh, à cette affaire-là.
0: Ben, vous m'accusez de tous les noms, de tous les défauts. Un ciel variable ce matin pour l'île de Lagonave. 33-42. Variable en après-midi. 34-42. Dégagé en soirée. 28-34. Quelques nuages au cours de la nuit, 26-32. Le soleil qui va arriver à 6h42, il va se retirer à 18h42. Présentement, il fait 27 et les gens là-bas ressentent 33 degrés. Il n'y a pas de bandits à Lagonave?
1: Ben,
0: pas encore?
1: Il y a une brise.
0: Je parle de gang. De gang. Des barbecues et compagnie, là.
1: Ouais.
2: Qu'est-ce qu'ils ont?
0: Est-ce qu'ils ne sont pas rendus à l'île de Lagonave encore?
1: Les bandits?
2: À un certain moment, il y a eu une affaire à l'île de Lagonave, mais je ne pense pas que ça ait duré vraiment.
0: Ah. Ils n'ont rien trouvé d'intéressant?
1: Ouais. Mais les bandits sont surtout à Gomorne. Cocorat Sanras qui fait parler de lui.
0: À Gomorne?
1: À Gomorne.
0: Oh oh.
1: Hier soir, c'était un chant musical de tir d'armes toute la nuit hier soir. Là. C'était des armes qu'on faisait chanter à Gomorne. tout simplement parce que les cocorades sans race sont fâchés. Il y a eu une patrouille de la FRG à Beaumorne, mais on ne sait pas qu'est-ce que la FRG est allée faire, mais juste une petite patrouille. Et Cocorade sans race s'est fâché, la patrouille s'est retirée, est retournée à Gonaïves. Malgré tout, Cocorade sans race a fait vraiment une véritable razzia. Il y a des gens qui sont morts à Beaumorne, au moment où on se parle, on ne connaît pas le nombre de personnes tuées, mais Cocorade sans race a donné une leçon à la FRG de manière à ce que la FRG ne remette plus les pieds à Gaumont, n'ose plus remettre les pieds à Gaumont. Mais qu'est-ce qu'ils sont allés faire
0: C'est une
1: si vous n'aviez pas
0: force.
1: une mission bien précise? Voilà la question. Hein. Ou bien vous êtes prêts à livrer bataille,
2: C'est ça.
1: mais vous ne pouvez pas laisser la population
2: Vous allez faire.
1: Payer le pot cassé et vous n'aviez pas cassé un seul petit pot dans Cocorade sans race. C'est ça le problème. C'est dans le Nouvelliste aussi, on nous dit la commune de Gaumorne est une nouvelle fois plongée dans le deuil. Une attaque attribuée au gang Cocorade sans race, branché Thiers Bradom, a fait au moins une dizaine de morts et plusieurs blessés par balle au cours de la journée du lundi 28 septembre 2026. Selon plusieurs sources présentes dans la zone, les assaillants ont mené des incursions dans plusieurs localités, notamment Savanlong, Grépin, Dosny et d'autres localités de la commune. Les habitants qui vaquaient à leurs occupations avait été pris pour cible au cours de cette attaque. Les informations recueillies auprès de sources locales font au total d'au moins 10 personnes tuées, tandis que plusieurs autres auraient été blessées par balle. Ce bilan reste toutefois provisoire. Au moment de la rédaction de l'article, aucune déclaration officielle confirmant le nombre de victimes n'avait encore été rendue publique par les autorités compétentes. Toujours selon les témoignages, cette nouvelle attaque serait survenue après une intervention de membres de la force de répression des gangs contre des membres du groupe armé. Après le repli des forces de sécurité, plusieurs quartiers se seraient retrouvés exposés aux représailles des hommes armés. Les membres des gangs auraient alors pris pour cible des habitants dans différentes localités de la commune. Dans l'après-midi, après l'attaque, des tirs nourris ont continué à retentir dans plusieurs endroits de la commune. La situation a provoqué un mouvement de panique parmi les habitants, dont plusieurs ont lancé des messages d'alerte à destination des autorités et de leurs proches. Cette nouvelle flambée de violence intervient alors que la commune fait face depuis plusieurs mois, pardon, à une succession d'attaques armées du gang, dont l'un des principaux fiefs est situé à Thiers-Bois-d'Homme. Les responsables de diverses organisations et des acteurs locaux réclament régulièrement un renforcement de la présence des unités spécialisées ainsi que le déploiement d'au moins deux véhicules blindés dans la commune. Il dénonce également ce qu'il qualifie de passivité et de silence complice du directeur du département de la police en Antibonite, Jean-Alex Pierre-Louis, face aux attaques répétées du gang. Il est important de rappeler que la violence qui frappe la commune de Gaumorne n'est pas à son coup d'essai. En janvier 2025, une attaque dans la localité de Grépin et de Campeche avait fait au moins 11 morts et plusieurs blessés. Des maisons avaient été également pillées et incendiées. Qu'est-ce qu'ils ont été faire là?
2: Oui, et puis il n'y aura aucune réaction à ça non plus.
1: Non, il n'y en aura certainement pas. Mais ça, c'est l'affaire de la RFRG. S'il y a une direction à la RFRG, moi, je m'attends pas à ce que ce soit des autorités haïtiennes qui fassent des déclarations là-dessus, là. Ça, c'est la RFRG qui s'est permis, et il faut croire que ces choses-là devraient normalement arriver parce qu'on s'est posé la question, que fait la RFRG à
2: Ben,
1: Gonaïves?
2: à un certain moment, tu déplorais qu'ils avaient été à Gonaïves alors que tu voulais qu'ils aillent affronter des bandits.
1: Ben oui, va là où il y a des bandits. À Gonaïves, il n'y en a pas. Il y a des bandits, ben, en cachette. Ce ne sont pas des bandits qui tuent, qui touchent. Oui, il y a des bandits partout. Il y a des bandits au
2: Bon.
1: Gonaïves aussi.
2: En tout cas, là, ils ont été à Gaumont.
1: Ils ont été à Gaumône, là où il y a des bandits actifs dans ce
2: Pourquoi ils n'y sont pas
1: fief-là.
2: restés?
1: Hein?
2: Pourquoi ils n'y sont pas restés?
1: Pourquoi ils ne sont pas restés? Quand les bandits ont réagi, ils ont pris leurs jambes à leur cou et sont retournés à Gonaïves. Là où ils sont protégés par d'autres bandits, peut-être. Ils sont à couvert. Je ne comprends pas. Je ne comprends pas.
0: C'est une farce.
2: Ben oui. Non, moi, je ne comprends pas pourquoi ils ne décrètent pas la permanence, parce qu'il n'y a aucune autre solution qui va marcher avec ces bandits-là.
1: Ah. Et puis, si tu vas là-bas, tu vas te faire voir. Mais est-ce que c'est juste une petite visite comme ça?
2: Ben c'est ça. Puis, on se demande vraiment est-ce que les bandits arrivent à se doter de plus de matériel et de munitions qu'une force de l'ONU?
0: Je vous dis que c'est une farce.
1: Et tu les vois, les bandits, c'est un style, hein? C'est pas des gens qui sont en mesure de se défendre véritablement. S'il y a une force, très forte force, qui est en leur présence, ces gens-là, ils vont se faire massacrer.
2: Et c'est là que je te rejoins par rapport à la constitution des 5 500 militaires de la FRG. Est-ce qu'on a vraiment besoin de tout ce nombre-là?
1: Est-ce qu'on a besoin de véritablement autant de personnes? Ça veut dire là, il y avait peut-être on nous dit, deux ou trois blindés et des gens qui sont censés être bien équipés et ils n'étaient pas en mesure de faire face à des gens qui sont en sapate. À sapate, Tilou, tu ne vas pas loin, hein?
2: Ben oui, sa patte et sa formation aussi. Bon, on dit que à ce qu'il paraît, ils s'entraînent, mais quelle formation ils peuvent avoir là où ils sont?
1: Mais c'est pas pour rien que les militaires portent des équipements et des chaussures surtout
2: Et
1: qui leur permettent
2: des
1: de faire
2: blindés en
1: face.
2: plus.
1: Hein?
2: Des blindés en plus.
1: Des blindés et en plus de très bonnes chaussures, vous êtes face à des gens à pied, à sapate.
2: Maintenant, peut-être que la FRG, les soldats de la FRG étaient seuls et qu'ils ne connaissent pas le terrain. Il y a aussi ça.
1: Mais
0: Qu'est-ce qu'ils ont
1: si tu ne
0: été
1: connais
0: faire
1: pas
0: là?
1: le terrain, reste chez toi.
0: Voilà.
1: Bah. C'est pas possible, là. Tu ne vas pas sur le terrain de la guerre alors que tu ne connais pas le terrain. C'est comme ça que l'armée de Napoléon a perdu la bataille
2: De Waterloo.
1: de Waterloo. De 1804.
2: Aussi.
1: Aussi. Alors donc, non, ça va pas bien. Et puis, d'un côté, on a dit c'était une bonne chose que la police haïtienne a fait quelque chose à Kinskoff face aux bandits. Et j'ai trouvé plusieurs personnes qui ont applaudi, qui étaient déjà critiques comme nous face à la police, mais qui ont applaudi l'intervention dans Kinskoff. Mais ça, là, première sortie de la FRG publique, un flop monumental. C'est à cause de cette sortie impromptue que des gens, on dit une dizaine, mais peut-être plus, hein, sont morts à Gomorre. Voilà. Ça n'a pas d'allure. Ouais, et puis donc, on a aussi dans le nouvelliste des gangs qui libèrent des centaines d'otages en otage en échange de libération de leurs proches. Ça là.
2: Un très, très, très mauvais précédent, ça.
0: Et
1: Ouais. Les gangs palmistes et gangriffes ont obtenu du commissariat de Petite Rivière de l'Antibonite la libération de deux de leurs proches avant de relâcher des centaines de civils qu'ils avaient pris en otage en représailles à leur arrestation. Ils ne font pas confiance aux autorités. Ils demandent qu'on libère leurs membres de gang avant qu'ils libèrent des centaines de personnes. Donc, les autorités, là, vraiment, c'est les bandits. Dans une vidéo qui circule sur les réseaux sociaux, des membres de gang Grand Griffe et Palmiste ont annoncé la libération et le retour de deux de leurs proches avant de signaler qu'ils allaient à leur tour libérer des centaines d'otages. Les deux personnes arrêtées, présentées comme proches des groupes armés, sont une nièce de Jonas, considérée comme le chef du gang de Palmis, et Arnaud, un chauffeur de taxi-moto qui l'accompagnait. Ce dernier serait le frère de Tekele, membre du gang de Grand Griff. Ils ont aussi été arrêtés dans la journée du samedi 26 septembre au centre-ville de Petite Rivière de l'Antibonite par des membres de la coalition d'autodéfense, puis remis à des policiers du corps de la brigade de recherche et d'intervention BRI. Ils n'ont pas été conduits au commissariat de Petite Rivière. Les policiers les ont maintenus dans une maison. Quand leurs familles se sont rendues au commissariat pour s'enquérir de leur situation, il leur a été rapporté qu'ils n'y étaient pas, a rapporté Ertide Horace, défenseur des droits humains, à la matinale de Magic 9 ce dimanche 27 septembre, dans une vidéo diffusée tard dans la soirée de samedi. Les membres des gangs de Palmistes et de Grand Griffe donc ont annoncé avoir pris en otage plusieurs centaines de civils en représailles à l'arrestation de leurs proches, exigeant la libération de ces derniers. Les otages étaient retenus à Palmis dans la deuxième section communale de Petite Rivière de l'Antibonite. Est-ce qu'ils sont bien organisés? Oui, ils sont bien organisés. Est-ce qu'ils ont vraiment le champ libre? Oui, ils ont le champ libre.
2: Ben oui, même dans cette négociation ou cet échange d'otages, ce sont les bandits qui avaient la main.
1: Mais oui.
2: Parce que les leurs ont été libérés et puis ensuite, eux, ils ont décidé. Donc, ils auraient pu décider de ne pas libérer les gens.
1: Ouais. Donc, ils ont imposé leur rythme, ils ont imposé leur style de négociation, ils ont réussi et en plus, ils ont montré qu'ils ont une parole,
2: C'est
1: ils ont
2: ça.
1: tenu parole après la libération de leurs deux otages. Deux otages, mais personne arrêté, bandit arrêté, et ils ont libéré quand même parce qu'ils avaient promis de libérer les gens. Donc, on nous dit que c'est une fois qu'elles ont rejoint leurs proches, les personnes libérées, dans la localité de Palmis, que les bandits ont accepté de libérer les otages. Il était environ 1 h du matin ce dimanche, a expliqué Madame Horace. Plusieurs personnes seraient mortes au cours de cette prise d'otages. Des photos de victimes, notamment des chauffeurs de taxi-moto, ont commencé à circuler sur les réseaux sociaux dans la journée. Ils sont morts en essayant d'échapper aux membres des gangs, a déclaré Ertide Horace. Le bazar tibonite reste largement sous l'emprise des groupes armés qui continuent de terroriser la population. Selon la défenseure des droits humains, les efforts déployés jusqu'ici par les autorités n'ont permis de consolider leur présence que dans le Haut-Artibonite. Mais dans le Haut-Artibonite, je regrette, la Gomorne fait partie du Haut-Artibonite. Mmh. Mmh. Et les bandits contrôlent Gomorne.
2: Maintenant, il faudrait demander à M. Fizimé et au CEP, enfin, surtout au gouvernement de Fizimé, comment est-ce qu'on va faire les élections dans ces zones-là?
0: Ah, mon cher.
2: Et je ne parle pas seulement des zones qu'on appelle des territoires perdus, mais si les bandits peuvent contrôler autant l'Artibonite, à ce point-là, comment est-ce qu'on peut promettre ou garantir une sécurité à quelque endroit?
1: Ouais. Parce que ce qui va se passer, si tu dis, bon, au moins nous avons des territoires perdus, mais nous avons quand même des endroits où on peut faire réaliser de bonnes élections. Alors, ils vont vous prendre au mot, et s'ils veulent vous emmerder, eh bien, les endroits où ils ne sont pas attaqués, qui sont considérés comme des endroits sous leur contrôle, ils vont les laisser et ils vont aller là où vous croyez pouvoir organiser des élections. Donc, ils ont le contrôle de la situation. Et ils peuvent faire ce qu'ils veulent.
2: Mmh. On a l'impression que là, on a des territoires perdus et des territoires pas encore perdus.
1: Ouais.
2: Mais c'est Ismaël qui disait, il avait raison un samedi. J'ai vu la vidéo du type qui posait des questions à M. Fizimé, sauf que je n'ai pas entendu la réponse de M. Fizimé. Lui, il demandait, enfin, il disait qu'il y avait plein de kidnappés et tout. Il a demandé à M. Fizimé comment il peut être sûr qu'il y aura des élections. Est-ce qu'il a déjà demandé l'autorisation à barbecue? Il a
1: posé la question. Mais c'est pas demandé. Ça, c'est pour niaiser M. Fizimé.
2: Oui, mais j'aurais aimé.
1: Mais la vraie question, sérieusement, là, est-ce qu'il y a déjà une entente avec barbecue? C'est la vraie question.
2: Pas sûr qu'il répondrait de toute façon.
1: Non, il ne répondrait pas ou il dirait non, on négocie pas avec les bandits. Mais voilà, on a la preuve que vous négociez avec les bandits. En tout cas, les autorités du pays négocient avec les bandits. Ouais. Ils ont libéré deux personnes.
2: Mais là, je ne peux même pas dire qu'ils ont négocié avec les bandits. Les bandits leur ont imposé quelque chose et voilà. Ils se sont pliés.
1: Absolument. Mmh. Bon, dans le langage.

0: Rien faire.
1: L'année prochaine, à ce même moment, on va encore parler de renouvellement et de finalisation de la constitution de la FRG.
2: Ouais. Alors que le pays aura des élus, parce qu'on aura réalisé des élections.
1: Ah oui. On aura
2: C'est
1: peut-être
2: qu'il y
1: plus.
2: aura des élections. Tu me dois un petit deux,
1: On
2: Tite.
1: aura peut-être plus, Monsieur Fils-Aimé, mais on aura réalisé des élections. Ça reste à voir.
2: Ben oui, on va réaliser des élections. Je ne garantis pas de bonnes élections, mais on va réaliser des élections.
1: Pour l'instant, il n'y a que Monsieur Fils-Aimé, hein, qui parle d'élections. La classe politique ne voit pas comment. Même l'international doute beaucoup de ce 13 décembre.
2: La classe politique ne voit pas comment, mais la classe politique prend
1: Oui.
2: son petit billet pour participer de temps en temps. On ne sait jamais. Parce que dès qu'il y a élection,
1: Dès
2: il y
1: qu'il y a
2: aura
1: électeur,
2: président.
1: on va observer la pause commerciale. On sera de retour dans un instant.

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1: Nous sommes de retour après la pause. Il est 6h passé de 33 minutes et nous entamons notre seconde partie de discussion, réflexion et revue de presse avec Asma Heurteloup, Jean-Ernest Pierre et moi-même. Vous pouvez nous rejoindre au 514.

0: 38, 7, 12, 88.
1: Donc, on disait, avant d'aller à la pause, que le Conseil de sécurité devrait aujourd'hui voter un projet de résolution prorogeant le mandat de la force de suppression des gangs pour 6 mois supplémentaires jusqu'au 31 mars 2027, ce mardi 29 septembre 2026. Alors, donc, le Conseil de sécurité de l'ONU devrait donc voter ce projet pour donc continuer le projet donc de résolution. Demande également au secrétaire général de continuer à fournir un soutien logistique et opérationnel par l'intermédiaire de l'UN, Support Office in Haiti. Le texte a été rédigé par le Panama et les États-Unis, selon cet article qui rappelle que la GSF, une mission multinationale non onusienne établie par le Conseil pour combattre les gangs armés en Haïti, a été autorisée pour la première fois le 30 septembre 2025 par la résolution 2793 pour une période initiale de 12 mois. La résolution demandait également au secrétaire général de créer l'UNSOH. Elle avait reçu 12 voix favorables et 3 abstentions. Chine, Pakistan, Russie. La GSF a succédé donc à la mission multinationale, Multinational Security Support. Après le départ en avril des troupes kenyanes, qui constituaient l'essentiel de la MSS, de nouveaux contingents sont arrivés, Tchad, Jamaïque, Mongolie, Sri Lanka. Selon le dernier rapport du secrétaire général sur le BINU, au 8 juillet, la composante militaire de la GSF comptait 1083 personnels, et la composante civile, 16 membres. L'UNSOH est pleinement opérationnelle depuis le 1er avril. Les co-auteurs de ce projet de résolution ont diffusé un premier draft du projet le 4 septembre avec des commentaires jusqu'au 9. Une première réunion de négociation a eu lieu le 10 septembre, suivi d'un texte révisé, le Panama et les États-Unis ont choisi un texte court qualifié de « technical rollover », c'est-à-dire une simple prorogation technique du mandat, sans modification substantielle. Ils ont proposé 6 mois, estimant que la GSF n'atteindra pas sa pleine capacité opérationnelle qu'à la fin de l'année. Durée du mandat et demande d'examen stratégique, point de friction. La Chine et la Russie ont proposé une prorogation de 3 mois et l'ajout d'un examen stratégique indépendant, donc sur les progrès vers une stabilité durable en Haïti. Cet examen devrait porter à la fois sur les efforts haïtiens et sur l'efficacité de l'appui international, y compris la GSF. Ces propositions n'ont pas été retenues, ce qui a conduit la Chine, soutenue par la Russie, à briser le silence, selon l'article de Security Council Report. Alors, moi, je ne comprends vraiment pas la position de la Chine et la Russie. Supposons qu'on ne fasse pas preuve que cette mission puisse être autonome, etc., après les 3 mois que la Chine proposait, ça voudrait dire qu'on n'apporterait pas l'aide de la UN à un pays membre en difficulté, évidemment en difficulté. Ça, c'est clair, c'est un pays en difficulté.
0: Mais je ne sais pas s'ils raisonnent de la sorte, parce que eux, Haïti est très secondaire et comme ils sont empêtrés dans d'autres choses, Haïti sera vite négocié pour telle ou telle autre affaire. Je ne pense pas qu'ils voient la chose sous l'angle d'un pays qui a besoin d'aide ou non. Il voit tout
1: Mais
0: simplement que ça, c'est un projet.
1: quand on est membre pas du Conseil de sécurité, mais de l'ONU, on est membre, c'est pas pour le plaisir, on est membre pour jouir des privilèges et des privilèges, c'est aussi d'avoir de l'aide.
0: Bon, oui, on peut le dire ainsi, mais non. On s'acoquine plutôt avec les grands et pour pouvoir bénéficier de certaines choses lorsqu'ils le veulent bien.
2: Mais est-ce que l'aide apportée à Haïti depuis le temps qu'ils en apportent avec les MINUSTAH et tout ça là, est-ce que ça a déjà servi au pays, ça?
1: Alors, la logique de cette chose et de cette question, c'est de dire, est-ce que ce sont ces Haïtiens-là qui ne se servent pas de cette aide qu'on leur apporte de la bonne manière? Parce que faut regarder que ça coûte à l'institution également. Ça coûte beaucoup d'argent et quand on dit l'institution, c'est les pays membres qui dépensent pour ces missions-là. Si c'est des missions inutiles, pourquoi ces missions-là n'apportent pas de résultats, sont des missions inutiles? Est-ce que ce sont les Haïtiens qui sont en cause ou est-ce que c'est ceux qui apportent l'aide qui ne font pas ce qu'il faut pour que l'argent dépensé serve enfin à obtenir des résultats?
2: Mais c'est Haïti qui est en cause, quant à moi.
1: C'est Haïti qui est en cause?
2: Mais oui. Mais oui. Peu importe ce qu'ils leur donnent, là, ils acceptent et ils n'ont pas un mot à dire. Est-ce que ça correspond à ce qu'ils ont besoin pour régler la situation? Ils n'ont pas parole. Haïti qui est la cause.
1: Mais c'est un peu les deux.
2: Ah, mon cher. Voyons.
1: C'est un peu les deux.
2: Alors, tu viens chez moi, je te laisse faire ce que tu veux, et puis c'est l'autre qui est en cause, là?
1: Non. C'est pas que tu viens chez moi.
0: C'est plus complexe que ça.
1: C'est beaucoup plus complexe.
2: Mais là, la complexité, là.
1: C'est en amont qu'il faut demander et poser des conditions de manière
2: à ce que je vous dis. Est-ce que ça a été fait?
1: Efficace et efficient, pas vrai.
2: Mais c'est exactement ce que je vous dis, oui, Jean-Ernest.
1: Pardon?
2: C'est exactement ce que je vous dis. Ce sont les autres qui décident pour vous qu'est-ce que ça vous prend dans votre pays.
1: Et puis, alors, c'est les gens qui décident et tu me dis que c'est notre faute.
2: Oui, parce qu'on les laisse décider. C'est ça notre faute. On les laisse décider, on ne leur dit pas non, c'est pas ça là. Vous connaissez le pays mieux qu'eux? C'est quoi l'histoire? Ah.
1: En général, on dit qui finance commande. Parce que si moi-même, j'ai l'impression que vous allez gaspiller l'argent que je veux bien dépenser pour vous. Exemple, autre chose, par exemple, les pays qui vont financer cette mission ou ces missions en Haïti vont avoir un mot à dire, veulent avoir un mot à dire dans les décisions qu'ils ont prises, parce que c'est quand même eux qui financent. Mais oui, je comprends ce que tu dis, il faudrait effectivement essayer de trouver un consensus, faire remarquer que le plan qui est présenté peut avoir des difficultés de succès pour avoir du succès sur le terrain. Alors, on propose tel autre plan, etc. Mais ce n'est pas au consensus, mais en général, ceux qui financent vont toujours prendre la commande.
0: Oui, mais... Et dans leurs intérêts.
2: Ben, c'est ça, là. Pourquoi accepter qu'ils financent quand c'est dans leurs intérêts à eux?
1: Mais
2: parce que vous avez une ristourne sur leurs finances.
1: Les gens vont financer dans leurs intérêts. Tout ce que vous avez à faire, c'est de faire en sorte que vos intérêts coïncident avec le leur.
0: Non, mais c'est vrai aussi qu'en ce moment, Jean-Ernest, les gens qui sont en place ne font rien du tout pour que ça aille dans l'intérêt d'Haïti. Parce qu'à un certain moment, l'international ou l'étranger aussi même méchant qu'il puisse être, il a une certaine gêne par rapport à certaines choses à faire si en face, il y a quelqu'un qui veut défendre les intérêts
2: Et
0: de son pays.
2: voilà.
1: Alors, donc, c'est à peu près, nous disons exactement la même chose, mais la chose qu'il faut comprendre, c'est pas vrai, au départ, si on s'entend que les gens ne viennent pas là pour nos beaux yeux, ils vont essayer de tirer leurs épingles du jeu. Si, par exemple, le Canada dépense, je vous donne juste un exemple, hein, le Canada décide d'investir 1 million de dollars là-dedans. Et pour acheter des armes et, je ne sais pas, des équipements, ben le Canada voudra que ce soit des équipements canadiens qu'on achète. Ça, c'est juste un
0: Oui, mais
1: exemple que je vous donne.
2: ça c'est correct, ça.
1: Ça, c'est juste un exemple que je vous
2: Mais
1: donne. Alors,
2: c'est
1: les gens viennent
2: ouais.
1: d'abord et quand ils dépensent, ils veulent pouvoir dire leur mot. Ce n'est pas Haïti qui va dire non, moi, je préfère les équipements américains, je préfère les équipements russes, là.
2: Si ce n'était que ça.
1: Bah, ça, c'est juste un exemple.
2: Bon, ah
1: Mais
2: bon, OK.
1: ça, et
2: Prends
1: c'est
2: un
1: un
2: exemple à
1: exemple, oui.
2: propos là.
1: C'est un exemple et c'est le principe aussi. Qui finance comment?
2: Arrêtez de vous faire financer.
1: Ah, ben
2: Hein?
1: voilà. Ah, voilà. Ça, c'est, tu viens de trouver la solution. Est-ce qu'on a les moyens d'acheter des équipements pour combattre les gangs?
2: Bois calé. Amen. Oh, c'est ça que vous avez pour être maître chez vous. C'est ce que vous avez. C'est quoi l'affaire?
1: Oui, de temps en temps, quelques 12 aussi. Bon, ça peut régler face à des bandits qui sont super équipés. Super équipés. Qu'on entende leur équipement, là. Et hier soir, Anose m'a dit avoir entendu les bruits des armes à Beaumont. Ça fait trembler le village. Si vous y allez avec des 12, là, bonne chance. Alors,
2: Monsieur,
1: donc.
2: les grands responsables sont les Haïtiens.
1: Pardon?
2: Les grands responsables sont les Haïtiens.
1: Oui, ils ont une grande part de responsabilité,
2: Certains.
1: mais il faut
2: Je
1: comprendre aussi
2: n'excuserai
1: que
2: personne.
1: l'étranger a une part de responsabilité.
2: Non.
1: L'étranger a une
2: Non,
1: part
2: c'est quoi l'intérêt de l'étranger là-dedans? C'est vous qui avez un intérêt, c'est vous qui avez une population à vous occuper.
1: Alors, ce qu'on ne
2: Ah.
1: comprend pas, pendant que tu dis ça, là, tu comprends l'intérêt de l'étranger aussi. Il y en a qui peuvent avoir un intérêt très sain. Exemple, la République dominicaine pourrait avoir un intérêt très sain s'il y a du grabuge de l'autre côté de la frontière, mais ça ne règle pas le problème de la sécurité en République dominicaine. S'il y a des problèmes de tuerie de l'autre côté, mais les affaires de la République dominicaine ne fonctionnent pas avec une économie qui va vraiment jusqu'à terre et plus bas qu'à terre, n'est-ce pas, en Haïti. Donc, on a besoin d'avoir des gens en mesure de continuer à acheter des produits dominicains et pour cela, ça prend une forme de stabilité. Donc, c'est des deux côtés. Il faut comprendre que ça va dans des deux côtés. L'étranger
2: Je ne
1: devrait
2: vois
1: avoir
2: pas où ça va
1: l'intérêt
2: dans
1: de la
2: le.
1: stabilité d'Haïti.
2: Je ne vois pas où ça va dans l'intérêt d'Haïti, là. C'est pour faciliter le commerce en République dominicaine. L'intérêt d'Haïti, il est où là-dedans? Pourquoi on veut toujours regarder l'autre avant de se regarder soi-même?
1: Moi,
2: C'est quoi mon
1: ce que
2: intérêt?
1: je te dis, Asma, tu ne
2: Hein?
1: comprends pas ce que
2: Je
1: je te
2: comprends
1: dis.
2: très bien ce que tu
1: Ça
2: me
1: va
2: dis.
1: dans les deux sens.
2: Hein?
1: Ça va dans les deux sens, que ce
2: Quant à
1: soit
2: moi, ça
1: pour...
2: va dans un seul sens. Pour
1: Bon,
2: l'instant,
1: voilà.
2: pour ce que je vois, ça va dans un seul sens. Le sens des intérêts de l'autre. Peu importe son nom. L'intérêt de l'autre. Arrêtez de faire croire aux Haïtiens que vous êtes dans leurs intérêts, que vous dépensez comme des fous pour les aider, alors que non, c'est pas vrai, ça. C'est pas vrai.
0: Ouais, Haïti est mal barré pour l'instant.
2: Ben, certainement, Tilo.
0: Il y a l'international qui a les moyens, mais qui a d'autres priorités. Il y a le gouvernement qui n'a pas n'a pas les moyens, mais qui de toute
2: Qui
0: façon
2: n'a pas les moyens.
0: a d'autres priorités. Ben, non, le gouvernement n'en a pas tellement, hein.
2: Est-ce qu'il a cherché les moyens?
0: Ben, ça c'est autre
2: De
0: chose.
2: qui, des moyens qui vont dans l'intérêt du pays? Non.
0: Ouais. Et puis il y a le peuple qui devrait se relever, mais qui a été neutralisé. Compliqué.
1: Et qu'est-ce qu'on fait avec tout ça? Et on semble pas avoir de solution.
2: Parce que ce qu'on devrait faire, on ne le fait pas parce que ils pensent qu'on va les qualifier de sauvages, alors qu'ils agissent en sauvage avec nous. Je vois pas qu'est-ce qui nous empêcherait de prendre des mesures sauvages pour sortir de ce pétrin-là. Je comprends pas.
1: En tout
0: Ouais.
1: cas, moi-même, je vous l'ai déjà dit, le peuple doit, d'une certaine manière, prendre le temps de regarder qui va l'aider véritablement, qui veut l'aider, et se servir de celui-là qui veut l'aider et travailler avec lui pour se sortir de ce bourbier. Parce que autrement, là, ça ne changera pas. Ça
2: Non,
1: ne
2: mais
1: changera pas. Faut
2: les Haïtiens
1: commencer
2: attendent l'étranger.
1: d'abord entre nous autres, parce que je regarde comment ces gens qui sont dans les forces d'autodéfense se sont disqualifiés. C'était l'alternative. Aujourd'hui, ces gens-là sont disqualifiés parce qu'ils se comportent comme les bandits. Nous avons un problème. Le peuple est pris entre le marteau et l'enclume, entre les membres d'autodéfense et les bandits, et la police vient quand elle peut, quand elle veut bien.
0: Oui. Mais les forces d'autodéfense, elles ne sont pas toutes encore converties en bandits. Il y en a qui essaient tant bien que mal de défendre leur zone.
1: Mais tu comprends la réputation que ces gens-là avaient quand, exemple, Asma qui parle de Bois-Calais. Ce mouvement-là avait la cote lorsqu'on espérait que tous ensemble, on pourrait contrer les bandits. Mais voilà que,
0: Ouais.
1: entre-temps, eh ben, ceux qui étaient dans ce mouvement-là se sont fédérés en groupes d'autodéfense, etc. Et aujourd'hui, la population n'a plus tellement confiance dans tous ces groupes d'autodéfense. Il y en a qui se sont convertis en bandits et qui font exactement.
0: Oui, mais je pense que ceux qui se sont convertis en bandits déjà, bon, moi je disais de faire attention à ces groupes d'autodéfense parce que beaucoup de groupes de bandits avaient commencé comme ça dans le temps. Mais pour ce qui se passe en ce moment, il y a quelques-uns, oui, quelques membres, quelques groupes qui se sont convertis en bandits, d'accord. Mais pour la plupart, je pense qu'ils se sont surtout épuisés parce que eux, ils n'ont pas les mêmes ressources que les bandits.
1: Mais c'est exactement ce que Asma disait là. Donc, comme quoi on pourrait faire face à ces bandits-là avec Bois-Calais. À un moment donné, la chose est limitée. Bois-Calais était efficace tant et aussi longtemps qu'il y avait des policiers indépendants qui dirigeaient, qui se mettaient avec la population. Ça avait une force. Aujourd'hui, qu'il n'y a pas de policiers, que, hein?
0: Je ne sais pas si Boakali a jamais été efficace.
1: Mais Boakale avait donné quelques résultats.
2: Oui, ça avait donné quelques résultats, Tilo.
0: Je ne sais pas.
2: Oui.
0: Et quelle zone
2: Ne
0: avait été
2: serait-ce que
0: protégée par...
2: pour garder les bandits loin de la zone. il y avait un résultat.
1: En tout cas, Tilou, tu ne peux pas rester comme ça. Aujourd'hui, les gens qui ont la possibilité, par exemple, de revenir dans ces endroits, par exemple à Keskov, où on a repris des localités qui étaient détenues par les bandits, ben, les gens n'osent même pas coucher dans leur maison.
0: Oh,
1: Ils reviennent le jour, la plupart
0: ben,
1: reviennent le jour.
0: s'automatiser, on les comprend. Même
2: Oui.
0: moi, même.
1: Traumatisés, mais traumatisés, surtout, ils risquent de se faire prendre de nouveau, n'est-ce pas?
0: Ben,
1: Ça, c'est
0: voilà,
1: logique.
0: les forces de
2: Exact.
0: l'ordre sont encore là.
1: Mais
0: Elles n'ont pas encore quitté, donc.
1: si on avait, par exemple, parce que bon, ils ne peuvent pas faire confiance, ils sont pris entre l'enclume et le marteau, là. Et puis la police vient de temps en temps. S'ils avaient totalement confiance et un groupe d'autodéfense qui était dévoué, qui était armé et couvert par la police, mais ils seraient restés chez eux. Ils se mettraient avec ces groupes-là pour protéger leur
0: Tout à
1: quartier.
0: fait, tout à fait.
1: Alors là, ils sont vraiment mal barrés. Ils sont vraiment mal barrés.
0: Tu auras 15
1: D'où
0: corps.
1: viendra le secours, dis-nous, Asma?
2: Aucune idée.
0: Ben, peut-être de ceux qui se proposent d'aller aux élections. Il y
2: Ah,
0: en a, il y a des
2: Tilo,
0: candidats
2: sois
0: qui se mettent
2: sérieux.
0: là.
2: Sois
0: Bon.
2: sérieux, Tilo.
0: Il faut qu'ils viennent de quelque part.
2: Avant de te proposer d'aller en élection, Tilo, tu ne penses pas que tu aurais autre chose à faire en amont, avant?
0: Par exemple.
2: Exemple, former des comités avec ce qui reste, ben, s'il en reste là, de personnes au pouvoir, pour trouver une solution pour assainir ce pays-là pour qu'il y ait de bonnes élections. Mais c'est pas ce que vous faites là. Vous vous inscrivez pour être président, pour être sénateur, alors que le pays est à feu et à sang quasiment.
0: Mais quand tu
2: Et
0: dis
2: vous
0: tout,
2: acceptez qu'on envoie cette population?
0: ouais,
2: Mais franchement.
0: c'est cette partie qui me dérange, c'est comment encourager la population à aller à ces élections-là. Mais sinon, je sais pas, non, tu dis qu'ils devraient se mettre avec les gens en place pour assainir le pays. Comment est-ce qu'ils peuvent faire ça?
2: Pour trouver une solution, essayez de trouver une solution avant d'aller aux élections.
0: Ben, le gouvernement n'entend rien.
1: Mais
2: Mais bouder les élections.
1: ce qui est certain, on ne peut pas se proposer comme dirigeant du pays sans apporter une solution à cette problématique précisément. Si on ne propose pas de solution, ben, ces gens-là n'ont pas de crédibilité à mes yeux et aux yeux de tout le monde, je
2: Et
1: suppose.
2: voilà.
1: Il faut que vous proposiez une solution et que vous fassiez la démonstration que vous avez la capacité aussi de mettre à profit cette solution proposée. Mais maintenant, il n'y a pas de solution, ce n'est pas vrai qu'il y a une solution là, sans avoir une aide extérieure. Parce qu'on a commencé ce discours-là au début de la problématique haïtienne, on se souvient, il y a 3-4 ans. On a commencé par dire non à l'aide de l'étranger pour nous aider à résoudre ce problème. C'était comme ça qu'on avait commencé. Oh, oui. Moi-même, j'étais ici. On a manifesté contre ça, là.
0: Ah bah
1: Et je...
0: oui, qu'il y a des gens qui étaient contre. Oui, je me rappelle, même le groupe Montana était contre. Mais Haïti, l'État d'Haïti, officiellement, Haïti n'a jamais été contre. Haïti a toujours été pour, il a fait des démarches pour avoir les
1: Mais
0: États-Unis.
1: à tout le moins, on avait des questions extrêmement importantes à se poser après moult, moult missions en Haïti
0: Oui, en
1: avec des
0: effet.
1: résultats semblables. Il fallait se poser cette question-là.
0: Même
1: À quoi
0: l'international
1: servent
0: l'avait dit.
1: ces missions?
0: Même l'international l'avait dit qu'il ne voulait pas à refaire les mêmes erreurs, et c'est pour cela qu'il laissait l'initiative ou les initiatives aux Haïtiens.
1: Alors maintenant, depuis un certain temps, je pense qu'il y a, qu'on le veuille ou non, un consensus sur la question. Même moi, je pense que les Haïtiens devraient participer, devraient proposer, devraient faire ce qu'ils peuvent, comme la police encore à Kinskop qui vient de nous donner vraiment des indices qu'on peut effectivement si on veut, etc. Et la police qui quelquefois arrive juste à un pas de résoudre un problème de banditisme, n'est-ce pas, et qui laisse tomber, ce qui nous fait dire que quelquefois, il y a de la mauvaise foi du côté de la police. Donc, même si je crois que oui, les Haïtiens doivent participer à la chose, mais je suis aussi convaincu que pour résoudre efficacement le problème et définitivement, on a besoin de l'aide étrangère.
0: Mais ça, c'est sûr aussi. C'est sûr. Maintenant, c'est quelle aide, comment et...
2: On a besoin de l'aide de l'étranger, mais pas des ordres de l'étranger.
1: Non, mais...
2: Là est toute la différence.
1: Je remets en question la question, justement, de celui qui finance comment.
2: Ah non, mon cher. Ne
1: toi, tu
2: ne
1: dois t'entendre avec celui qui finance pour lui dire voilà,
0: Tu ne peux pas prétendre commander celui qui finance non plus.
1: Tu ne peux pas prétendre commander
2: mais qu'il reste chez lui.
1: Qui finance ton projet.
2: Qu'il reste non. chez lui.
0: Mais tu as besoin de lui. Tu as besoin.
2: Non, mais Tino.
1: Mais c'est ça, Asma.
2: Mais qu'est-ce qu'il fait depuis le temps que le pays est sous l'emprise des bandits. Qu'est-ce qu'il fait, celui qui finance?
0: Peut-être que l'aide est là. Non, on doit vraiment s'arrêter. Peut-être que l'aide est là, peut-être qu'on s'en sert mal, tout simplement. Mais on pourra revoir ça demain matin. Il est 7h, je dois vous laisser partir. Merci, Asma, à demain. Bonne journée à toi également, Jean-Ernest, et à plus tard.
2: À demain. Bye bye.
0: Les nouvelles nationales du Canada, tout de suite après la fin.

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0: Le chef péquiste Paul-Saint-Pierre Plamondon a présenté les mesures que son parti veut prendre pour renforcer la sécurité publique, dont l'embauche de 800 policiers supplémentaires au cours des prochaines années et la bonification des escouades mixtes pour lutter contre le crime organisé. Nous écoutons Paul-Saint-Pierre Plamondon.
1: Recentrer l'État sur ses missions fondamentales. Donc, j'ai parlé beaucoup de bureaucratie et de gaspillage dans la perspective de renforcer les soins de santé, renforcer des services très importants comme les places en CPE. Ce matin, on veut également vous parler de la nécessité de renforcer la sécurité au Québec. On va donc prendre des engagements sur la sécurité publique parce qu'on considère que ça fait partie des missions absolument fondamentales de l'État, missions qui n'ont pas été remplies de manière adéquate, on trouve, au cours des dernières années. Donc, on va miser sur des besoins exprimés par les corps policiers, ainsi que des besoins en matière de prévention qui ont été nommés notamment par les groupes communautaires. Mettons les choses en contexte. Le taux de criminalité a baissé en 2025 et c'est une bonne nouvelle, mais ça cache tout de même, lorsqu'on regarde l'ensemble des statistiques, des enjeux très préoccupants. Donc, si l'ensemble de la criminalité a chuté l'an dernier, les agressions sexuelles, le harcèlement criminel et les féminicides demeurent en hausse. Rappelons aussi que le nombre d'aînés victimes de fraude a presque quintuplé en 8 ans. On a couvert ce sujet-là récemment. Et le Centre antifraude du Canada signale une augmentation de 226% du nombre de fraudes entre 2020 et 2024. D'ailleurs, il y avait un jeune lors de notre point de presse sur les aînés qui est venu me voir pour dire les fraudes dont vous parlez, c'est pas que les aînés, là, c'est un fléau chez les jeunes également. Les crimes graves sont toujours 8% supérieurs à leur niveau d'il y a 10 ans. Le taux de criminalité est également 7% plus élevé qu'en 2015. Je veux pas ensevelir de chiffres, mais il y a quand même plusieurs données qui nous amènent à parler de renforcement de notre sécurité publique. Donc, les féminicides, il y en avait en 2024 25, en 2025 16, mais là, on est en 2026 et on est déjà rendu à 18 meurtres de femmes. Et on peut pas accepter ça. Face à ce fléau, je rappelle qu'on a déjà annoncé la construction de 6 maisons d'hébergement et le renforcement des ressources pour la première étape et la deuxième étape.
0: Au 33e jour de la campagne électorale, la CAQ et la première ministre Fréchette sont toujours aux prises avec le sujet délicat de la réponse face à l'ingérence étrangère et de la gestion du dossier par l'équipe de Christine Fréchette. Nous écoutons Yann Lafrenière.
2: Le 19 septembre, par la suite, la première ministre et moi, on est avisé que du groupe DARC que vous avez mentionné. Je renvoie ça à nos contacts fédéraux. Et finalement, vendredi passé, Félix Séguin sort son article. Ouais. Deuxièmement, on parle aussi de gens du gouvernement qui ont été approchés par les Américains pour faire une entente en parallèle. Je peux être déçu, mais je peux pas être surpris. Les Américains vont tout faire pour nous déstabiliser. Alors, je vois qu'il y a une rencontre avec des gens qu'on leur a demandé de pas avoir de cellulaire à tout, ce qui ressemble beaucoup à des processus de renseignement. Bref, chacun des éléments seuls n'est pas préoccupant, mais quand on combine ça, c'est préoccupant. La première ministre est sortie vendredi matin en se disant préoccupée. Quand l'article est sorti, elle a réagi ce matin-là en voyant l'article. Ouais. Moi, j'ai fait mes vérifications que ça n'a pas pris 5 minutes, là. Une fois que j'ai eu le retour de nos partenaires, j'ai avisé Madame la première ministre qu'on ne pouvait pas craindre pour les élections, qu'il n'y avait pas d'interférence dans les élections. C'est pour ça qu'elle est ressortie par la suite. Je pense qu'il y a 3 volets. Puis c'est pour ça que je sors aujourd'hui comme ministre de la Sécurité intérieure, parce que je vais être ministre de la Sécurité intérieure jusqu'au prochain ministre qui sera nommé. Premièrement, je veux rassurer les gens qui nous écoutent, vous fallait voter. Je n'ai aucun risque. J'ai aucune information qui me permet de croire que l'élection, l'intégrité est mise en cause. Ça, je vous le dis. Mais les vérifications ont été faites. Ouais. Et en passant, depuis le mois d'août, on a des rencontres avec le directeur général des élections pour s'assurer que c'est pas le cas. Fait que ça, je veux vous rassurer. Deuxième volet, est-ce qu'il y a des risques d'ingérence au Québec, au Canada? C'est plus qu'un risque, c'est un fait. Alors ça, je vous le dis, là. Puis ce que j'ai peur ce matin, c'est que, étant donné la mauvaise initiative d'une personne qui a voulu couler ça dans les médias, qu'on dise, mais tout ça, finalement, n'est pas fondé. Attention. C'est, au niveau de l'élection, je vous l'ai dit, je crains pas. Mais au lendemain de l'élection, il va falloir que les 5 chefs s'assoient ensemble. Disaient, là, faut travailler ensemble là-dessus. L'ingérence, moi, depuis le mois d'avril, je sonne la sonnette d'alarme en disant, il faut se prémunir contre ça. Pensez-vous sérieusement que nos voisins américains vont s'empêcher de nous faire mal économiquement?
0: Québec solidaire promet d'offrir des services de santé mentale dans les 400 points d'accès au CLSC que le parti veut créer afin de mieux répondre à l'augmentation de la détresse psychologique chez les jeunes. Nous écoutons Ruba Gazal.
3: Monde. Je suis vraiment contente d'être ici. Hein? Merci de nous accueillir avec Alejandro, mais aussi avec David, qui est notre candidat dans Richemont. David, qui est psychologue, spécialisé aussi comme psychologue auprès des jeunes et des adolescents. Donc, ça me fait plaisir de faire cette annonce aujourd'hui dans un problème de santé qu'on a au Québec, santé mentale, particulièrement chez les jeunes. Toutes les crises qu'on affronte, la crise de la santé mentale est importante au Québec. La demande d'accès à des soins de santé mentale était déjà forte avant la pandémie, mais depuis 2020, avec l'isolement, les deuils et le stress relié au coût de la vie, ben la demande explose. C'est particulièrement vrai, comme je le disais, chez les jeunes, pour qui l'anxiété est de plus en plus présente. Les listes d'attente sont devenues tellement longues dans le réseau public que c'est pratiquement impossible d'obtenir un rendez-vous avec un psychologue ou un autre professionnel en santé mentale. Quand les gens sont en détresse et qu'ils n'ont pas accès à des services et des soins en santé mentale, ben la détresse se transforme en souffrance pour ces personnes-là, pour ces jeunes-là, mais aussi beaucoup pour leur famille. On doit agir parce que la santé mentale est aussi importante que la santé physique. La tête fait partie du corps humain et donc on doit en prendre soin. Québec solidaire s'engage à réformer l'accès à la première ligne en santé mentale. On va mettre en place des équipes accueil interdisciplinaires dans les 400 points de service qu'on va créer partout sur le territoire du Québec. Donc, c'est des équipes multidisciplinaires formées en intervention psychosociale, des travailleurs, des travailleuses sociaux, des psychologues, des psychoéducateurs, des infirmières, etc. Et ces équipes seront présentes en tout temps dans les heures d'ouverture dans les 400 points de service. Cette équipe-là va permettre de garantir un minimum de 3 séances par personne par le même professionnel qui va les voir pendant les 3 séances. Donc, les gens qui ont besoin de voir en urgence un ou une professionnelle en santé mentale, ben, sont garantis de le voir rapidement près de chez eux. Avec l'équipe accueil, on peut rapidement permettre aux patientes et aux patients de prendre le chemin de la guérison et de leur donner de l'espoir à eux et à elles, mais aussi à leur famille. C'est une mesure importante pour éviter des mois d'attente et éviter que les gens souffrent pendant trop longtemps. On peut aider tout le monde, en particulier les jeunes, à surmonter les problèmes de santé mentale. Et avec Québec solidaire, la reconstruction de la première ligne en santé mentale, c'est possible.
0: La partie est loin d'être gagnée pour Charles Milliard dans Orford, où il tente de se faire élire et demeure confronté à un déficit de notoriété. En déambulant sur la rue principale de Magog, le chef du Parti libéral du Québec raconte que depuis les débats, il se fait davantage reconnaître. Rapidement, la réalité le rattrape. « Bonjour, c'est quoi déjà, vous, votre nom ?» lui demande une électrice. Devenu chef du PLQ dans la foulée de la tempête Pablo Rodriguez, Charles Milliard est encore méconnu, même dans Orford, où il habite depuis 2 ans, et où son visage est placardé partout. On ne peut pas être nouveau en politique et pas être nouveau, observe le chef du libéral. La notoriété, ça faisait partie de mes défis. Je pense que c'est mission accomplie, croit Milliard, qui en est alors à sa 5e visite dans Orford avec la caravane libérale. La notoriété, ça prend du temps à bâtir, confirme son principal adversaire, le péquiste Jocelyn Caron. Être candidat et chef de parti vient généralement avec un avantage. Une prime à l'urne, s'il y en a une, elle sera faible parce qu'il y a encore des gens à qui j'apprends que le candidat libéral est le chef du parti, relativise le candidat du Parti québécois.

Convaincu de pouvoir dégager des gains de productivité de 16 à 25 milliards dans les chantiers d'infrastructures publiques, le Parti conservateur du Québec n'injecterait aucune somme additionnelle pour concrétiser son projet de troisième lien qui se ferait sans péage. Le parti d'Éric Duhaime a dévoilé lundi son plan pour les infrastructures. De façon globale, un gouvernement conservateur n'ajouterait pas un sou de plus dans le plan québécois des infrastructures tout court. Ce plan sur 10 ans prévoit actuellement 167 milliards de dollars d'investissement, dont près de 106 milliards en maintien actif, soit 71% du budget total. Le PCQ propose de faire passer les sommes réservées à l'entretien des infrastructures publiques de la province à 80% du budget total pour réparer les nids de poules et les bâtiments vétustes notamment. Disant vouloir mettre fin au syndrome du ruban, les conservateurs limiteraient les nouveaux projets d'infrastructure à ceux qu'ils jugent plus névralgiques, comme un troisième lien routier entre l'île d'Orléans et Beaumont et des projets d'augmentation de la capacité de traitement des eaux usées. S'il est bel et bien question du projet de troisième lien dans ce document, dont le contenu tient sur 6 pages, aucun argent supplémentaire n'est prévu pour le réaliser. Le fichier Excel du cadre financier préélectoral ne fonctionne pas comme ça, donc ce n'était pas possible de le mettre à justifier le porte-parole conservateur en matière de finances, Adrien Pouliot, lorsque questionné à ce sujet par les journalistes. Le troisième lien conservateur, qui se chiffre à 3 milliards de dollars selon leur plus récente estimation, s'autofinancerait en quelque sorte à même les gains d'efficacité de 10 à 15% pour le PCQ, croit être en mesure de réaliser en coupant dans la bureaucratie et en impliquant davantage le privé, entre autres. Il est 7h15, nous allons parler d'Haïti.

Assassinat de Jovenel Moïse, les procureurs fédéraux américains ont accusé Victor Albeiro Pineda Cardona, un ancien membre des forces spéciales colombiennes, d'être l'un des hommes ayant ouvert le feu sur le président haïtien Jovenel Moïse et l'ayant tué, en exposant les éléments de preuve visant l'un des plus récents accusés intégrés à la vaste procédure judiciaire menée à Miami autour de l'assassinat de 2021, a rapporté Miami Herald. Victor Albeiro Pineda Cardona a été placé en détention sans possibilité de libération sous caution à l'issue d'une longue audience fédérale lundi. Les procureurs ont affirmé que les déclarations d'autres participants, un gilet tactique portant ce qu'il présente comme son surnom, ainsi que d'autres éléments de preuve le reliant directement à l'attaque. Son avocat a rétorqué qu'il n'existait à sa connaissance aucune vidéo montrant Pineda à l'intérieur de la résidence présidentielle, ni aucune donnée de géolocalisation de téléphone portable, traces ADN ou empreintes digitales permettant d'établir sa présence sur les lieux, selon Miami Herald. Le juge magistrat fédéral Eduardo Sanchez a également refusé la libération sous caution de Sammy Randall, un autre accusé récemment inculpé que les procureurs présentent comme un soutien important du complot. Il l'accuse d'avoir fourni un logement, de la nourriture, du carburant, de l'argent, des radios et des armes à des personnes impliquées dans le complot, tout en espérant obtenir un poste d'ambassadeur si Christian Sanon, le pasteur du sud de la Floride, qui, selon l'accusation, voulait remplacer Moïse, accédait au pouvoir.

La commune de Gomorne est une nouvelle fois plongée dans le deuil. Une attaque attribuée au gang Kokorat sans race, branche de Tibouadom, a fait au moins une dizaine de morts et plusieurs blessés par balle au cours de la journée du lundi 28 septembre 2026. Selon plusieurs sources présentes dans la zone, les assaillants ont mené des incursions dans plusieurs localités, notamment Savanlong, Grépin, Dosny et d'autres localités de la commune. Des habitants qui vaquaient à leurs occupations avaient été pris pour cible au cours de cette attaque. Les informations recueillies auprès de sources locales font état d'au moins 10 personnes tuées, tandis que plusieurs autres auraient été blessées par balles. Ce bilan reste toutefois provisoire. Au moment de la rédaction de cet article, aucune déclaration officielle confirmant le nombre de victimes n'avait encore été rendue publique par les autorités compétentes. Toujours selon les témoignages, cette nouvelle attaque serait survenue après une intervention de membres de la FRG contre des membres du groupe armé. Après le repli des forces de sécurité, plusieurs quartiers se seraient retrouvés exposés aux représailles des hommes armés. Les membres du gang auraient alors pris pour cible des habitants dans différentes localités de la commune. Dans l'après-midi, après l'attaque, des tirs nourris ont continué à retentir dans plusieurs endroits de la commune. La situation a provoqué un mouvement de panique parmi les habitants, dont plusieurs ont lancé des messages d'alerte à destination des autorités et de leurs proches. Cette nouvelle flambée de violence intervient alors que la commune fait face, depuis plusieurs mois, à une succession d'attaques armées du gang, dont l'un des principaux fiefs est situé à Tibouadom. Des responsables de diverses organisations et des acteurs locaux réclament régulièrement un renforcement de la présence des unités spécialisées, ainsi que le déploiement d'au moins 2 véhicules blindés dans la commune. Ils dénoncent également ce qu'ils qualifient de passivité et de silence complice du directeur départemental de la police de l'Artibonite, Jean-Alex Pierre-Louis, face aux attaques répétées du gang. Il est important de rappeler que la violence qui frappe la commune de Gomorne n'est pas à son coup d'essai. En janvier 2025, une attaque dans les localités de Grépin et Campèche avait fait au moins 11 morts et plusieurs blessés. Des maisons avaient également été pillées et incendiées. Le 6 août 2025, une nouvelle attaque attribuée à la branche de Tibouadom de Kokorat sans race avait fait 2 morts et un blessé près du lycée Jacques Roumain à Paikon. Quelques semaines plus tard, le 24 août 2025, une autre attaque dans le centre de la commune avait fait au moins 5 morts. Plus récemment, le 7 septembre 2026, plusieurs personnes, dont la directrice générale de l'ONAP, Stéphanie Poultre, et maître Calèbre Jean-Baptiste, ont été enlevées en se rendant à Enri, avant d'être conduites vers Pendu dans la commune de Gomorne. Ces épisodes successifs témoignent de la persistance de la violence du gang dans la commune et de la vulnérabilité de la population qui continue de réclamer des mesures de sécurité adaptées. Les gangs Palmiste et Grand Griffe ont obtenu du commissariat de Petite Rivière de l'Artibonite la libération de 2 de leurs proches avant de relâcher des centaines de civils qu'ils avaient pris en otage en représailles à leur arrestation. Dans une vidéo circulant sur les réseaux sociaux, des membres des gangs Grand Griffe et Palmiste ont annoncé la libération et le retour de 2 de leurs proches avant de signaler qu'ils allaient à leur tour libérer des centaines d'otages. Les 2 personnes arrêtées, présentées comme proches des groupes armés, sont une nièce de Jonas, considéré comme le chef du gang de Palmiste, et Arnaud, un chauffeur de taxi-moto qui l'accompagnait. Ce dernier serait le frère de Tekele, membre du gang de Grand Griffe. Ils ont été arrêtés dans la journée du samedi 26 septembre au centre-ville de Petite Rivière de l'Artibonite par des membres de la coalition d'autodéfense, puis remis à des policiers du corps de la brigade de recherche et d'intervention. Ils n'ont pas été conduits au commissariat de Petite-Rivière. Les policiers les ont maintenus dans une maison. Quand leurs familles se sont rendues au commissariat pour s'enquérir de leur situation, il leur a été rapporté qu'ils n'y étaient pas, a rapporté Bertine Horace, défenseur des droits humains, à la matinale de Magic 9 le dimanche 27 septembre. Dans une vidéo diffusée tard dans la soirée de samedi, des membres des gangs de Palmiste et de Grand Griffe ont annoncé avoir pris en otage plusieurs centaines de civils en représailles à l'arrestation de leurs proches, exigeant la libération de ces derniers. Les otages étaient retenus à Palmiste, dans la 2e section communale de Petite Rivière de l'Artibonite. Ils étaient plus de 500 personnes, des paysans et des paysannes, qui allaient au marché de Pont-Sondé ou en revenaient, comme c'est le cas tous les samedis, a souligné Bertie Doras. Selon les informations rapportées par la militante des droits humains,
Les policiers du corps de l'Abri ont décidé, tard dans la soirée de samedi, de transférer les deux personnes arrêtées au commissariat de Petite-Rivière de l'Artibonite, où elles ont ensuite été libérées. C'est une fois qu'ils ont rejoint leurs proches dans la localité de Palmiste que les bandits ont accepté de libérer les otages. Il était environ 1h du matin, le dimanche, a-t-elle expliqué. Plusieurs personnes seraient mortes au cours de cette prise d'otages. Des photos de victimes, notamment des chauffeurs de taxi-moto, ont commencé à circuler sur les réseaux sociaux dans la journée. Ils sont morts en essayant d'échapper aux membres des gangs, a déclaré Bertie Doras. Le bas Artibonite reste largement sous l'emprise des groupes armés qui continuent de terroriser la population. Selon la défenseur des droits humains, les efforts déployés jusqu'ici par les autorités n'ont permis de consolider leur présence que dans l'Euro Artibonite.

10 véhicules blindés commandés par l'État haïtien pour renforcer les capacités opérationnelles de la PNH et des FADH ont été reçus ce lundi 28 septembre. Il s'agit de 10 blindés. Ils ont été achetés avec l'argent de l'État haïtien. Les FADH et la PNH ont chacune 5 blindés. C'est ce qu'a confié une source gouvernementale au quotidien Le Nouvelliste. Une vidéo partagée sur le compte Facebook de l'UTAG affiche un hélicoptère en vol tiré sur une maison. La PNH, la Task Force et les FADH sont impliqués dans les opérations à Kinskoff. Des fusils de calibre 7.62 et de 5.56 mm sont utilisés au cours des opérations, a expliqué la source. La police nationale d'Haïti a informé la population le samedi 26 septembre qu'elle avait repris le contrôle total des localités de Godet, Viard 1, Viard 2, ainsi que Bois d'Avril dans la commune de Kinskoff. Ces zones étaient occupées depuis plusieurs mois par les gangs.

Les États membres de l'OEA, à l'unanimité, ont approuvé une déclaration de soutien au renouvellement du mandat et au déploiement intégral de la force de répression des gangs. Nous exprimons notre soutien au renouvellement par le Conseil de sécurité des Nations Unies du mandat de la force de répression des gangs autorisée par la résolution 2793, peut-on lire dans cette déclaration. Le renouvellement du mandat doit s'accompagner d'efforts visant à permettre le déploiement intégral de la FRG. Nous exhortons tous les partenaires à honorer sans délai leurs engagements en matière de personnel, de financement, d'équipement et de soutien logistique. Nous encourageons de nouvelles contributions volontaires conformément aux capacités nationales respectives selon ces États. La police nationale d'Haïti informe avoir interpellé le 20 septembre 2026 Osvaldo Mardi, accusé de sextorsion et de menaces sur les réseaux sociaux. Selon la PNH, l'individu utilisait la plateforme TikTok sous la fausse identité de Marjorie Toussaint pour extorquer de l'argent à des hommes et des femmes en les menaçant de diffuser leurs photos et vidéos intimes en sa possession. Il a engrangé ainsi près d'un million de gourdes depuis 2024, fait savoir la PNH. Cette dernière appelle la population à dénoncer toute forme de chantage et de violence sexuelle en ligne. Des enseignants ont manifesté le lundi 28 septembre 2026 dans les locaux de la direction départementale de l'éducation du Sud-Est à Jacmel pour réclamer le paiement de plusieurs mois d'arriérés de salaire, notamment le salaire d'août, le chèque de compensation et le 14e mois, ainsi que la distribution des cartes de débit et leur nomination. Ils exigent également le respect de l'accord signé le 20 janvier 2025, dénonçant le faible nombre de lettres de nomination attribuées au département et l'absence de nomination dans certaines nouvelles matières. Les protestataires menacent de maintenir la pression jusqu'à l'obtention de réponses concrètes des autorités éducatives.

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Haïti, Curaçao et la République dominicaine ont remporté leurs deux premières rencontres et comptent désormais 6 points chacun en tête du groupe A de la Ligue A de la CONCACAF Nation League. Curaçao possède toutefois la meilleure différence de but, plus 6, devant Haïti, plus 3, et la République dominicaine, plus 2. La particularité du calendrier rend toutefois la situation particulièrement intéressante. Dans ce format dit suisse, les 6 équipes du groupe ne se rencontrent pas toutes. Chaque sélection dispute 4 matchs, 2 à domicile et 2 à l'extérieur. À l'issue de cette phase, seules les 2 premières accéderont au quart de finale. Pour Haïti, le prochain rendez-vous est donc déterminant. Le 1er octobre, les

Bounadi affronteront la République dominicaine avant de terminer leur parcours le 4 octobre face au Costa Rica. Dans le même temps, Curaçao disputera une double confrontation contre une Trinité et Tobago les 1er et 4 octobre. La République dominicaine terminera, elle, contre le Nicaragua. Cette configuration donne une importance particulière au duel entre Haïti et la République dominicaine. Une victoire haïtienne ferait passer les Grenadiers à 9 points et empêcherait directement leur adversaire de les dépasser. Mais 9 points ne constitueraient pas automatiquement une garantie de qualification puisque la République dominicaine pourrait encore atteindre 9 points et Curaçao pourrait lui aller jusqu'à 12. Les critères de départage commencent par la différence de buts puis le nombre de buts marqués avant d'utiliser les résultats entre équipes à égalité. Le scénario le plus confortable pour Haïti est donc clair, 2 victoires, soit 12 points. Avec 10 points, une victoire et un nul, les Grenadiers seraient également assurés de terminer devant la République dominicaine et les autres poursuivants. En revanche, un nul puis une défaite laisserait Haïti à 7 points et l'obligerait à regarder les autres résultats. Une défaite contre la République dominicaine suivie d'une victoire contre le Costa Rica porterait Haïti à 9 points, mais sans garantie de terminer dans les deux premiers. Tout dépendrait alors notamment des performances de Curaçao et de la République dominicaine. Curaçao possède sur le papier une voie différente. Avec 6 points et 2 confrontations contre une équipe encore sans victoire, la sélection caribéenne peut potentiellement atteindre 12 points. Elle n'aura cependant aucune possibilité de prendre directement des points à Haïti ou à la République dominicaine. Le résultat du duel entre les deux voisins caribéens aura donc une incidence importante sur sa position finale. L'enjeu dépasse toutefois la qualification pour les quarts. Les deux premiers de chaque groupe rejoindront les quarts de finale où les attendent les quatre nations directement qualifiées à ce stade, Mexique, États-Unis, Canada et Panama. Les quatre vainqueurs des quarts décocheront directement leur billet pour la Gold Cup 2027. Les quatre perdants auront encore accès aux éliminatoires de la Gold Cup en mars 2027. 2 journées, 3 prétendants, 2 places. Pour Haïti, le match contre la République dominicaine pourrait être le véritable tournant de cette course.

La sélection haïtienne de football qui a gagné ses deux premiers matchs contre le Trinité et Tobago 3-2 et contre le Costa Rica 2-0 dans le groupe A de la Ligue des Nations de la CONCACAF a affiché deux comportements différents ou un double visage, l'un plus inquiétant que l'autre. Après avoir dominé dans le jeu les Soca Warriors, les Grenadiers, malgré leur victoire 2-0 face au Costa Rica, se sont fait manger par les Ticos en termes de possession de balles au Sabina Park. Le contenu des deux rencontres disputées par les Grenadiers pour les débuts de David Badia est diamétralement opposé. En fait, on a le droit d'affirmer que c'est une équipe haïtienne à double visage qui participe actuellement dans cette Ligue des Nations de la CONCACAF. Je rappelle que c'est une équipe en rodage. Avec 69% de possession, Haïti présente presque sur tous les ballons contre l'équipe de Trinidad et Tobago a fait forte impression lors du premier match disputé sous la houlette de David Badia. Face au Costa Rica, le constat a été bien différent. Des Grenadiers métamorphosés ont laissé curieusement l'initiative du jeu aux Ticos qui ont dominé dans presque tous les compartiments du terrain. Les Ticos ont eu 56% de possession de ballon contre 44% pour les Grenadiers. Ils ont effectué 21 tirs, dont 15 dans la surface et 6 cadrés. Autre chiffre qui caractérise la domination du Costa Rica, ce sont les 449 passes tentées, dont 353 précises. Les Ticos ont touché le ballon dans la surface des Grenadiers à 30 reprises. Toujours est-il que l'équipe représentative de l'Amérique centrale n'arrivait pas à transformer ses occasions en buts. Au cours de la rencontre remportée 2-0 face au Costa Rica, le technicien espagnol David Badia, qui a aligné une défense centrale expérimentale composée de Garvin Miché Metusala et Carl-Fred Sinté, allait remplacer Sinté par François Dulis. Ce dernier joue aussi pour la première comme centrale avec Metusala, qui lui aussi a laissé sa place pour Jean-Kevin Duverne. Le duo Duverne-Ulysse, qui termine la rencontre, joue aussi pour la première fois ensemble.

Quelques résultats de matchs à jouer hier. L'Arménie perd 2-3 contre Monténégro. La Lettonie fait nul 0-0 avec Chypre. Nul également entre Géorgie et l'Ukraine et entre l'Irlande et la Hongrie 0-0. La Roumanie perd à domicile 2-4 contre la Bosnie-Herzégovine. La Suède gagne 3-1 contre la Pologne. La France bat difficilement la Belgique 1-0. La France a joué sans Mbappé. Mbappé blessé au genou lors du premier match. La Turquie perd 1-4 contre l'Italie. Et aujourd'hui, la Finlande reçoit la Biélorussie, la Moldavie, les îles Féroé. La Bulgarie reçoit l'Estonie. L'Islande se déplace au Luxembourg. Saint-Martin joue contre l'Albanie. Slovaquie contre le Kazakhstan. La République tchèque reçoit l'Angleterre et la Croatie se déplace en Espagne. En Ligue B, l'Écosse reçoit la Suisse et la Slovénie reçoit Macédoine du Nord. On s'arrête ici pour le sport. Dans un instant, les nouvelles internationales.

0: Le pape Léon XIV appelle l'Europe à renforcer son héritage chrétien et la culture du dialogue face au désir de domination des guerres. Reportage Euronews. Guerre en Europe, Léon XIV appelle à faire preuve de courage dans la négociation. Reportage Euronews.
1: Le choix du lieu était hautement symbolique. C'est à Metz, ville incarnant la réconciliation européenne, que le pape Léon XIV s'est adressé aux dirigeants du vieux continent ce lundi, au dernier jour de son séjour en France. Dans un discours jalonné de références à Robert Schuman, l'un des pères fondateurs de l'Union européenne, le souverain pontife a déploré un monde de moins en moins civilisé, appelant l'Europe à réaffirmer son attachement à l'état de droit et au dialogue.
2: La valeur de la parole donnée est méprisée. On s'évante plutôt des mensonges et de la tromperie. L'Europe peut mettre fin à cette spirale grâce au respect de l'autre, qu'elle a su cultiver et préserver, puisqu'elle a largement démontré au cours des 80 dernières années qu'il est possible de faire valoir des opinions, des revendications et des intérêts divergents en se rencontrant plutôt qu'en s'affrontant.
1: Sans explicitement nommer la guerre d'agression russe en Ukraine, le souverain pontife a également dénoncé, selon ses mots, un massacre inutile qui fait chaque jour d'innombrables victimes civiles. Léon XIV a appelé les Européens à faire preuve de courage dans la négociation et à être prêts à sacrifier certaines positions pour le bien supérieur de la paix, tout en mettant en garde contre l'illusion du réarmement. Le chef de l'Église catholique s'est enfin adressé à la jeunesse européenne, encouragée à s'engager pour l'avenir du continent.
0: Les expulsions menées par les États-Unis vers des pays tiers font craindre une multiplication des violations des droits humains, selon des experts indépendants des Nations Unies. Reportage Africa News.
3: Les expulsions américaines déclenchent une cascade de violations des droits humains, alerte des experts de l'ONU. Ils pointent du doigt les risques de torture, de mauvais traitements, de traite des êtres humains et de disparition forcée. Depuis le retour de Donald Trump aux affaires, Washington a conclu des accords avec plus de 35 pays. Ils doivent accueillir des personnes qui ne peuvent pas être renvoyées directement vers leur pays d'origine. Selon ces experts, au moins 23 000 ressortissants ont déjà été expulsés dans ce cadre. Selon ces experts, ces pratiques pourraient violer le principe de non-refoulement qui interdit de renvoyer une personne vers un pays où elle risque de graves persécutions. Ils demandent aux États concernés de mettre fin à ces accords et rappellent que coopérer avec un autre État ne dispense pas un gouvernement de ses obligations en matière de droits humains. Ils précisent toutefois s'exprimer à titre indépendant et non au nom des Nations Unies.
0: Les cinq hommes arrêtés dimanche matin près d'une base militaire en Angleterre, utilisée par l'armée américaine, et soupçonnés d'un projet d'attaque terroriste sont des Britanniques âgés de 23 à 25 ans. C'est ce qu'a annoncé lundi la police antiterroriste. Reportage France 24.
4: Niché au sud-ouest de l'Angleterre, Welford est un petit village rural, plutôt connu pour son calme et sa tranquillité. Ses habitants ne sont donc pas habitués à être évacués en urgence un dimanche matin.
5: J'ai ouvert la porte. Ils m'ont expliqué qu'un incident majeur s'était produit et qu'il fallait que je parte immédiatement. Et par immédiatement, ça voulait dire dans les 5 minutes.
4: Les 85 habitations qui jouxtent la base aérienne militaire de Fairford sont désormais vides de tout résident. Un cordon de sécurité de 400 mètres a été mis en place autour de la zone, là où trois fourgons soupçonnés de contenir des explosifs ont été arrêtés dans la nuit de samedi.
6: Avec tout ce qui se passe autour de la base aérienne, quelque chose comme ça finit bien par arriver. Mais on ne se dit pas que ça peut se produire n'importe quand.
4: Selon plusieurs médias britanniques, la piste iranienne serait actuellement à l'étude. Car c'est de Fairford, précisément, que des bombardiers américains ont décollé en mars dernier pour attaquer Téhéran. Donald Trump, de son côté, s'est réjoui de l'arrestation de cinq hommes suspectés d'avoir voulu commettre une attaque terroriste.
7: Nous savons tout à leur sujet, on vous le dira bientôt. On les a eus.
4: Cet incident survient dans un contexte d'inquiétude croissante concernant les actions d'États étrangers sur le sol britannique. Ces 12 derniers mois, selon le journal The Independent, les sites militaires britanniques ont été visés plus de 300 fois par des drones.
0: Les ministres des Affaires étrangères de l'Union européenne se réunissent lundi pour renforcer la riposte du bloc aux attaques hybrides, alors que la chef de la diplomatie, Kaja Kallas, avertit que la Russie prépare de nouveaux sabotages en Europe. Reportage Euronews.
8: Renforcer la réponse de l'Union européenne face aux attaques hybrides. Objectif des ministres des Affaires étrangères des 27 réunis à Bruxelles ce lundi. Ils sont chargés d'élaborer le protocole de sécurité d'urgence de l'UE, conçu pour aider les États membres à coordonner leurs réponses lorsqu'une menace hybride est identifiée. Les événements préoccupants se multiplient ces derniers mois. Parmi les derniers en date, jeudi, des avions de chasse suédois et finlandais ont identifié plusieurs appareils militaires russes, dont des chasseurs au-dessus du ciel du golfe de Finlande. De quoi pousser Helsinki à plaider pour un renforcement de la défense aérienne européenne.
9: We need money, we need joint procurements, we need cooperation.
8: Le même jour, les renseignements militaires danois ont déclaré que s'ils jugent improbable le scénario d'une invasion russe d'un pays membre de l'OTAN, celui-ci ne peut être totalement exclu. Un risque d'attaque qualifié de faible, mais croissant par Copenhague.
0: Déjà, depuis le début de la guerre en Ukraine, l'industrie de l'armement ukrainienne a connu une transformation spectaculaire. En 4 ans et demi de conflit, le pays est devenu l'un des acteurs les plus avancés dans le domaine des drones aux côtés de la Russie, au point que certains fabricants seraient désormais en mesure d'exporter leur production. Mais la législation ukrainienne freine encore ses ambitions. Reportage France 24.
10: Avec leurs drones dernier cri et autres innovations testées au combat, ces derniers temps, les Ukrainiens sont les stars des salons d'armement du monde entier.
11: Voici notre nouvel intercepteur de première ligne, l'IDIS, conçu pour une production en grande série pour intercepter les drones de surveillance et de frappe à moyenne portée.
10: Mais selon la réglementation en vigueur actuellement, rien de ce que les compagnies ukrainiennes montrent ici ne peut être vendu en dehors d'Ukraine.
12: Cela fait près d'un an que l'Ukraine a annoncé, au niveau politique, l'ouverture des exportations d'armement. Mais pour l'instant, les résultats sont très limités. Pas plus d'une dizaine de licences d'exportation ont été délivrées. Et déjà, on voit que nos partenaires et nos alliés présentent ici des produits très similaires aux nôtres, parce qu'ils s'inspirent de nos technologies, de nos innovations et développent ensuite leurs propres produits.
10: Selon diverses entreprises du secteur, l'Ukraine serait en train de perdre son avantage compétitif. Elles font pression sur le gouvernement pour modifier une résolution adoptée en juillet qui, selon elles, impose des conditions prohibitives pour la plupart des acheteurs potentiels.
13: Certains pensent que l'ouverture des exportations signifierait que nous n'aurions plus assez d'équipements pour nos propres besoins. Mais c'est faux. Nous générerions des recettes fiscales supplémentaires qui permettraient aux forces armées ukrainiennes de disposer de leurs propres ressources au lieu de dépendre entièrement de nos alliés. Et ça donnerait aussi aux entreprises ukrainiennes davantage de moyens pour investir.
10: Les attaques russes contre l'économie ukrainienne rendent aujourd'hui les recettes fiscales du pays très imprévisibles. L'aide étrangère l'était déjà. Dans l'impossibilité de prendre des engagements financiers à long terme, l'État se montre réticent à autoriser les exportations d'armes vers des pays capables de passer de plus grosses commandes.
14: À chaque fois que nous obtenons des fonds, nous devons pouvoir passer immédiatement des commandes auprès de nos fabricants d'armes et ne pas les entendre nous répondre « Désolé, mais nous ne pouvons pas le faire pour l'Ukraine parce que nous avons des commandes à honorer pour d'autres pays. »
10: Mais l'intensification des frappes russes sur Kiev rappelle que l'ennemi, lui aussi, innove à toute vitesse. Et l'État admet que sans revenus supplémentaires, les entreprises ukrainiennes auront du mal à rester dans la course.
0: La Lituanie réclame une réponse de l'OTAN à l'escalade russe, selon un ex-ministre. Reportage Euronews.
15: Les ministres européens de la Défense se sont réunis ce lundi à Bruxelles. Le ministre ukrainien de la Défense, Yevgeny Khmara, est intervenu en visioconférence pour demander un renforcement du soutien à Kiev, notamment en matière de défense aérienne. Mais aucun nouvel engagement n'a été pris aujourd'hui concernant les missiles Patriot. Certains États membres, comme l'Espagne et la Grèce, restent réticents à fournir ce type de missiles à l'Ukraine. Invité de l'émission Europe Today d'Euronews, l'ancien ministre lituanien des Affaires étrangères, Gabrielius Landsbergis, a reconnu des divergences entre les 27, notamment dans leur perception de la menace russe.
16: There are very deep and diverging points of view as to what is the main security issue for the, you know, northern part of Europe and southern part of Europe. With exceptions, clearly, but I mean, you know, we are facing the what we think is an existential threat. Right, we have drones flying over our heads, you know, and people preparing for the, you know, who knows, invasion or you know, increased escalating hybrid attacks, and you know, and how do you convince them if this is not enough? So what else is needed?
15: L'ancien ministre des Affaires étrangères lituanien n'est pas surpris par les informations faisant état d'une menace russe pesant sur les États membres de l'UE en Méditerranée. Gabrielius Landsbergis estime que la flotte fantôme de Moscou pourrait en effet très bien mener des attaques hybrides contre le sud du continent.
0: L'armée soudanaise a qualifié d'infondés les propos du chef de l'armée éthiopienne qui a accusé dimanche Khartoum de soutenir les groupes armés combattant les troupes d'Addis Abeba dans le nord de l'Éthiopie. Reportage France 24.
17: L'ombre de la guerre s'étend de nouveau en Éthiopie. Les combats se déroulent principalement dans le nord du pays, mais comme les communications sont en grande partie coupées, il est très difficile d'en suivre l'évolution. Ils ont commencé peu après la formation d'une coalition de 7 groupes rebelles, constitués le plus souvent sur des bases ethniques, l'Alliance des Forces Populaires Éthiopiennes pour la Survie, qui a pour objectif officiel de destituer le gouvernement fédéral dirigé à Addis Abeba par le Premier ministre Abiy Ahmed. La principale force de cette nouvelle alliance est le TPLF, le Front de Libération du Peuple du Tigré, qui administre de fait l'État du Tigré et qui a mené la coalition au pouvoir en Éthiopie pendant une trentaine d'années avant la prise de pouvoir d'Abiy Ahmed et l'éclatement d'une guerre qui a fait 600 000 morts selon l'Union africaine entre 2020 et 2022. Il se dit aujourd'hui en guerre totale contre une invasion du gouvernement fédéral.
18: Pour comprendre la situation actuelle, il faut voir qu'il s'agit d'une guerre inachevée. Nous assistons en réalité à la poursuite, à la reprise ou à l'escalade d'un conflit qui, au fond, n'a jamais pris fin. L'accord de cessez-le-feu était imparfait et n'a finalement pas permis de bâtir une paix viable et durable.
17: Depuis des mois, l'armée fédérale, forte de 500 000 hommes et désormais capable de fabriquer ses propres drones, procède à de multiples bombardements dans le nord du pays. Dimanche, l'un de ses engins a frappé un immeuble hébergeant la télévision officielle du Tigré à Mekele, capitale de l'État. Sur cette vidéo publiée sur la chaîne YouTube de l'armée éthiopienne vendredi, le maréchal Birhanu Jula, chef d'état-major, affirme que son pays combat des forces organisées et alliées pour servir les intérêts de forces extérieures. Il accuse le TPLF d'être soutenu par l'Érythrée et le Soudan voisin ainsi que par l'Égypte. Tous ont catégoriquement rejeté ces allégations.
0: Il est 8 heures, nous allons observer la pause et nous aurons la suite des informations internationales à notre retour.
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0: 4 ans après son arrivée au pouvoir, le capitaine Ibrahim Traoré revendique plus que jamais l'héritage de Thomas Sankara. Reportage Africa News.
1: 4 ans après son arrivée au pouvoir, le capitaine Ibrahim Traoré revendique plus que jamais l'héritage de Thomas Sankara. Comme son prédécesseur, il est arrivé au pouvoir par un coup d'État, jeune officier, et fait de la souveraineté nationale, du panafricanisme et de l'autonomie économique les piliers de son discours. Traoré multiplie les projets pour renforcer la production locale, nationalisation de certaines activités minières et encore soutien à l'industrie, au textile et à l'agriculture. Il a également lancé face au Mebo un vaste programme d'infrastructures mobilisant les citoyens pour construire des routes avec des matériaux locaux. Le symbole est aussi culturel. Le faso d'Anfani, cher à Sankara, est de nouveau mis en avant dans les écoles et l'administration. Mais la comparaison s'arrête sur un point majeur, la sécurité. Le Burkina Faso de Traoré est confronté à une insurrection terroriste qui touche particulièrement le nord et l'est du pays. Autre différence, la question des libertés publiques. Des journalistes, magistrats et membres de la société civile dénoncent des mesures coercitives et des mobilisations forcées.
0: Ebola RDC, l'ONU renforce le dépistage aux frontières. Reportage Africa News.
1: En RDC, l'épidémie d'Ebola continue de se propager et la riposte s'organise. Aux postes frontaliers et sur les principaux axes, des équipes travaillent avec l'Organisation internationale pour les migrations. Elles mènent des tests de dépistage et appliquent des protocoles de sécurité sanitaire. L'épidémie qui a débuté mi-mai a fait plus de 3600 morts et touché quelques 7500 personnes. C'est l'épidémie la plus meurtrière jamais enregistrée dans le pays. Selon Médecins sans frontières, le virus continue de gagner de nouvelles zones. Mercredi, en marge de l'Assemblée générale de l'ONU, Washington a annoncé le déblocage de 267 millions de dollars. Selon le département d'État, les États-Unis ont ainsi apporté 887 millions de dollars d'aide sanitaire et humanitaire directe. Le mois dernier, le secrétaire général sortant de l'ONU, Antonio Guterres, avait lancé un appel pour rassembler plus d'un milliard de dollars supplémentaires. Partie de la province de l'Ituri, l'épidémie s'est étendue à 7 provinces du pays. Les provinces de l'Ituri et du Haut-Uele concentrent la majorité des cas recensés.
0: Le ministre soudanais des Affaires étrangères, Mohieldin Salim Ahmed Ibrahim, a critiqué lundi les États-Unis pour avoir refusé de délivrer un visa au chef de l'armée, le général Abdel Fattah al-Burhan, afin qu'il puisse assister à l'Assemblée générale des Nations unies. Nous écoutons un reportage Africa News.
2: À la tribune de l'Assemblée générale des Nations unies, le Soudan a vivement critiqué les États-Unis. Le ministre soudanais des Affaires étrangères, Mohieldin Salim Ahmed Ibrahim, affirme que Washington a refusé de délivrer un visa au chef de l'armée, le général Abdel Fattah al-Burhan, l'empêchant de participer au débat de haut niveau. Le pays hôte a empêché cela en ne délivrant pas le visa approprié à son excellence pour qu'il puisse participer au segment de haut niveau. Malheureusement, cette situation a perduré malgré les efforts déployés par le secrétaire général.
3: والأشد مدعاة للأسف أن هذا الوضع استمر رغم المساعي التي بذلتها الأمانة العامة.
2: Le chef de la diplomatie soudanaise a également réclamé la fin des soutiens étrangers au conflit, l'arrêt des livraisons d'armes aux groupes armés et le désarmement des milices. La solution juste au Soudan qui garantisse que le conflit ne reprenne pas passe par l'arrêt des interventions étrangères incessantes et par l'interruption de l'afflux d'armes, de munitions et de mercenaires au Soudan, ainsi que le démantèlement des milices terroristes. Elles doivent cesser d'attaquer les civils, les villes, les installations civiles, les infrastructures, les barrages, les centres médicaux et les hôpitaux. Leur désarmement est nécessaire et les armes doivent rester exclusivement sous le contrôle de l'État. La guerre entre l'armée soudanaise et les forces de soutien rapide ravage le pays depuis avril 2023.
0: Migration clandestine, deux femmes et un enfant de 10 ans périssent en tentant de traverser la Manche. Reportage Euronews.
4: Trois morts lors d'une nouvelle tentative de traversée de la Manche. Deux femmes et un enfant de 10 ans ont perdu la vie. L'embarcation à bord de laquelle ils se trouvaient transportait 105 personnes au total et tentait de rallier le Royaume-Uni depuis le nord de la France. Selon les premiers éléments de l'enquête, les décès auraient été provoqués par un piétinement à bord de l'embarcation, précise la préfecture du Pas-de-Calais. Les 103 autres personnes à bord ont été secourues et débarquées au port de Calais lundi matin. 9 d'entre elles ont été soignées en urgence relative. Ce naufrage porte à 22 le nombre de décès recensés lors de traversées clandestines de la Manche depuis le début de l'année. Ces tentatives sont parallèlement en diminution. Selon le ministère de l'Intérieur britannique, les traversées de la Manche entreprises par les migrants pour rejoindre le Royaume-Uni ont baissé de 41% au premier semestre 2026, après des chiffres très élevés l'année dernière.
0: Deux femmes, Niamey relance l'exploitation de son uranium et souhaite attirer de nouveaux capitaux. Reportage Africa News.
1: Le Niger tente un pari, relancer l'exploitation de son uranium et attirer de nouveaux investissements. Niamey vient de signer une nouvelle convention minière pour le projet Madawela dans le nord du pays. L'État détient désormais 40% de ce projet exploité par le groupe australien Atomic Eagle qui en conserve 60%. L'entreprise prévoit d'accélérer le développement de Madawela. Elle vise l'entrée en phase de construction d'ici environ 2 ans. C'est un signe encourageant qui montre que les grandes institutions financières continuent d'évaluer les opportunités d'investissement dans le secteur de l'uranium au Niger. Atomic Eagle cherchera de la même manière à attirer des investissements et des financements internationaux pour le développement de Madawela. La signature de cet accord intervient quelques jours seulement après la signature d'un partenariat avec l'Agence américaine de financement et du développement. Cet accord porte sur le projet de Dassa.
5: Moi, je crois qu'on ne peut pas parler de souveraineté dans le domaine économique pour le moment. Ce qu'on peut dire, c'est parler d'emprise sur les matières premières. C'est-à-dire, on doit décider qui doit travailler avec nous. Avant, ce n'était pas comme ça. Le Niger ne peut pas avoir des partenaires dans l'uranium autre que la France.
1: Le Niger entend ainsi accroître les revenus tirés de ses ressources minières, tout en attirant de nouveaux capitaux dans le secteur de l'uranium. Pendant ce temps, l'uranium est au centre d'un bras de fer entre Niamey et Orano.
0: Fin du segment international, nous allons à présent parler d'Haïti.

0: Le Premier ministre Alix Didier-Fils-Aimé exige le respect de la dignité des droits des migrants haïtiens tout en reconnaissant le droit de chaque pays à protéger ses frontières. Nous écoutons Alix Didier-Fils-Aimé.
1: Il y a plus de 80 ans, au lendemain d'une guerre qui avait plongé le monde dans le chaos, Haïti, membre fondateur des Nations Unies, s'unissait aux nations du monde pour faire le pari de la paix, du dialogue, du respect et de la dignité humaine. Aujourd'hui, alors que les crises et conflits meurtriers se multiplient, que l'urgence climatique s'intensifie, que de nouvelles fractures menacent la stabilité d'Haïti et du monde, ce pari fondateur est de nouveau mis à l'épreuve. Il est impératif que face aux crises qui frappent Haïti, comme à celles qui bouleversent tant de régions du monde, les nations fassent front commun autour de l'essentiel, la paix, la sécurité et le bien-être de tous les peuples. C'est tout le sens du thème qui nous rassemble cette année. Monsieur le Président, je vous félicite pour votre élection à la présidence de l'Assemblée générale. Je tiens également à saluer le secrétaire général, Monsieur Antonio Guterres, pour son engagement constant en faveur de la paix. Je garde un souvenir ému de sa visite à Port-au-Prince le 16 juin 2026, un témoignage fort de sa solidarité envers le peuple haïtien. Dans les heures difficiles que traverse notre pays, Haïti tient à exprimer sa reconnaissance à tous les partenaires et amis qui continuent de se tenir à ses côtés. Je voudrais à cet égard saluer l'engagement du système des Nations Unies et tout particulièrement celui du Conseil de sécurité, ainsi que celui de l'Organisation des États américains, de la CARICOM et de l'Union européenne, dont le soutien demeure plus que jamais essentiel. Je rends un hommage particulier au peuple frère qui contribue à la force de répression des gangs et en soutenant son plein déploiement, ont choisi de partager avec nous le poids du combat pour la paix et la sécurité. Haïti n'oubliera ni leur solidarité ni leur sacrifice. Je veux également souligner le partenariat privilégié des États-Unis d'Amérique, l'appui déterminant du Canada, le précieux accompagnement de partenaires tels que la France, le Chili et le Mexique dans la modernisation de nos capacités nationales de sécurité. De même que l'ouverture de la République dominicaine au dialogue et son plaidoyer en faveur d'une résolution durable de la crise haïtienne. Enfin, nous exprimons notre reconnaissance au BINU, aux agences, fonds et programmes présents sur le terrain, ainsi qu'à l'ensemble de nos partenaires multilatéraux pour leur engagement constant aux côtés du peuple haïtien. Il est regrettable que la force appelée à soutenir temporairement ses efforts ne soit pas encore pleinement opérationnelle et n'est toujours pas atteint sur le terrain l'effectif prévu de 5 500 membres. C'est pourquoi, à cette tribune, nous insistons sur la nécessité du renouvellement du mandat de la force de répression des gangs et de son plein déploiement avec les effectifs, les équipements et les moyens nécessaires à l'accomplissement de sa mission. L'expérience de la mission multinationale d'appui à la sécurité doit nous servir de leçon. Un mandat ne suffit pas. Il faut des effectifs, il faut les moyens, il faut la détermination d'aller jusqu'au bout. Mais il y a un autre enjeu sécuritaire qui doit nous interpeller collectivement. Le trafic illicite d'armes et de munitions. Les armes qui tuent les Haïtiens, qui sèment la terreur dans nos quartiers et fauchent des vies innocentes, ne sont pas produites en Haïti. Elles arrivent par des filières criminelles qui alimentent l'insécurité, renforcent la capacité d'action des gangs et menacent la stabilité de toute notre région. Tant que ces trafics prospéreront, la violence trouvera les moyens de se perpétuer. Leur démantèlement est une responsabilité partagée. Il faut donc aller Au-delà des plaidoyers en faveur d'Haïti, la sécurité de l'île passe aussi par le contrôle effectif de la frontière. Monsieur le Président, l'impunité est un autre visage de l'insécurité. Nous devons la combattre avec la même détermination. C'est pourquoi nous avons institué 2 pôles judiciaires spécialisés pour renforcer la lutte contre l'impunité, la criminalité financière, les crimes de masse et les violences sexuelles. Le 1er janvier 2027, avec l'entrée en vigueur de nos nouveaux codes pénals et de procédures pénales, Haïti franchira une étape historique dans la modernisation de sa justice. Car il ne suffit pas seulement d'arrêter ceux qui terrorisent la population. Il faut les juger. Il faut que la justice soit rendue. Dans le même temps, nous avons réactivé la Commission nationale de désarmement, de démantèlement et de réinsertion et lancé le fonds pour les dividendes de la paix en Haïti et que j'invite tous nos partenaires à soutenir. Il est impératif d'enlever à la violence sa capacité de recruter en offrant à nos jeunes des alternatives crédibles et de véritables opportunités. C'est là que sécurité et développement se rejoignent et devront avancer de concert.
0: Le responsable de la section des permis à la direction centrale de la police routière, Jean-Patrick Jean-Louis, a dressé le bilan du travail réalisé au cours de la semaine du 21 au 25 septembre 2026. La direction de la circulation et de la police routière renouvelle sa détermination à continuer d'accompagner la population tout en souhaitant obtenir la collaboration de tous les secteurs de la vie nationale pour un meilleur déroulement du travail. Nous écoutons Jean-Patrick Jean-Louis dans un son de la TNH.
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0: Plusieurs centaines d'habitants de Jacmel, accompagnés de partisans de l'ancien maire Marquis Kessa, ont manifesté dans les rues de la ville de Jacmel dans l'après-midi du dimanche 27 septembre 2026. Les manifestants exigeaient la libération de Marquis Kessa, incarcéré depuis environ 3 ans dans le cadre de l'enquête sur l'assassinat de l'ancien président Jovenel Moïse. Nous écoutons un son de la RTVC.
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0: Voilà, il s'agissait d'une manifestation demandant la libération de Marquis Kessa, incarcéré depuis environ 3 ans dans le cadre de l'enquête sur l'assassinat de l'ancien président Jovenel Moïse. Dans une mise au point officielle, la Conférence épiscopale d'Haïti exprime ses plus vives inquiétudes quant au respect de l'échéance électorale et à la viabilité du processus démocratique. Intervenant sur panel magique, le porte-parole de la CEH, le père Marc-Henri Siméon, a souligné que le calendrier électoral n'a pas pu être respecté scrupuleusement. L'absence de garanties sécuritaires fondamentales à travers le pays constitue l'obstacle majeur au déroulement normal des opérations. Pour les évêques haïtiens, le rétablissement de la paix publique et le contrôle des zones sous l'emprise des gangs demeurent des prérequis à

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Jessica Généus vient de remporter le 17 septembre le prix Villa Médicis du meilleur film à Rome pour son long métrage Marie-Madeleine lors de la sixième édition du festival. Pour son exploration de ce qui se produit lorsque la croyance devient à la fois un refuge et une prison, quand la morale se transforme en arme et lorsque le désir de liberté commence à ébranler tout ce que l'on nous a appris à croire, pour le courage de sa vision et l'extraordinaire humanité de son cinéma, le prix Villa Médicis du meilleur film est attribué à Marie-Madeleine de Jessica Généus. C'est ce qu'a écrit le jury 2026 du prix Villa Médicis. Avant de récolter ses récompenses, ce long métrage, tourné à Jacmel, avait également marqué les esprits lors de sa présentation en sélection officielle à Cannes en 2026. Le film avait ensuite remporté le grand prix du jury au Festival du film de Cabourg en France, décerné en juin 2026. Le long métrage Marie-Madeleine, écrit et réalisé par Jessica Généus, l'histoire d'une prostituée, Marie-Madeleine, qui se déroule à Jacmel, en Haïti. Elle vit librement, en dehors des règles de la société. Lorsqu'elle rencontre Joseph, un fervent croyant évangélique, un lien improbable se noue. Alors que sa foi vacille, elle l'entraîne dans un monde de désir et de liberté. Jessica Généus est une actrice et réalisatrice haïtienne acclamée tant en Haïti qu'à l'étranger. Son documentaire Douvanjou Kalévé a été récompensé à 8 reprises dans plusieurs festivals internationaux. Entre décembre 2017 et octobre 2019, le film a notamment obtenu le prix du meilleur documentaire de création dans la catégorie moyen-métrage au Festival du film documentaire de Saint-Louis au Sénégal en décembre 2017. En janvier 2018, il a reçu le prix Coup de cœur du Festival Black Movie à Genève, avant de remporter en mars le prix du jury dans la catégorie documentaire aux Rencontres Cinéma Martinique. En juin de la même année, le film a été distingué par la Clé d'or du Festival Psy de l'Orquin à Montpellier, en France. En août 2018, il a décroché 2 récompenses au Festival international du film insulaire de Groix, le prix du public et l'Île d'or. En octobre, il a remporté le grand prix du film documentaire Alliance Ciné-Caraïbes au Festival international du film des droits humains de Guadeloupe, Monde en vue. Enfin, en octobre 2019, le documentaire a reçu le grand prix du jury du Festival international du film documentaire Amazonie-Caraïbes à Saint-Laurent-du-Maroni en Guyane. Créé en 2021, le Festival de films de la Villa Médicis explore les liens entre cinéma et art contemporain. Le festival accueille une diversité de récits qui questionnent notre rapport aux images, à savoir des films d'artistes, essais, fictions, documentaires, courts, moyens ou longs métrages. Le festival s'articule en 3 sections, la compétition internationale, les focus et les soirées de Piazzale.

Yannick Lyons, Kately Mars et James Noel ont chacun pris position sur leur page Facebook respective en faveur de l'écrivain canado-haïtien Télisson Aurélien. Dans des déclarations distinctes, ils appellent à ne pas le condamner avant que les faits puissent être établis et discutés. Ils mettent en avant le droit à la parole, à la dignité et à un traitement plus équitable. Ces prises de position interviennent après la décision de l'Académie Goncourt, annoncée le vendredi 25 septembre, de retirer « C'était ça ou mourir » de sa première sélection. L'Académie invoque les accusations de plagiat et d'utilisation de l'intelligence artificielle, ainsi que la volonté de préserver l'intégrité du prix. Elle s'appuie sur des plagiats relevés dans des textes anciens de l'auteur et sur des analyses qu'elle juge convergentes quant à l'origine du roman. Le prix Goncourt doit être décerné le 4 novembre. Pour Yannick Lyons, les éventuelles erreurs de Télisson Aurélien ne justifient pas le traitement qui lui est réservé. Je cite « Que Télisson Aurélien ait commis des erreurs est une chose, avoir été autant livré en pâture à une meute, c'est une autre chose. » Elle se dit frappée par la couardise qui a suivi et regrette que l'écrivain n'ait pas eu, selon elle, le temps ni le droit de s'expliquer. Elle interroge aussi le sort des autres auteurs en compétition. Va-t-on passer au même crible tous les auteurs et toutes les autrices en lice pour les Grands Prix de l'automne? À Télisson Aurélien, elle souhaite la force d'un retour lucide et objectif sur lui-même, le courage pour traverser la fronde et l'inspiration pour continuer à écrire.

0: Bonjour Franz Voltaire, comment ça va?
1: Ben, rien ne va mal, Sidou. Bonjour aux auditrices et auditeurs de la radio.
0: Alors Franz, on regarde cette actualité et le Soudan hein, qui dénonce l'ingérence des USA sur le visa d'Al Buran. Donc il y en a plus d'un hein, qui vraiment dénonce cette décision américaine de ne pas accorder de visa à des dirigeants qui veulent assister à l'Assemblée générale des Nations unies.
1: Oui, c'est très grave parce qu'effectivement, un des accords des États-Unis en recevant le siège des Nations unies, c'est que tous les dirigeants politiques devraient pouvoir s'y rendre sans restriction. On peut encore, je pense que dans certains cas, établir un périmètre dans lequel ils ne pourraient pas se déplacer à la rigueur. Vous rappelez-vous, je pense que c'était dès les débuts de la révolution cubaine, où le maire de l'époque avait presque interdit à la délégation cubaine présidée par Fidel Castro à l'époque de trouver un hôtel dans le centre-ville. Et c'était à l'époque donc un hôtel à Harlem, propriété d'un Afro-Américain qui avait accepté l'hôtel Teresa de recevoir la délégation cubaine. Et effectivement, ça a servi énormément à ce moment-là de publicité pour Cuba, qui a mis en avant la discrimination raciale qui existait aux États-Unis et à New York à l'époque. Donc, quelque part, quand vous acceptez de recevoir, d'être le siège des Nations Unies, vous devez de recevoir tous les dirigeants. On s'est rendu compte de ce qui s'était passé aussi à l'été avec le championnat du monde de foot, quand on avait pratiquement limité les déplacements de l'équipe iranienne, on avait refusé un arbitre somalien. Donc,
0: Somalien.
1: les États-Unis, en fait, font ce qu'ils veulent.
0: Ouais. Surtout avec l'administration Trump. Alors, on regarde aussi en Éthiopie, on parle même de guerre inachevée, et l'Éthiopie qui accuse carrément l'armée soudanaise, de soutenir les rebelles, et qu'est-ce qui se joue dans cette zone-là?
1: Ben, parce que ce sont des pays frontaliers, ce sont des pays où il y a eu toujours des escarmouches, des conflits frontaliers. Évidemment, avec l'armement actuel dont disposent la plupart de ces pays, effectivement, une petite escarmouche auparavant qui se réglait localement devient une affaire nationale. Donc le Soudan et l'armée soudanaise et les rebelles jouent sur ces conflits frontaliers, et donc on est toujours non pas en mode de trouver une solution au problème de frontières, non pas de trouver des formules, je dirais, qui permettraient et faciliteraient l'intégration de pays qui disposent de frontières communes, mais on est en mode d'agression, on est en mode de trouver des boucs émissaires pour justifier aussi des problèmes de gouvernance dans beaucoup de pays africains ou de pays, par exemple entre Haïti et la République dominicaine, où la question haïtienne sert essentiellement de propagande pour le régime dominicain. Donc, on se rend compte que de trouver des bonnes solutions qui seraient des solutions d'intégration régionale, ben on est passé à la confrontation. Remarquez, l'Europe a connu tout cela pendant des siècles, et ce n'est que récemment, après la Seconde Guerre mondiale, avec des arrangements qui ont été aussi problématiques, qu'on a pu trouver une formule, je dirais, pacifique de relations entre les pays frontaliers européens.
0: Et puis, France est récemment à On a eu à l'African Movie Festival in Manitoba la présentation d'un film auquel tu as participé sur Louis Desjoie. En quoi Louis Desjoie est un personnage intéressant dans l'histoire d'Haïti?
1: Bon, d'abord, c'est le personnage qui a confronté, qui aurait pu changer le cours de l'histoire, parce que c'était le seul parmi les quatre candidats qui avait un véritable programme politique et un programme économique basé sur la production agricole nationale. C'est le seul qui avait non seulement une expérience, mais aussi une véritable politique. D'ailleurs, Avec la prise du pouvoir par François Duvalier, tout ça a été démantelé. Les entreprises et les établissements des gens ont été complètement détruits. Certes, il est resté quelque part des zones, surtout dans le sud, de production de vétiver qu'il avait initié et développé. Mais bon, on a connu un vaste recul économique avec Duvalier. Évidemment, on ne peut pas faire de politique fiction, on ne peut pas savoir ce que ça aurait pu être, mais on pense que ce choix-là aurait été peut-être un choix qui aurait facilité la modernisation de l'économie et de la société haïtienne. Bon, ça c'est un problème. Le film, par ailleurs, a reçu le meilleur prix du documentaire lors de ce festival à Winnipeg. Moi, j'y étais pas, mais le producteur, moi je suis le réalisateur du documentaire, et le producteur, c'était Guy-Olivier Gentil. Et d'ailleurs, je dois dire qu'il a participé en grande partie à la réalisation du film, ainsi que le monteur. Et parce qu'un film, c'est une aventure collective, mais surtout,
0: Parfait.
1: je dois remercier Guy-Olivier qui a joué un rôle important dans la réalisation aussi. Il aurait pu être un co-réalisateur, ou il aurait dû être un co-réalisateur. Il avait choisi d'être le producteur du film.
0: Alors, les élections à cette époque, parce qu'on parle souvent que c'est l'armée qui a porté François Duvalier au pouvoir, est-ce que Louis Desjoie, lui, il bénéficiait d'une certaine popularité à l'époque?
1: Certainement, il y a des régions entières du pays qui lui étaient dévouées, qui avaient pris son symbole, la politique de la terre, la seule, la vraie, sa politique de développement agro-industriel. Il avait dans son programme, effectivement, le développement d'une agriculture à la fois d'exportation, mais à la fois aussi d'une production nationale pour satisfaire les besoins du pays. Et même, il est allé très loin. Il voulait qu'une partie des plantations de canne serve à produire de l'éthanol, donc des usines qui auraient pu à la fois créer de l'emploi, mais aussi permettre de réduire, je dirais, la dépendance extrême d'Haïti des hydrocarbures. Mais bon, l'armée, à partir du 25 mai avec le général Kébo, avait fait le calcul que des voix ne seraient pas très manipulables. L'ambassade américaine, on le voit dans les archives américaines, avait choisi aussi d'appuyer Duvalier. Et donc, à partir de ce moment, on a écarté, après avoir nommé Fiolet le 25 mai, quand des fois a perdu ses appuis dans l'armée, notamment un de ses appuis, c'était le chef de la police de Port-au-Prince, le colonel Armand. Eh bien, à partir de ce moment, je dirais, les carottes étaient cuites. L'armée a nommé Duvalier. Je peux prendre un cas, Duvalier n'a jamais pu se rendre au CAI. Eh bien, il s'est trouvé que tous les candidats élus au Sénat et à la Chambre des députés étaient des duvaliéristes. Ça a été, et on a, il y a eu un seul député desjoyistes à être élu, c'est la deuxième circonscription de Port-au-Prince, où il était plus difficile, vu l'écart avec Duvalier. Et donc, l'armée avait choisi Duvalier. L'armée a réalisé une sélection en faveur de Duvalier. Pour prendre un exemple, l'île de la Gonâve, il y a eu plus de votants pour Duvalier que la population même de l'île de la Gonâve. Certes, il ne faut pas non plus caricaturer, Duvalier avait un appui essentiellement dans l'Artibonite.
0: Et le fils de Louis Desjoie, je crois Louis Desjoie II, il s'est aussi présenté, mais il ne bénéficiait
1: Oui,
0: pas
1: mais
0: de
1: là, il
0: l'aura
1: n'avait
0: de
1: pas
0: son
1: ni
0: père.
1: l'appui du père, ni la... et puis le père était déjà décédé. Et Louis Desjoyeux n'avait pas la stature, je dirais, du père.
0: Voilà. Et puis, dernier point, Franz, c'est l'Union européenne et ses attaques hybrides. Évidemment, on se dit que la Russie a pas les moyens d'aller attaquer ou d'envahir des pays de l'Union européenne. Mais ces attaques hybrides se font de plus en plus et ces pays de l'Union européenne commencent vraiment à s'inquiéter par rapport aux
1: Oui, mais
0: menaces que
1: c'est quand
0: peut
1: vous êtes posé,
0: représenter la
1: disons,
0: Russie.
1: le problème, c'est que de plus en plus, il y a eu deux phénomènes. La co-belligérance, par exemple, beaucoup d'armes utilisées par l'Ukraine ont été des Storm Shadow et des armes qui ont été produites en Europe occidentale. Et surtout, que c'est l'Europe occidentale qui soutient l'économie ukrainienne. Donc là encore, du point de vue de la Russie, l'Union européenne est co-belligérante. Évidemment, les dirigeants européens disent « Ah ben non, c'est la Russie qui a commencé la guerre, nous ne sommes pas co-belligérants, nous ne faisons qu'aider l'Ukraine à défendre son territoire. » Oui, mais du point de vue réaliste, ça ne tient pas debout. D'un autre côté, les Russes font des pressions et mènent une forme de guerre hybride en Europe. Mais toute guerre est hybride, en fait. Parce que là encore, sans l'appui occidental, ce serait très difficile pour l'Ukraine de se maintenir. Et certainement, il y a la résilience ukrainienne, certainement l'Ukraine a maîtrisé les drones. Il faut rappeler aussi que l'industrie aéronautique et beaucoup d'ingénieurs étaient, à l'époque de l'Union soviétique, venaient de l'Ukraine. C'était une des parties les plus développées de l'Union soviétique, ainsi que les pays baltes. Donc, ce n'est pas étonnant. Bon. Et le problème, et ça le pape l'a souligné récemment, c'est qu'il faut changer de narratif, peut-être venir avec un discours pour trouver une formule négociée de sortie. Maintenant, la diabolisation de l'adversaire ne règle pas le problème. On ne négocie qu'avec ses adversaires, on ne négocie pas vraiment avec ses amis. Donc, il faudrait trouver une forme, je dirais, de négociation pour éviter une escalade. Alors, du point de vue militaire, si on voit les chars russes à Paris, je pense que c'est du fantasme, parce que les Russes, s'ils sont empêtrés dans une guerre en Ukraine, où ils n'arrivent qu'à contrôler 19% du territoire, et le Donbass, et la Crimée, qui étaient des territoires essentiellement peuplés de Russes. Donc, on voit très mal comment ils pourraient, d'abord, après une guerre qui a épuisé leurs finances en grande partie, où ça demande énormément de sacrifices, et la Russie, comme les pays européens, sont tous en déclin démographique.
0: La force de la Russie.
1: Crise en Europe, crise politique, crise économique, et pour les européanistes qui veulent maintenir l'Union européenne, vous savez, c'est quand vous avez un ennemi commun, c'est à ce moment-là que vous pouvez mobiliser les gens pour légitimer les augmentations budgétaires de votre armée, pour légitimer les sacrifices
0: là où on peut craindre
1: à la population.
0: Là où on peut vraiment craindre la Russie en ce moment, c'est surtout avec cette histoire de drones, parce qu'ils sont passés avec l'Ukraine les maîtres des drones ces temps-ci.
1: Oui, mais passer les drones. Les drones contre-attaquent. Je veux dire, vous savez, c'est parce que tout le monde se met des limites, ce qu'on peut appeler des lignes rouges, elles sont, on y passe au travers. Mais tout le monde doit faire attention de ne pas dépasser une certaine ligne où le conflit devient inévitable et incontrôlable. C'est ce qui est arrivé durant la Première Guerre mondiale.
0: Tout à fait.
1: Alors, la Première Guerre mondiale, par le jeu d'enchaînement et d'alliance, tous les pays se sont vus embarquer dans une guerre qui est devenue mondiale. Et plus personne ne pouvait l'arrêter. Donc, il faut trouver des formules de négociation, parce que la crise peut conduire à la crise qui touche l'Europe, crise énergétique, crise avec la crise qui est aujourd'hui aussi à la fois dans le détroit d'Hormuz, à la fois aussi qui peut s'étendre à Bab el-Mandeb. Donc, on voit qu'aujourd'hui, il faut trouver des solutions diplomatiques. Il n'y a pas de solution militaire.
0: Merci beaucoup, Franz Voltaire. Rendez-vous demain matin pour d'autres commentaires sur l'actualité et l'histoire.
1: Merci. Bonne journée à tout le monde.
0: Merci, au revoir. Merci à vous aussi, auditrices et auditeurs, d'avoir suivi cette édition de Réveil Matin. Rendez-vous demain matin, 6h, pour la prochaine édition de Réveil Matin. À la prochaine.
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Bon matin, mesdames et messieurs. Bon matin, bonjour. Vous êtes bien branchés le 14-10 AM Radio CIPAM et bienvenue encore à l'émission du jour, les matinées agréables. Avec vous, Sandy Fénélon, votre animatrice pour une nouvelle émission. J'espère que votre mardi commence bien. Hier, nous avons commencé la semaine en parlant de l'essentiel, bien sûr, le lundi. Qu'est-ce qui est vraiment essentiel dans la vie? Mais avec un nouvel angle. Savoir travailler, bâtir et préparer demain, oui, sans oublier de profiter de la vie aujourd'hui. Ce matin, on poursuit notre saison du bilan et j'aimerais parler avec vous d'une petite phrase que nous avons probablement tous déjà prononcée. J'attends le bon moment. Le bon moment pour commencer, c'est maintenant, mesdames et messieurs. Le bon moment pour changer, c'est hier. Le bon moment pour faire pour déposer une demande, pour reprendre les études, pour lancer ce projet, pour appeler une personne, pour prendre soin de soi, c'est hier. Ça veut dire qu'on est en retard si on attend un autre jour. Mais ce matin, la question est, et si le bon moment n'arrivait jamais exactement comme nous l'imaginons? Nous allons en discuter ensemble dans quelques instants avec nos pauses musicales, notre pause commanditaire, votre horoscope du jour et quelques conseils pratiques. Surtout, un petit jeu aujourd'hui pour vous faire participer. Et comme toujours, nous invitons à nous partager vos réflexions, vos réactions et vos expériences, bien sûr, sur nos pages de réseaux sociaux. Alors dites-moi, qu'est-ce que vous attendez? Le bon moment? Le bon moment pour faire? Et depuis combien de temps attendez-vous? Une semaine? 6 mois? 1 an? 2 ans? 10 ans? Peut-être qu'on doit en parler. Gardez vos réponses. Vous écoutez le 14-10 AM Radio CIPAM avec vous, Sandy Fénélon, dans les matinées agréables. On vous revient tout de suite après la pause.

De retour après la pause musicale, mesdames, messieurs, je vous remercie de votre fidélité et de votre écoute. Et oui, nous sommes de retour dans les matinées agréables sur le 14-10 AM Radio CIPAM. Alors, c'est quoi le bon moment? Quand nous aurons plus d'argent? Quand les enfants seront plus grands? Quand le travail sera moins exigeant? Quand nous aurons davantage confiance dans nos habiletés, dans nos capacités? Quand nous connaîtrons les bonnes personnes? Ou quand nous aurons terminé telle ou telle chose? Tout cela peut être parfaitement raisonnable. Mais voici la question que je vous propose. Est-ce que j'attends une condition nécessaire ou une situation parfaite? Parce que ce n'est pas la même chose. Si je veux acheter une maison et que je dois améliorer ma situation financière, me préparer est raisonnable. Si je veux retourner aux études et que je dois organiser ma vie familiale, c'est raisonnable. Je veux lancer une entreprise et que j'ai besoin de comprendre mon marché, c'est également raisonnable. Attendre avec un plan, ce n'est pas nécessairement procrastiner. Un problème commence peut-être lorsque nous attendons sans rien préparer. Pour moi, il y a une différence importante entre dire « ce n'est pas encore le moment ». Et voici ce que je fais pour me préparer et dire, ce n'est pas le bon moment, point. Année après année, sans vraiment savoir ce que nous attendons. Alors, peut-être que la question n'est pas, est-ce le bon moment, mais plutôt, qu'est-ce qui doit être mis en place pour que je puisse commencer, pour que je fasse le premier pas, pour que je prenne la première action. Ça change complètement la conversation. Aujourd'hui, je vous propose un petit système. Imaginez un feu de circulation. Notre feu de circulation qui revient. Il y a une vraie raison de ne pas agir maintenant. Ça, c'est le feu rouge. On le sait tous, quand on circule au feu rouge, on s'arrête. Vous n'avez pas une ressource indispensable. Vous avez besoin d'une autorisation. Votre situation financière ne le permet réellement pas ou il existe un risque important que vous devez d'abord gérer. Alors, on ne fonce pas, on prépare. Au feu jaune, vous pourriez commencer, mais il reste certaines choses à vérifier. Alors, vous faites les recherches. On fait les recherches, on a tendance à commencer à chercher, à demander dans notre entourage. On pose des questions, on consulte, on teste, on prépare. Mais au feu vert, vous avez suffisamment d'informations. Vous avez évalué le risque et vous êtes probablement prêt à prendre un risque raisonnable, un risque calculé. Vous avez les ressources essentielles, vous savez quelle est la prochaine étape, mais vous attendez encore. Alors, peut-être que la question devient, qu'est-ce qui vous retient maintenant? Tel est le sujet du jour. Vous avez encore le temps, mais qu'est-ce qui vous revient? C'est la thématique de mardi. Donc, j'espère que vous allez pouvoir réfléchir à quel feu vous êtes rendu maintenant. Est-ce que vous êtes au feu rouge? Est-ce que vous êtes au feu vert? Ou êtes-vous au feu jaune? À quel feu êtes-vous maintenant, mesdames et messieurs? N'oubliez pas, vous pouvez nous partager vos réactions, vos réflexions et vos commentaires sur toutes nos pages de réseaux sociaux en ce qui concerne ce petit jeu. Alors, on s'amuse un peu? Je vous donne une situation et vous pouvez répondre mentalement si vous êtes en train de conduire. Donc, il s'agit de dire, OK, oui, j'y vais, j'ai assez d'informations ou j'attends. Vous voulez commencer à marcher 20 minutes par jour. J'y vais ou j'attends? Vous voulez reprendre des études, mais vous ne connaissez même pas encore les conditions d'admission. Vous êtes rendu où? Est-ce que vous y allez ou vous attendez? Moi, je dirais, commencez au moins par vous informer. Vous avez envie d'appeler un ami que vous n'avez pas entendu ou vu depuis longtemps. Vous y allez ou vous y attendez? Ou vous attendez? Vous voulez quitter votre emploi demain matin sans économie, sans plan et sans avoir regardé le marché. Là, est-ce qu'on y va? Ou
ou est-ce qu'on attend? On va peut-être attendre un petit peu, hein? Moi, c'est ça mon conseil. C'est vraiment ma recommandation pour vous. Vous voyez, passer à l'action ne veut pas dire arrêter de réfléchir. Ça veut dire arrêter de laisser la réflexion devenir une excuse pour ne pas avancer, pour ne jamais prendre les prochaines étapes ou les décisions nécessaires. Il faut prendre une décision. À la minute qu'on a la clarté d'esprit, on sait ce qu'on doit faire, on sait ce qu'on veut, on a décidé de ce qu'on veut, mais à ce moment, on peut prendre les prochaines actions. Donc maintenant, c'est à vous de vous dire, qu'est-ce que vous attendez? Vous attendez le bon moment pour? Donc, vous pouvez écrire une petite phrase. J'attends le bon moment pour lancer mon entreprise. J'attends le bon moment pour commencer à prendre mes marches de 20-30 minutes. J'attends le bon moment pour commencer à manger sainement. J'attends le bon moment pour prendre soin de moi. Vous êtes peut-être au volant, mesdames et messieurs, mais je vous invite quand même, une fois à l'abri ou reposé ou un petit peu plus tard, là, une fois chez vous ou dans un endroit sécuritaire, vous pouvez faire l'exercice. Écrivez « J'attends le bon moment pour ». Comme ça, ça vous aide déjà à identifier la raison pour laquelle vous êtes en train d'attendre et mettre une date de fin sur cette attente. Cela dit, vous allez pouvoir nous dire « Pour moi, le bon moment serait lorsque… » Donc, « J'attends le bon moment pour, par exemple, lancer mon entreprise. » Et pour moi, le bon moment serait lorsque j'aurai… Pour certains, ça serait lorsqu'ils ont obtenu un prêt. Pour d'autres, ça serait lorsqu'ils ont obtenu une bourse, une subvention. Pour d'autres, ça serait lorsqu'ils auront obtenu, par exemple, suffisamment d'informations sur le marché après une étude de marché. Mais je vous invite à identifier la raison qui vous retient ce matin. Parce que lorsque vous définissez précisément ce que vous attendez, vous pouvez enfin vous demander, est-ce réellement nécessaire? Et si je pouvais commencer sans ça? Et si je pouvais trouver d'autres façons de contourner la raison qui me fait attendre? Et si oui, mais qu'est-ce que je peux faire aujourd'hui pour m'en rapprocher? Partagez-nous encore une fois, mesdames et messieurs, vos réactions, vos expériences et bien sûr vos réflexions sur nos pages de réseaux sociaux parce que votre expérience peut aider quelqu'un d'autre à avancer dans la bonne direction ou à trouver une information importante. Et peut-être que votre expérience peut inspirer quelqu'un d'autre à passer à l'action, à prendre les prochaines étapes dans leur processus. Alors, on se rapproche de notre prochaine pause musicale. Et avant, j'aimerais vous laisser avec ceci. Êtes-vous en train d'attendre ou êtes-vous en train de vous préparer? Il y a une grande différence. Et si vous êtes en train de vous préparer, si vous êtes en préparation, quelle preuve pouvez-vous montrer aujourd'hui que vous avancez réellement dans la bonne direction? Une inscription? Une économie? Des épargnes automatisées? Une recherche? Une conversation? Un rendez-vous? Une compétence en développement? Pensez-y. Peut-être que ça va vous aider à vous sentir moins mal, puis c'est ça le but. Faire le bilan autrement. Ne pas se culpabiliser, mais plutôt prendre des décisions et avancer dans la bonne direction. Vous écoutez le 14-10 AM Radio CEPAM avec vous, Cindy Fénelon, dans les matinées agréables. On vous revient tout de suite après la pause, mesdames, messieurs.

De retour après la pause musicale, mesdames, messieurs, je vous remercie de votre fidélité et de votre écoute. Merci de nous accepter dans votre maison, votre voiture, de nous avoir inclus dans votre routine matinale. Nous en sommes vraiment flattés. Avant la pause, on parlait de c'était quand le moment opportun pour prendre une décision. On a encore le temps, mais qu'est-ce qu'on attend pour passer à l'action? Si vous venez de vous brancher à l'émission du jour, c'est la thématique « Qu'est-ce que vous attendez? » Vous avez encore le temps, mais qu'est-ce que vous attendez? Alors, vous écoutez le 14-10 AM Radio CIPAM. On passe tout de suite à la première tranche de l'horoscope du jour. Si vous êtes né entre le 21 mars et le 19 avril, votre natif d'horoscope est le Bélier. Pour aujourd'hui, Bélier, vous êtes invité à cultiver la tolérance et la diplomatie au sein de votre foyer pour renforcer vos relations amoureuses. Que vous soyez en couple ou célibataire, les choix importants se profilent à l'horizon. Sur le plan professionnel, un tournant prometteur vous attend, marqué par le respect de vos pairs. Néanmoins, il sera crucial de rester concentré sur l'essentiel et de ne pas se laisser distraire par des détails superflus. Malheureusement, l'humeur de la journée pourrait se révéler mitigée, mais un esprit critique vous aidera à naviguer à travers les éventuelles déceptions. Si vous êtes né entre le 20 avril et le 21 mai, votre natif d'horoscope est le Taureau. Aujourd'hui, cher natif du Taureau, vous serez particulièrement sensible et démonstratif, mais attention à ne pas trop en faire au risque d'étouffer ceux qui vous sont chers. Sur le plan professionnel, des défis peuvent surgir, mais votre détermination vous permettra de les surmonter. Côté santé, bien que vous regorgiez d'énergie, il est crucial d'adopter de meilleures habitudes alimentaires pour maintenir votre dynamisme au quotidien. Restez naturel et attentif et vous trouverez l'équilibre dont vous avez besoin. Si vous êtes né entre le 21 mai et le 21 juin, votre natif d'horoscope est le Gémeaux. Aujourd'hui, chers Gémeaux, vous vivrez une journée pleine de surprises où l'amour et les relations seront mises à l'honneur. Vous ressentirez un bien-être nouveau, consolidant vos liens affectifs, tandis que votre vie professionnelle demandera un

Vous ressentez une certaine inconfort dans votre vie professionnelle. Bien que quelques douleurs physiques puissent se faire sentir, votre vitalité est en hausse. Il est temps de prendre du recul pour vous détendre face à une humeur fluctuante et une situation tumultueuse. Cette journée vous invite à explorer de nouvelles idées pour retrouver votre inspiration. Si vous êtes né entre le 22 juillet et le 22 août, votre natif d'horoscope est bien Lion. Aujourd'hui, cher Lion, vous profiterez d'une atmosphère amoureuse apaisée tout en étant invité à cultiver le dialogue avec vos proches. Sur le plan professionnel, des opportunités nouvelles se profilent, mais il sera crucial de s'adapter aux changements à venir. En matière de santé, veillez à prendre soin de votre vue et en fin de journée, prenez le temps de faire le point pour mieux préparer demain. Et si vous êtes né entre le 23 août et le 22 septembre, votre natif d'horoscope est Vierge. Aujourd'hui, cher natif de la Vierge, l'univers sentimental se montre apaisé, même si la dynamique familiale pourrait apporter son lot de turbulences. Côté amour, la complicité avec votre partenaire saura égayer votre journée. Sur le plan professionnel, votre persévérance sera cruciale pour tirer le meilleur de vous-même et motiver vos collègues. En matière de santé, n'oubliez pas de prendre soin de vos allergies avec les remèdes appropriés. Profitez de cette belle journée pleine d'énergie et pensez à vous offrir un bouquet de fleurs pour embellir votre environnement et éveiller votre bonne humeur. Voilà, mesdames et messieurs, c'était la première partie de votre horoscope du jour. Nous souhaitons que ça vous a plu et que vous avez quand même reçu de bonnes prédictions. On vous revient après la prochaine pause musicale.

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De retour après la pause musicale, mesdames et messieurs, nous vous remercions de votre fidélité, puis merci de nous inclure dans votre routine matinale. Vous écoutez le 14-10 AM Radio CPAM. Avec vous, Sandy Fénelon, votre animatrice, dans les matinées agréables. Avant la pause, nous avons parlé justement de la thématique du jour. Vous avez encore le temps, mais qu'est-ce que vous attendez? Nous avons aussi déjà communiqué la première tranche de l'horoscope du jour. Et donc, nous vous avons même laissé avec quelques petits conseils, un petit exercice. Donc, vous outiller pour la journée, mais aussi pour votre saison du bilan. Donc, comme vous le savez, notre thématique jusqu'en décembre, c'est la saison du bilan. Et nous vous invitons à faire votre bilan autrement en regardant certaines choses que vous ne regardiez pas ordinairement. Et aujourd'hui, nous sommes de retour pour vous parler des occasions certaines fois que vous ratiez. Et si l'occasion que vous attendiez depuis longtemps se présentait sur une pancarte? Bonjour, je suis l'occasion que vous attendez. Nous nous imaginons parfois que une occasion va arriver avec une grande pancarte comme ça. Malheureusement, cela ne fonctionne pas toujours comme ça. Ça ne fonctionne pas comme ça. Une occasion peut prendre la forme d'une conversation, d'une personne rencontrée, d'une formation, d'un poste auquel vous n'aviez pas pensé, d'une invitation, d'un conseil, d'une idée ou d'une information entendue à la radio. Et parfois, nous ne remarquons pas certaines occasions parce qu'elles ne ressemblent pas exactement à ce que nous avions imaginé. Alors, demandez-vous, est-ce qu'une porte s'est ouverte récemment? Qu'est-ce que je n'ai même pas pris le temps d'examiner? Et si vous avez des jeunes à la maison, cette discussion est importante parce que les jeunes peuvent eux aussi croire qu'ils doivent avoir tout compris avant de commencer un projet, avant de choisir un métier. Quel métier? Quelle carrière? Quel programme? Quelle entreprise? Quel avenir? Mais parfois, on découvre en avançant. Un long voyage commence avec le premier pas. Alors peut-être pouvons-nous leur apprendre à se demander qu'est-ce que je peux essayer, qu'est-ce que je peux apprendre, à qui puis-je parler, puis quelle expérience pourrait m'aider à mieux me connaître, à devenir la personne que je suis appelée à être dans le futur. Est-ce qu'un stage va m'aider? Est-ce que faire du bénévolat va m'aider à me développer ou à développer mes talents ou mes habiletés? Un emploi étudiant peut-être? Un projet créatif ambitieux? Prendre un cours à l'université, au cégep? Du mentorat? Quel incubateur en donne? Vers qui pourrais-je me tourner? Une conversation avec quelqu'un qui travaille dans le domaine peut-être? On n'a pas toujours besoin de connaître toute la route pour explorer la prochaine étape. Et c'est là que c'est important d'avoir la clarté et de prendre les actions. C'est d'ailleurs pour cela que je vous propose cette approche ce matin. Voici quelque chose de pratique que vous pouvez faire. Si vous n'êtes pas certain, testez petit. Vous pensez vouloir lancer une entreprise? Avant d'investir énormément, testez votre idée. Vous pensez vouloir changer de domaine? Avant de prendre la décision, parlez avec quelques personnes du secteur, du domaine, deux ou trois personnes qui y travaillent. Vous voulez créer du contenu? Commencez par 1, 2, 3, 4, 5 vidéos avant d'acheter tout un studio. Vous voulez reprendre les études? Commencez par regarder la structure du programme, par exemple, les coûts, l'horaire, et peut-être même suivre un cours. Vous voulez améliorer vos finances? Testez un nouveau budget pendant un mois ou ajoutez le prélèvement automatique pour retirer les sous de votre compte. Comme ça, vous n'avez même pas à réfléchir. Rendez-le automatique. Parce que certaines décisions n'exigent pas immédiatement un énorme engagement. Elles exigent une première expérience. Alors, avant notre prochaine pause, quelle idée pourriez-vous tester à petite échelle au lieu d'attendre d'être complètement certain? Et j'aurais peut-être même une question plus avancée. Quel serait le risque réel de faire simplement le premier test?
Pas le projet complet, le test. Pensez-y. Allez, mesdames et messieurs, vous écoutez le 14-10 AM Radio CEPAM avec vous, Sandy Fénelon, dans les matinées agréables. On vous revient tout de suite après la pause.

0: De retour après la pause musicale, mesdames et messieurs, et encore une fois, merci de votre fidélité. Merci de nous inviter chez vous, dans votre voiture, pour cette belle matinée, cette émission matinale, les matinées agréables. Tout de suite, on passe à votre horoscope du jour, donc la deuxième tranche de votre horoscope du jour. Si vous êtes né entre le 23 septembre et le 22 octobre, votre natif d'horoscope est Balance. Aujourd'hui, Balance, vous pourriez ressentir un tumulte émotionnel qui affecte vos relations. Les changements d'humeur brusques peuvent créer des doutes, tant sur le plan amoureux que professionnel. Il sera essentiel de prendre du recul et d'analyser ce qui vous perturbe avant de réagir. Dans le domaine financier, prudence est de mise afin d'éviter des erreurs dues à une confiance excessive. Du côté de la santé, l'entourage sera un précieux allié pour vous aider à relâcher la pression. Gardez en tête que même si la journée semble teintée de stress, des moments d'apaisement et d'encouragement se profilent à l'horizon. Si vous êtes né le 23 octobre et le 22 novembre, votre natif d'horoscope est Scorpion. Aujourd'hui, cher Scorpion, vous pourriez ressentir une légère turbulence émotionnelle marquée par des sentiments de jalousie injustifiés et une sensualité accrue pour les célibataires. Sur le plan professionnel, l'heure est à la concentration. Évitez les discussions futiles qui ne mènent à rien. Cependant, côté santé, votre vitalité est au rendez-vous grâce à une alimentation équilibrée. Restez attentif aux signaux de votre corps et essayez de garder une perspective claire tout au long de cette journée sous tension. Si vous êtes né entre le 23 novembre et le 21 décembre, votre natif d'horoscope est bien Sagittaire. Aujourd'hui, cher Sagittaire, vous naviguerez dans des eaux affectives tumultueuses où la compréhension mutuelle pourrait faire défaut, notamment pour ceux en couple. En tant que célibataire, la solitude se fait ressentir, mais un retour vers une ancienne rencontre pourrait vous apporter un souffle d'espoir. Sur le plan professionnel et financier, prudence est de mise, car des erreurs d'interprétation pourraient s'avérer coûteuses. Enfin, bien que votre santé soit globalement stable, il est sage de ralentir le rythme pour restaurer votre énergie. Il est donc sage, aujourd'hui, de prendre du recul. Une journée prometteuse, en fait, s'annonce. Empreinte de douceur où il suffit parfois d'abandonner son orgueil pour ouvrir la porte à de nouvelles opportunités. Si vous êtes né entre le 22 décembre et le 19 janvier, votre natif d'horoscope est bien Capricorne. Pour aujourd'hui, cher Capricorne, vous ressentirez une douce harmonie sur le plan sentimental, offrant une échappatoire bienvenue au stress du quotidien. Ce regain de confiance et de vitalité illuminera vos relations, qu'elles soient naissantes ou bien établies. Toutefois, sur le plan professionnel, des défis pourraient surgir, rendant la gestion de votre emploi du temps plus complexe. Veillez à rester prudent sur le plan financier et à préserver votre bien-être en évitant le surmenage. Une journée placée sous le signe de l'optimisme s'annonce avec quelques conseils avisés pour garantir votre équilibre. Si vous êtes né entre le 20 janvier et le 19 février, votre natif d'horoscope est bien Verseau. Aujourd'hui, cher Verseau, vous naviguerez entre des sentiments ambivalents et des défis à relever. L'impression que votre partenaire vous néglige pourrait assombrir votre humeur, tandis que des préoccupations financières nécessiteront une attention particulière. Si vous ressentez une certaine lassitude en fin de journée, sachez qu'une ambiance apaisante et un bon repos seront essentiels pour retrouver votre énergie. Gardez en tête qu'entre les hauts et les bas, la journée vous réserve des moments d'éclat, mais qu'il est parfois sage de prendre du recul. Et enfin, si vous êtes né entre le 20 février et le 20 mars, votre natif d'horoscope est bien le Poisson. Aujourd'hui, Poisson, vous naviguez dans des eaux tumultueuses, tant sur le plan amoureux que professionnel. L'amour vous invite à explorer en profondeur les motivations de votre partenaire, tandis qu'en matière de travail, des tensions pourraient émerger si vous restez campé sur vos positions. Du côté de la santé, des petits désagréments allergiques se profilent, mais Votre énergie et votre détermination pour l'activité physique demeurent intactes. Restez attentif aux détails de votre journée et gardez à l'esprit que certaines remarques valent mieux d'être laissées de côté. Voilà, mesdames et messieurs, c'était votre horoscope du jour, la deuxième tranche. Nous vous remercions de votre écoute attentive. Nous espérons que vous avez reçu le message souhaité. Et n'oubliez pas, comme on vous le dit toujours, peu importe ce que dit votre horoscope, notre but, c'est de vous aider à passer une agréable matinée. Et donc, on se rapproche de la fin, mesdames et messieurs. Ça arrive rapidement. On vous invite à observer la prochaine pause.
1: Désolé, guys.

retour après la pause musicale, mesdames, messieurs. Encore une fois, merci de votre fidélité, de votre écoute. Si vous venez de vous brancher, vous êtes branché le 1410 AM Radio CIPAM dans les matinées agréables avec vous, Sandy Fénélon, votre animatrice. Et donc, c'est ici que s'achève notre émission du jour. Nous avons parlé de notre thématique de la journée. Vous avez encore le temps, mais qu'attendez-vous? Qu'est-ce qui vous retient? Parce qu'un projet dans votre tête reste une idée. Dès que vous commencez à poser des actions, il commence à devenir un projet, un vrai projet. Et donc, nous retenons ce matin que le bon moment n'existe pas. Ou le bon moment existe parfois. Certaines décisions demandent réellement de la préparation. Mais préparation et procrastination ne sont pas la même chose. Si vous devez attendre, demandez-vous, qu'est-ce que je prépare pendant que j'attends? Si vous avez peur, quelle information pourrait réduire mon incertitude? Si le projet est trop grand, comment puis-je le tester plus tôt ou plus petit? Et si tout est suffisamment en place, peut-être que notre prochain défi est simplement de commencer. Demain mercredi, nous poursuivons avec notre thématique de la saison du bilan, mais avec une nouvelle sous-thématique. Ce que je tolère, est-ce que ça me coûte plus cher que je ne le pense ou faut-il que je passe à l'action? Pas seulement financièrement, mais ça se pourrait que ça soit en temps, en énergie, en tranquillité d'esprit, en relation, en occasion, en estime de soi. Voilà, mesdames, messieurs, encore une fois, merci de votre écoute, merci de votre fidélité. Peu importe ce qu'a dit votre horoscope du jour.

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0: lorsque je vous dis que nous sommes là pour vous, peut-être que vous ne croyez pas. Si vous n'existez pas, si vous n'existiez vraiment pas, peut-être que la radio n'existerait même pas. Et je vous le dis, et puis ça, c'est pas un secret, ça. Il n'y a pas de radio sans auditeur. On ne peut pas faire de la radio s'il n'y a pas d'auditeur. Bon, enfin, bon, comment vous voyez ça, moi, c'est comme ça que je le vois. Et puis, je peux vous dire que moi, je suis toujours heureux d'être là. Si vous avez un problème, vous avez des problèmes dans n'importe là. Parce que vous avez un problème d'eau. Vous voyez ça. Voilà. C'est arrivé, ça. Mais bon. Comme je sais que je vais venir vous rencontrer et que vous allez m'ouvrir toute grande les portes de chez vous, alors là, je dis basta les problèmes. Et j'entre en onde comme ça. Ah, je ne pas trouver ce microphone dans tes loups. Je suis en train de me parler à moi-même. Bonjour tout le monde. Nous avons la maîtrise de ce qu'on fait, nous. Très content. Je suis heureux de vous retrouver. Bonjour Mima. Bonjour Mima.
1: Bonjour Pierre-Michel et bonjour à nos amis auditeurs auditrices.
0: Ta voix est magnifique.
1: Merci, je suis trop contente de vous retrouver aujourd'hui.
0: Aïe. Tu t'es reposée à part ce qu'on sait, bon, mais bref, qu'est-ce que tu veux, c'est comme ça. Et en forme?
1: Ouais, ça va.
0: Ouais. Il faut dire aussi que tu as... Ça paraît dans ton visage, mais j'ai déjà dit que tu as changé de lunettes. J'ai déjà dit que tu as changé de lunettes. Mais ça te va comme un grain. Hein.
1: Merci, c'est gentil.
0: Alors, c'est le deuxième numéro du podium en musicolore pour cette semaine. On est mardi aujourd'hui, le 29 septembre. On s'en va tout droit à la météo. Mima.
1: Concernant ce matin, on a un ciel nuageux avec 13 degrés actuellement. On gagnera quelques degrés au fil de la matinée. Et le mercure atteindra autour de 18 degrés cet après-midi. Pour l'instant, pas de précipitations importantes en vue. Une journée plutôt grise, mais assez douce.
0: Douce?
1: Bah, apparemment, oui.
0: Bon. Ah, une journée douce. Ouais, c'est ça. Bon, si tu le dis... Journée douce. Ah, il faut pas que les gens... C'est du sucre, quoi. On va sur la journée.
1: Journée douce. Bah, on parle de la température.
0: Non, mais journée douce.
1: Il va faire un peu frais, pas trop chaud.
0: Légèrement frais.
1: Pas chaud du tout et pas frais. Enfin, pas froid non plus, donc.
0: Entre,
1: Ouais, une journée fraîche, voilà.
0: Voilà, mais douce.
1: Bon. Ok, je retire.
0: L'adjectif.
1: Je mets fraîche à la place de douce. Oui. Ça te convient?
0: Oui, ça va. Plus ou moins, au moins. Aïe. Alors, oui, donc il fait quoi comme température? Il fait quoi, 12, 13?
1: 13.
0: 13 degrés, bon, quand même bien. Il ne faut pas oublier qu'on est au nord et qu'on est en automne, et puis bon, c'est comme ça. Qu'est-ce que vous voulez? Voulez-vous que je vous dise? Voulez-vous? Ben, c'est pas un gars qui parle beaucoup, lui. Ouais. Qu'est-ce que vous avez dit à George Bush? Le Canada ne voulait pas aller en guerre contre l'Irak. Ben, c'est pas un gars qui parle beaucoup, lui. J'ai dit George. C'est le premier ministre Jean Chrétien qui parlait comme ça. J'aime un petit peu l'imiter, je tente. C'est pas toujours réussi. Bon, on s'en va à la pensée du jour, Mima.
1: Pour la pensée du jour, elle nous vient de Roger d'Orsainville.
0: Ah oui, lui c'est une sommité, lui.
1: Oui, c'est un historien, romancier, éducateur haïtien. Mm-hmm. Il nous dit, aussi simple que cela puisse paraître, la démocratie pourrait bien être, sans autre définition, le point où chacun fait son devoir d'État dans son coin.
0: Voilà. Ah ouais, j'ai des choses à dire parce que là et oui c'est vrai parce que on dit il faut ne vous demandez pas ce que le pays peut faire pour vous, voyez vous aussi ce que vous pouvez faire. C'est je pense que c'est Kennedy qui avait dit ça. Ouais. La démocratie pourrait bien vouloir dire ça. Assez parlé. Et qu'est-ce que tu veux faire, toi, pour reprendre le contrôle de ce pays? On va continuer à dire, ah ouais, mais nous, on va camper sur rien. Mais toi, tu veux faire quoi? Est-ce que le confort, soi-disant, que tu penses avoir ici, soi-disant confort, parce que peu importe comment vous vivez, on se leurre. Il n'y a pas de confort. Vraiment, nul n'est mieux que chez. On n'est jamais mieux que chez soi. Jamais. Bon, garanti, si ça a été là, matin, d'absou radio, c'est sûr. Même dès qu'on doit faire une émission et puis mal dans la plage. T'as pas le jeu de l'île, t'as pas le... Voilà. C'est ça la différence. Et ça, ça n'a pas de prix, ça. Alors, aussi simple que cela puisse paraître, la démocratie pourrait bien être sans aucune autre définition, le point où chacun fait son devoir d'État dans son coin. Et si chaque personne faisait son devoir dans son coin, selon Dorsainville, on en reparlera un peu plus tard. Ici, là où le ressac de l'Atlantique épouse les secrets des Caraïbes, la Terre n'est pas un simple décor, elle est poème vivant. Sous la caresse d'alizé tiède, des îles se dessinent comme des cartes postales éternelles enveloppées dans un écrin de chlorophylle et de lumière. Regardez bien. Fermez les yeux. Après ça, ouvrez-les, regardez. Au loin, l'horizon, l'endroit où se termine notre vue. C'est l'impression qu'on a. On a l'impression que la mer et le ciel se rencontrent. Les flamboyants y consomment. Ils consument le ciel de leurs fleurs de braise, tandis que les cocotiers et les palmiers balancent leur tête altière au rythme d'une partition invisible écrite par le vent. C'est un verger de miracles où la nature s'offre en festin l'ombrage généreux des manguiers, lourd de promesses sucrées de fruits, la silhouette ciselée du coraux saulier, la promesse sucrée des papayers et des quenépiers. De ce qui vient. Plus près du rivage, les amandiers, les pommiers cannelles montent la garde et diffusent leur parfum sensuel. Ils veillent sur la plage de sable blanc, fin comme une poussière d'étoile, comme si on avait fait mondre du diamant, qui vient mourir dans une mer d'un bleu turquoise, de jade, un lagon de nacre où le soleil aime à se mirer. Mesdames, Messieurs, cette symphonie visuelle serait incomplète sans son souffle, sans son âme vivante. Quand le soleil décline et que la nostalgie ou l'ardeur du pays réclame son dû, cette terre de lumière traverse les océans pour réchauffer le bitume et les cœurs. Du lundi au vendredi, c'est comme ça que ça se passe. C'est ici que ça se passe. C'est avec vous que ça se passe. Le bitume montréalais s'efface pour laisser place à la chaleur des tropiques. Une voix s'élève, celle du capitaine, ah ouais, de votre Pierre Michel, d'un voyage immobile, le Jean qui tisse les liens entre l'exil et la terre natale. Votre Pierre Michel. Moi, je vous ouvre les portes d'un sanctuaire de vagues sonores, une parenthèse suspendue où le cœur de l'île bat la chamade. Est-ce que votre cœur a déjà cavalcadé? C'est un verbe. C'est galoper. Comme ça. Quand vous voyez quelqu'un que vous aimez, quelqu'un que vous n'avez pas vu, ça fait longtemps, lorsqu'un enfant accourt et comme ça, et vous ouvre les bras, votre enfant. C'est l'émission d'animation musicale tropicale 100% compas, une célébration du tempo wa, une ondulation chaloupée où la basse gronde comme le tonnerre des Antilles. 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Laissez-vous enveloppé par l'odeur des mangues mûres, la fraîcheur des embruns et la cadence envoûtante du compas. Les Antilles et les Caraïbes sont emmenés en musique jusque dans le creux de vos oreilles. Le podium musicolore de ce mardi 29 septembre 2026, c'est parti. Et là, on retourne là où tout a commencé. Ah ben oui, là où tout a commencé, la mère de l'humanité. C'est le continent noir. On y va.

0: Secret.
1: Je sais pas qu'est-ce qui s'est passé. Oh, qu'est-ce qui s'est passé? Qu'est-ce qui s'est passé? La musique s'est arrêtée net. C'est pas vrai. C'est pas vrai. Bon, alors là, on va faire quelque chose. On va faire quelque chose. Restez là. Ne bougez pas. Ne bougez pas. On était sur une belle lancée. Et le système me fait. C'est pas vrai, c'est pas vrai, c'est pas vrai, c'est pas vrai, c'est pas vrai. Ah, ok. Il est là. Aïe, aïe, aïe, aïe, aïe, aïe, aïe, aïe, aïe, j'ai été à fouer. On va aller changer les choses, on va faire quelque chose de différent. Restez là. Bougez pas, ne bougez pas.

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Aïe, la bonne vieille rumba congolaise, la rumba qui fait vibrer, mesdames et messieurs, la rumba qui fait vibrer. C'est sur cette antenne que ça se trouve ce mardi matin, et c'est pour

0: Vous le dites à vos amis, vous le dites à vos proches. C'est le matin sur cette radio, sur cette antenne. On est partout en musique. Et là, ce matin, ce mardi 29 septembre, on a décidé de retourner sur la terre de nos ancêtres. Ouais. On a décidé de retourner sur la terre de nos ancêtres avec de la bonne, de la très bonne rumba congolaise, mesdames et messieurs. Comme quoi, la musique n'a pas de frontières, elle ne se définit même pas, elle s'écoute et se danse tout simplement. Le troisième pas de la salsa peut être le deuxième pas de la rumba. Et parce que toutes les musiques viennent d'Afrique, la salsa aussi vient d'Afrique. Ouais. Toute la musique.
1: Ah bon, ça j'ai une...
0: Ah.
1: Pour le salsa, non, je ne savais
0: pour
1: pas.
0: Pour la salsa, non, tu ne savais pas. Ben, je suis content de te l'apprendre. Tout vient d'Afrique. Tout. Enfin, j'aime pas dire Afrique. Chaque fois que je dis Afrique, je me sens... Parce qu'Afrique, c'est un hommage à un ancien colonisateur qui s'appelle Afriki. Même dans le nom du continent, même la taille du continent, ils ont magouillé sur une carte. Mmh. Ils ont réduit la taille. C'est terrible. Alors, oui, tout vient d'Afrique. Tout vient du continent noir, tout. C'est pour ça que le nom du continent, c'est Alkeboulan, qui signifie jardin d'Éden. Là où il y a tout. Tout. Tout. De A à Z. Tout. Les plus grosses mines de diamants, les plus grosses mines d'or, les plus grosses mines de tuiles.
1: La vie en elle-même a pris naissance en Afrique, alors.
0: Enfin, voilà. C'est là où l'humanité, est née.
1: Autour du fleuve du Nil. Autour de quoi?
0: Ouais, tu as des choses, tu connais des choses, toi. C'est comme ça. Donc, alors, voyez, vous imaginez. C'est ça. La musique aussi. Le jazz, tout vient de là-bas. Tout. Tout. Il faut savoir qu'à l'initial, il y avait des, c'est là-bas que tout...
1: Le jazz?
0: Mais oui.
1: Je croyais que c'était sur les plantations de coton.
0: Oui, mais ils sont, qui était sur les plantations de coton? Qui était sur les plantations de coton? C'est pas des Caucasiens qui étaient là, c'est des Noirs. Ouais. Et voilà. Le blues. La même chose. Ouais. Lorsque vous entendez ça, on va sentir qu'on parle là d'un ton.
1: Un peu, oui.
0: Ouais, ben voilà. On va à la pause, mesdames, messieurs, restez là.

0: À nous toutes
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4: Il n'y a pas de faute. Il fallait que Richie nous le rappelle. Il n'y a pas de faute. Vous écoutez CPAM, c'est normal. Il est 10h34, on continue. En musique, mesdames, messieurs, 10h34, et c'est un autre medley que je vous sers. De la bonne rumba congolaise, parce que on va faire ces incursions une fois de temps en temps sur ce plateau, sur cette émission, parce que on peut aussi recevoir des artistes africains, des artistes du continent noir. Je préfère dire ça parce que Sylvanus Africanus, qui était ce colon dont le continent porte le nom, Afriki. Aïe, tout a été falsifié, tout. Falsification globale, parce que, vous voyez, il y a eu des empires, des universités, l'empire du Mali, l'empire Mandingue. Il y a eu des empires, des systèmes bien organisés où les femmes étaient des reines, des déesses et des, comme ça, avant même l'Occident. Avant cette fameuse démocratie à l'occidentale qu'on essaie de nous vendre.
5: Hein? C'est à cause de ça que je ne suis pas féministe. Ça, là, c'est un autre débat.
4: Féminisme, si les gens savaient qu'est-ce qui se cache derrière ça, enfin, bon, c'est pas le débat maintenant, mais un jour, on va le leur dire, parce que nous sommes là pour ça. S'ils savaient pourquoi ça a été, pourquoi on est venu avec ça, et qu'est-ce que ça signifie pour vrai. Ça ne veut pas dire que les acquis des femmes, on ne les compte pas, oui.
5: Mais, c'est vrai que...
4: Il y a toujours quelque chose derrière certaines choses que vous entendez. Toujours. Mais il faut des gens pour vous les raconter, parce que, vu comme ça, vous êtes commun des mortels, vous n'allez pas comprendre vraiment qu'est-ce qui se cache derrière ça. Et j'entends souvent de jeunes femmes dire, ah, moi, je suis féministe. Mais si elles savaient, qu'est-ce qui se cache derrière ça? C'est quoi le plan derrière ça? Il y a un plan derrière ça. Mais bon. C'est pas le moment de ce débat-là. Il est 10h36. Mesdames et messieurs, nous repartons en musique. Voici. Pour vous. Lui, c'est un monument. Il s'appelle Koffi Olomide. Il est avec la nouvelle génération, et cette nouvelle génération est représentée par M. Fally Poupa. La chanson, c'est

0: professeur nigérian de littérature et d'anglais, Chinua Achebe, a dit « Tant que les animaux n'aient pas leur propre historien, les histoires de chasse tourneront toujours à la gloire du chasseur. » C'est ce qu'il a dit. C'est-à-dire que notre histoire devra être racontée à nouveau, à notre façon, parce que c'est ça qui est la vérité. Et il y a tellement de choses qui sont cachées, tellement de choses qui sont cachées, qui n'ont pas été dites. C'est comme si il n'y avait pas d'organisation sur le continent, alors qu'il y avait de l'organisation.
1: C'est pareil pour l'Amérique aussi. Il raconte que il y a pas eu de résistance, c'était facile. Ouais. Pourtant, c'est faux. C'est complètement faux.
0: Pour faire de l'Amérique ce qu'elle est, ils ont tué les autochtones. C'est ce qu'ils ont fait. C'est aussi simple que ça. Ça, il faut le dire, c'est la vérité. Alors, il est 10h42. À 10h42 minutes, mesdames, messieurs, voici Mokilingay. Osalio.

0: lorsqu'on regarde comment ça a été construit là-bas, si vous regardez juste les pyramides, vous allez comprendre qu'il y avait une société très avancée, très évoluée. Et il n'y a pas qu'en Égypte qu'il y a des pyramides d'ailleurs, de toute façon. Et lorsqu'on prend le continent, dans sa partie qui va de l'Afrique du Sud jusqu'à Praia, qui est la capitale du Cap-Vert, et lorsque vous, ça c'est dans le sens sud, dans le sens sud-nord, dans le sens est-ouest, pardon. Et lorsque vous prenez le désert du Sahara, du Maroc à la Mauritanie, vous voyez, c'est des milliers, des milliers, des milliers de kilomètres. Même si la vraie taille du continent, ils ont triché là-dessus aussi. Il y a des pays. Si vous saviez que certains pays font partie du continent, ils les ont enlevés, ils ont mis à part, comme ils ont coupé le Soudan, qui était le plus grand territoire africain du continent. Ils ont coupé en deux parties. Il y a une partie où est-ce qu'il y a les richesses. Ils ont pris le contrôle de ça, la guerre, la même chose, la même stratégie. Et puis après, la partie où est-ce qu'il n'y a pas de richesses, ils laissent ça aux gens qui sont, les gens à sa patte, comme on dit. Et puis après, c'est ça. Et puis maintenant, c'est l'Algérie qui est le plus grand territoire du continent. C'est l'Algérie, maintenant. C'est l'Algérie. Alors, c'est des choses qu'il faut savoir, parce que pour comprendre le monde, il faut connaître tout ça.
1: Tout à fait.
0: Les gens, ils vont dire, ah, mais oui, lui, il parle de... Mais c'est ça, c'est comme ça, parce que moi, je comprends le monde. Et pour comprendre ce qui se passe dans le monde, il faut connaître tout ça. Toutes les falsifications, les magouilles, les changements. On a tout fait chez nous. Lorsque vous êtes dans votre cuisine, chez vous, là, regardez votre cuisine. Tout ce que vous voyez, ça a été inventé par des Noirs. Tout. Réfrigérateur, grille-pain, l'ascenseur que vous prenez, les feux de circulation, tout. C'est nous. Le système scolaire, la météo, la philosophie, même la mécanique quantique qui traite de l'infiniment petit, qui vient by sacrer les ordinateurs aujourd'hui. Informatique, ça part de là, le loctet. Enfin bref, je m'arrête là. On repart en musique, mesdames, messieurs. C'est parti comme ça. Quand je vous dis que nous avons inventé la météo, la lecture des planètes aussi. Donc, alors, il faut qu'ils se tiennent, ils se calment un petit peu là.

calculateur humain est un noir qui pourrait calculer des jusqu'à l'infini, hein, et puis en temps réel. De la belle rumba congolaise en plateau sur le podium en musicolore. Vous êtes à l'écoute de CPM le 14 juillet.

0: je vous explique un peu, il est 10h50, la chanson que vous écoutez c'est Mokilian Guy, c'est une déclaration d'amour volcanique, profonde, portée par la douceur de la rumba congolaise, une chanson sur un amour sincère, basée, dont les bases sont la fidélité, et cette personne qui devient tout un monde pour vous. Tu me regardes comme si je raconte n'importe quoi. Non mais, c'est vrai. J'ai l'impression que tu me donnes. Non mais je ne raconte pas n'importe quoi, je dis la vérité.
1: Mais pas du tout, pas du tout.
0: Non mais c'est vrai. C'est comme si j'étais en train de raconter n'importe quoi. C'est pas pour le plaisir de parler, c'est la vérité, ce que je dis. C'est vrai, c'est l'histoire d'un amour sincère qui est racontée dans cette chanson, parce que vous ne parlez pas le lingala, vous ne parlez pas, cette langue-là. Moi, je parle pas, mais j'ai cherché à comprendre, j'ai fait des recherches.
1: Je peux saluer un lingala.
0: Oui?
1: Je veux dire, beauté.
0: Beauté. Non, mais moi, avant de venir jouer ça, j'ai fait des recherches un petit peu pour comprendre plus ou moins ce qu'il a dit, chercher, parce qu'il y a moyen de trouver. Hein. J'ai cherché, j'ai trouvé, parce que j'ai beaucoup de respect pour mes auditeurs. Je peux pas venir jouer des trucs et puis...
1: Mais bien sûr.
0: Puis je n'ai aucune idée de ce qui est raconté. C'est pas possible. C'est pas le genre d'animateur que je veux être, moi. Je veux être un animateur qui soit vraiment au parfum de ce qu'il dit. Et lorsque je dis une chose, et puis je l'affirme, je signe, parce que c'est la vérité, parce que j'ai fait des recherches, parce que c'est comme ça. Et c'est ça, la radio. C'est aussi ça, la beauté de la communication. Parce qu'on est au parfum de ce qu'on dit. On se renseigne. On est formé pour ça, d'ailleurs. Mais en même temps, on va aller à l'information pour chercher, pour comprendre. Parce que si on raconte des choses en lingala, on ne comprend pas, ben, il faut faire un résumé pour dire aux gens, voilà de quoi on parle dans cette chanson. Et c'est de l'amour. L'amour sincère. Les gens qui ne trompent pas. Enfin, lorsque je dis les gens, c'est les femmes et les hommes. Hein. Faut jamais. Lorsque moi, je parle et des femmes et des hommes.
1: Ouais, c'est ça. Je veux bien croire.
0: Ouais. Qui ne trompe pas.
1: C'est ça.
0: Qui ne cheat, c'est ça?
1: Cheat. Cheat.
0: Cheat pas. Qui ne cheat pas. Mm. C'est ça. Et c'est de ça que je parle. Alors, on repart en musique. Et alors, pour faire la transition vers les Antilles et vers les Caraïbes, nul autre que ce monsieur pour qui j'ai un grand respect. Il s'appelle Jean.

0: Cette semaine, nous, on aura DJ Snoop avec nous, demain, je pense, oui. Voilà. On travaille fort pour installer l'équipe au complet. On travaille très, très, très fort. C'est pas évident, mais on y travaille très fort. Avec nos caméras, les photographes qui seront là avec nous pour cueillir les meilleurs instants de l'émission. En attendant que je mette Mima au boulot pour les réseaux et tout ça, parce que on a déjà la page Facebook, mais on va réactualiser cette page Facebook. On va réactualiser cette page Facebook. Pour l'instant, je ne dirai pas plus. Après ça, la semaine qui s'en vient, on va recevoir des gens. L'équipe de Femmes Radicales, de Télé Radicales, Mélissa et compagnie. La bande sera là avec nous en plateau. On va discuter de leur ce qu'ils font à la télé.
1: Jean Césaire.
0: Et puis n'oubliez pas que je vous ai dit, je vous ai fait la promesse d'emmener des influenceuses et des influenceurs sur ce plateau. Des influenceurs, des influenceuses. On va aller voir ces gens-là. À tout niveau net. Parce que c'est mounioyé, parce que nous besoin qu'on ait pour qui ça vous fait tel bagage, pour ça vous choisit faire influence. Et jusqu'à qui bon influence sur Rivière.
2: Résultat, c'est
0: notre et non l'autre.

0: De papá cosa. ¿Eh?
1: No, no.
0: Mais c'est chiche, ça, ce que tu dis. Non, non.
1: Mais non, je te fais.
0: Ah, bon. Parle pas clair, pas les clés, là. Pas une
1: Mais
0: étape, un peu beaucoup.
1: bien sûr que non.
0: Alors,
1: Une
0: nous
1: femme
0: garçons,
1: peut
0: pas
1: bien
0: besoin.
1: vivre seule. Une femme peut vivre
0: Mais un
1: seule.
0: homme aussi peut vivre
1: Oui,
0: sans une femme.
1: c'est des deux côtés.
0: Mais, il faut comprendre ce qu'il dit aussi, dans le sens que, c'est parce que sans un homme, tu peux pas vivre. C'est parce que sans une femme, je ne peux pas vivre. C'est parce que quand on est comme ça, accompagné, bien accompagné, pas mal accompagné, bien accompagné. Parce que c'est Ali LaRivière qui a dit que on peut être accompagné et être seul intérieurement. Parce qu'il l'a dit.
1: Oui,
0: Alors voilà.
1: et c'est vrai.
0: Et c'est vrai, ceci ne veut pas dire cela, comme cela ne veut pas dire ceci.
2: Yes.
0: Monsieur, il est 10h59, vous êtes en plateau avec nous au podium musicolore jusqu'à 13h. C'est comme ça que ça se passe tous les jours du

0: non, là, là, tu as la réponse. Vive le roi coupé cloué.
1: Ce n'est pas la même époque. Ce n'est pas la même époque.
0: Ok. J'ai quitté le champ du micro, mesdames, messieurs. Oui, c'est pas là.
1: C'est pas la même époque. Les choses ont évolué.
0: Tu sais qu'est-ce qu'on va faire? On va aller à la pause. C'est pas la même époque. Le roi coupé cloué, mesdames, messieurs, attendent pour attendre son garçon, dit le pas besoin de forme, l'imanti. Mais, vous comprenez très bien qu'est-ce qu'il veut dire dans l'instant. C'est pas sur le... Tu vois. La pause, c'est maintenant. Il est déjà 11h.

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0: Alors là, il fallait mettre certaines choses à point. Oui, Mimaela, pour la météo, est-ce que ça a évolué?
1: Non, il fait toujours 13 degrés. Le ciel est toujours nuageux.
0: Ouais.
1: Voilà,
0: 13
1: rien.
0: degrés, nuageux dans le ciel, la voûte, etc. La pensée du jour. Tout de
1: Alors,
0: suite. Vas-y, vas-y, vas-y,
1: notre
0: Mimaela,
1: pensée
0: vas-y.
1: du jour nous vient de l'historien, romancier et éducateur haïtien Roger d'Orsainville. Il nous a dit, aussi simple que cela puisse paraître, la démocratie pourrait bien être, sans autre définition, le point où chacun remplit son devoir d'État dans son coin.
0: Ouais. Même si ça paraît simple, ça pourrait être vu simplement, comme c'est dit, en affirmant aussi simple que cela puisse paraître, que la démocratie pourrait bien être sans autre définition, le point où chacun fait son devoir d'État dans son coin, il opère un déplacement philosophique majeur. Il fait passer la démocratie d'un système politique abstrait à une éthique de la responsabilité individuelle.
1: Voilà. Oui, enfin, généralement, quand on parle de démocratie, on voit
0: Et
1: les
0: voilà.
1: élections,
0: Voilà.
1: on voit les institutions.
0: Et voilà. Mais on ne voit jamais la responsabilité
1: Voilà,
0: individuelle.
1: comme quelque chose de tous les jours, du quotidien, des petits gestes comme ne pas jeter les
0: Voilà.
1: déchets par
0: Par
1: terre.
0: terre, ne
1: De
0: pas ça, ne
1: respecter
0: pas
1: la loi
0: salir.
1: déjà.
0: Voilà, ne pas salir les rues. Ça, c'est une responsabilité individuelle et ça pourrait être inclus à l'intérieur de la globalité de ce qu'on appelle démocratie, parce qu'on dit c'est démos kratein, pouvoir du peuple par le peuple et pour le peuple. Si, c'est ça le théier. Mais bon, enfin, dans le contexte de la réflexion de Monsieur d'Orsainville, Roger, de son prénom, historien, romancier, éducateur haïtien.
1: Elle nous renvoie surtout, nous, en tant que citoyens, à nos responsabilités.
0: Oui, on l'a dit, c'est ça, nos responsabilités en tant qu'individus. Puis il y a différentes dimensions dans ça, qu'on verra un peu plus tard, mais pour tout de suite, à 11h10, mesdames, messieurs, il y a une chanson de Fantôme que je vais tourner ce matin. Ça s'appelle Don't You Know I Love You, c'est ça le titre de la chanson. Bien souvent, le monde qui rêve. Extrait de l'album live Sensation 2 de Fantôme, sous la direction de Pierre Diver.

Il a tenté de revenir, hein. Il a tenté un retour qui n'a pas marché, King Kino. Et lorsqu'il avait donné une conférence, je lui ai posé la question, est-ce qu'il pensait que les gens étaient... Est-ce qu'il pensait être prêt pour s'adapter à ce qu'il y a maintenant? Mais ça n'a pas marché. Il a fait un ou deux événements et puis après...

Et après ça, je vais jouer une autre chanson de Fantôme, mais je vous dirai pas tout de suite le titre. Voyez comme nous avions la suite dans les idées. Ça s'appelle Don't You Know, la chanson que vous écoutez maintenant. Don't You Know I Love You. Et après, on va jouer une deuxième chanson de Fantôme. Et vous allez voir que... des fois, nous laissons vagabonder notre imagination. Souvent, nous laissons flâner. Entre-temps, la musique qui fait du bien, la musique qu'on peut écouter ou danser. Elle ne s'arrête pas sur cette antenne. Jusqu'à 13h.

0: Est-ce que tu aimes le compas, toi? Tu aimes le compas?
1: Mais bien sûr.
0: Non, c'est pas pour l'émission, là. Je te dis, est-ce que tu aimes le compas?
1: Bien sûr.
0: Ah bon. Je te taquine, tu sais ça. Il est 11h16. Fin de douce folie tous les matins sur cette antenne. Le groupe Fantôme, les invisibles de Fantôme, sous la direction de Pierre Diver, King Kino.

Alors je salue Marie-Josée. Marie-Josée, ça va bien? C'est au travail là. Merci de nous écouter, Marie-Josée.

Salut! Tout plein d'amis qui nous écoutent. Mamie le pasteur. Il saura se reconnaître. Tellement de pasteurs. J'ai plein d'amis pasteurs. Lui, il est spécial. Parce que si je donne son nom, et puis après je vais devoir dire le nom de tous les autres.

Je salue Mixi Laura, elle nous écoute religieusement tous les matins. Religieusement. Si, je pense qu'elle est en vacances maintenant, mais elle écoute.

0: Vendredi, samedi, tu as envie d'aller danser. Tu fais quoi, toi? Tu vas où? Tu choisis quoi?
1: Tu veux vraiment savoir? Je prends mes AirPods, je les mets à leur max.
0: Alors là,
1: Je me ferme un double tour et voilà quoi.
0: ah ouais. Comme ça, tu prives
1: J'ai
0: le
1: même ma
0: monde.
1: playlist et c'est bon.
0: Ah ben. Mais qu'est-ce que tu
1: C'est
0: veux?
1: un peu étrange, non?
0: Ça me paraît bizarre. Mais bon, tu sais que. Les
1: Mais
0: goûts et les couleurs, les goûts et les couleurs, ça ne se discute
1: là je
0: pas.
1: peux écouter toute la musique.
0: Non, si tu veux aller danser, tu peux danser ça? Tu danses à partir de ton. Tu mets ton truc. Ah.
1: Vraiment, c'est ce que je fais, hein. C'est pas des lol, c'est vrai, c'est ce que je fais.
0: Maintenant, sur ta playlist, maintenant, tu écoutes quoi? Est-ce que c'est
1: J'écoute.
0: toujours l'éclectisme ou c'est toujours?
1: J'écoute du Zafem, j'écoute
0: Bon, c'est sûr.
1: harmonique. Ouais, beaucoup d'harmonique aussi. J'écoute classe, pas beaucoup, mais quand même. J'écoute. Ouais, un peu de tout, voilà.
0: Ah ben bon. Mais il y a une partie qui me surprend, c'est le fait que j'ai dit sortir et aller danser. J'ai pas dit
1: Je n'ai pas besoin de sortir.
0: casanière.
1: Je n'ai pas besoin de sortir pour
0: Ah,
1: danser.
0: voilà, c'est une précision ça. C'est un extrait de l'album qui s'appelle 10 ans déjà, et c'est la suite de Nos idées. Avec Fantôme, je vous ai promis une deuxième chanson. Voici pour vous, chers amis. Ça s'appelle Amour à la folie. Alors, on a dit Don't you know I love you, mais c'est Amour à la folie. Avec Fantôme, me fait une folie. Tête moins partie, tout le monde a pris rime, yo pas contre ça me senti. L'amour son belle mélodie, leur été en harmonie. C'est beau ça. Sur cette chanson de Fantôme, voici extrait de l'album 10 ans déjà.
1: Mais Fantôme, enfin, je connaissais pas. Moi, je croyais que tu parlais du rappeur Fantôme.
0: Non, c'est King Kino. Le groupe s'appelait Fantôme.
1: Ah.
0: Voilà.
1: C'était à quelle période?
0: Oh là là, y a pas longtemps, hein, c'est les années 90, 2000,
1: Je vois.
0: voilà.

Si c'est votre anniversaire aujourd'hui, je vous le souhaite excellent. La chanson, l'émission est dédiée à qui, je sais de qui elle sait. Voici Amour à la folie. Et pour faire plaisir à Yolande qui nous écoute religieusement, je salue Joanne également du côté de

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1: C'est ce qu'on dit, oui.
0: Est-ce que le on inclut la personne qui parle?
1: Enfin, qui? Moi?
0: Mais tu dis, c'est toi.
1: Enfin, non, j'ai dit, c'est ce qu'on dit.
0: Mais est-ce que le on inclut la personne qui parle?

C'est un extrait du disque 10 ans déjà de Fantôme sur le plateau du podium en Musicolor. Il est 10h28. On va s'en aller à la pause de 11h30. J'ai dit 10h, c'est 11h28. La pause de 11h30, ça passe vite le temps, ça coule. Comme si vous aviez du sable entre les doigts. Ça passe tellement vite. Au moment où on s'y attend le moins, c'est ça coule, ça coule, ça coule. C'est ça le temps. Alors, restez avec nous, mesdames, messieurs. On va écouter le groupe Zin. Le groupe Zin. Il y a une chanson qui s'appelle « Mon vie, mon yen ». Quittez mon yen. On va voir si on peut vous faire écouter ça. Restez là, mesdames, messieurs. On s'en va à la pause.

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2: AM1410, première, la météo, Mima.
3: Présentement, il fait 12 degrés. Ça a descendu d'un degré.
2: Ok, on a perdu un degré, oui.
3: Ouais.
2: Ouais. Et puis...
3: Le ciel est toujours nuageux. Voilà. Et il pourrait, ça se pourrait, qu'il y ait un peu de soleil cet après-midi aussi.
2: Tu vois, on ne devrait même pas. Ça se pourrait. on est mal barré. Alors, Monsieur d'Orsainville,
3: la pensée du jour. Mm-hmm. Aussi simple que cela puisse paraître, la démocratie pourrait bien être... Sans autre définition, le point où chacun remplit son devoir d'État dans son coin.
2: Ouais. C'est, il découpe la démocratie en petits morceaux. Ça, c'est un autre point de vue que j'ai. Dans sa formalisation, dans son côté formel, du mot démocratie. Et comme tu le disais tout à l'heure, il y a les institutions, le vote, la séparation des pouvoirs, la constitution même. Mm-hmm. Parce que quand on parle de l'égalité, de légitimité, on va vers la loi, la constitution, qui est la loi mère du pays. Donc Saint-Ville prend le contre-pied de tout ça, de cette vision institutionnelle de la démocratie. Et pour le, cette vision-là, il est en train de descendre cette vision-là. On appelle ça faire un top-down. Mm-hmm.
3: Il ne s'agit pas de s'asseoir et d'attendre que les parlementaires votent des lois, que les
2: exécutifs... Oui, c'est leur responsabilité aussi.
3: Oui, mais bien sûr. Mm-hmm. Mais il ne suffit pas d'attendre dans son coin et...
2: Ouais. Comme on a tendance à l'observer.
3: Il faut être vigilant, il faut prendre sa responsabilité et aussi de demander de faire des redditions des comptes, par exemple.
2: L'imputabilité, oui.
3: D'être vigilant, d'être véatif, de prendre les rues quand il faut.
2: De ne pas laisser les choses aller, voilà. Sans jamais poser de questions.
3: Aussi, oui. Il y a ça aussi.
2: Ouais, c'est une sorte de désacralisation de Monsieur d'Orsainville, institutionnel, en disant, sans autre définition, il parle de la démocratie, il sort la démocratie de son jargon juridique et institutionnel, de son apparat spectaculaire, parce que quand on dit ça, comme ici par exemple, il va y avoir des élections bientôt, et c'est là pour certaines personnes qui prennent la parole, c'est ça la démocratie. Mais la démocratie, c'est aussi veiller à ce que la poubelle ne déborde pas. Hein? Donc
3: peut-être que l'expression dans son coin nous rappelle aussi qu'une société ne devient pas démocratique uniquement dans la grande salle du pouvoir. Elle se construit aussi à travers les gestes ordinaires de ses membres.
2: Oui, la convergence des micro-actions, comme on dit, le point dont parle M. d'Orsainville est un centre de gravité. La démocratie devient le résultat cumulatif de l'action de chaque de la petite action de chaque individu. C'est en quelque sorte, c'est comme ça. Alors voilà, on va s'arrêter là pour l'instant. Il est 11h37, le temps de repartir en musique. Voici, comme promis, la chanson de Zin. C'est une version un peu... une odeur grivoise. Je me permets ça, mais...

0: le nom, c'est aussi le nom d'un, enfin, d'une bande à pied de chez moi, aux Autobris.
1: Ah oui? C'est bonne ça qui fait. Ah, l'église là, et puis c'est quoi qu'il a? Bon, un jour dehors.

0: Quand tu me demandais pourquoi ils surnomment cette chanson Le Bonbon, c'est parce que le groupe était surnommé la pâtisserie de la nouvelle génération. Dans une pâtisserie, on fait du bonbon.
1: Ah, d'accord, je vois.
0: Alors, ça, c'est une...

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1: Bueno, voilà, et c'était, je voulais réécouter cette chanson de Zayn. Habituellement, c'est une chanson qu'on tourne la nuit.
2: La nuit, pourquoi la nuit?
1: Parce que c'est Guvois. Voilà. Mais les enfants sont à l'école. C'est correct qu'on peut. Voilà. T'as compris? Tu comprends? T'as entendu, t'as compris.
2: Oui, j'ai entendu, oui.
1: Mais est-ce que t'as compris?
2: Oui, j'ai compris aussi.
1: Bon, c'est ça. Voilà. Mais tu sais que quelque part, c'est. Mais c'était l'époque, la jeunesse et la folie, etc. Ça, et cette même jeunesse était capable de faire ça. Elle était aussi capable de faire ça. Enfin, on est un peu plus tard. Ça, c'est on est dans les années 70, ce que je vais faire jouer là. On est dans les années 70. Cette jeunesse-là était capable de faire ça en 70, 74. La jeunesse, à l'époque, était capable de faire ça. La chanson qu'on va écouter. Et c'est toujours la même jeunesse haïtienne qui fait ce qu'on vient d'entendre parce que la chanson, c'était le groupe Zayn, c'était l'époque de la folie, l'euphorie, avec ce monologue-là qui a fait un succès d'ailleurs auprès des jeunes. Le
2: Mais bien
1: bonbon.
2: sûr, le sexe est vendeur.
1: Ouais, le bonbon, le couteau, etc. C'est la métaphore, ça.
2: Mais pourquoi?
1: Comment?
2: Pourquoi? Est-ce que Chitmiki est
1: Où ça?
2: sur la chanson?
1: Non, non, non, non, non, non. Ouais, ils disent que, ouais, ils avaient, c'est enregistré en live lors d'une soirée et une soirée lors de laquelle je pense que Mickey et Zayn ont partagé la scène. C'est-à-dire que chacun de leur côté. Ça, c'est Zayn qui jouait.
2: Je comprends maintenant.
1: Tu vois? Alors,
2: Le simple fait d'entendre son nom, là, ça m'a un peu refroidi, mais bon.
1: oui, mais il était, c'était,
2: Je vais
1: ils ont
2: réécouter la chanson.
1: partagé, ils ont partagé
2: Je vais
1: la scène.
2: réécouter la chanson, mais.
1: Ouais. Alors, ce que je disais, il est 11h50, les jeunes étaient capables de ça, ce qu'on vient d'écouter, mais ils étaient aussi capables, et ça, c'est dans les années 70. Voilà, qu'est-ce que les jeunes produisaient comme musique. Comme quoi chaque génération apporte son innovation.

Ce qu'on est en train de montrer, c'est que dans chaque génération, on apporte son innovation à la musique, on contribue à faire avancer la musique à sa façon. Et la génération de 70, c'était ça. Les Lionceaux d'Écailles.

Là, on est dans les années 70, on est exactement en 1971. Okai, un groupe qui s'appelait Les Lionceaux, sous la direction d'un artiste que vous connaissez, Léon Dimant. Jeune maestro, jeune chanteur, compositeur, guitariste. Avec Pio Léger, Gérard Chalviré. Jean-Claude Laguerre, Marcel Fleurimont, qui était le PDG de la centrale sucrière des Cailles, Jean-Jacques Dessalines. Tout ce beau monde-là qui était derrière ça, et puis la jeunesse, produisait ce genre de musique.

0: 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Donc, avec ce disque, c'était produit en 71. Ça fait longtemps, ça. Hein?
1: Oui,
0: Ça fait longtemps, et ce type de texte, on n'en entend pas souvent des comme ça. Très rare.
1: c'est un très beau texte, un très beau morceau aussi.
0: Pour l'époque, enfin. Alors, comme ça, si vous saviez déjà que combien il peut être doux, terrible de vivre. C'est sur un disque comme ça.
1: Les grandes questions existentielles.
0: Ouais. Pourquoi la rose doit-elle éclore pour se faner? Pourquoi la plante doit-elle fleurir pour produire? Pourquoi l'homme doit-il naître pour mourir? Voilà. C'est ça. Alors, ouais, deux générations. Chaque génération apporte son innovation. Il est midi. On va aller à la pause de midi. Voilà. Automate qui nous le rappelle tout de suite. Vous êtes à l'écoute de CPM le 14-10. Mesdames, messieurs, c'est le podium en musicologue qui passe à l'antenne jusqu'à 13h. Restez là.

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0: 12h05 minutes, mesdames, messieurs. Je regardais les commentaires sous les commentaires des gens sous cette chanson. Enfin, surtout sur la chanson, mais en dessous de la du truc, et c'est très élogieux de la part des gens qui ont écouté ça. Ils ont dit, ah, ça rappelle tout. Il y a des gens qui disent, ça me rappelle mes 16 ans, ça me rappelle mes 17 ans, ça me rappelle... Et il y a même une dame qui a dit, 65, 66, si je pouvais revenir, ah ben, il n'y a pas de retour en arrière.
1: Dommage.
0: Quand dit, maman me dit qu'on disait, dommage qui fait dommagement. Ma mère, la pauvre. Pauvre défunte mère. C'est dommage qu'il fait dommagement. Adeline, belle, mais criminelle. Ah, ça y est. Ah, ouais, je peux t'en servir de faire. Des... Ah, mais elle avait des formules classées. C'est dommage qu'il fait dommagement. Adeline, belle, mais criminelle. Mais j'ai jamais su qu'est-ce que ça voulait dire, mais bon. C'est comme ça.
1: Ben, c'est une fillette là, l'eau, voilà.
0: Aïe, aïe, aïe. Au cas aussi, il y avait Meridional, hein, qui a fait des choses. Meridional des Cayes. La version Meridional des Cayes, là, pas Meridional. Il y avait Meridional de Montréal, etc., avec des musiciens qui sont venus et qui sont. C'est bien la Meridional des Cayes, qui est une, qui rappelle dans son style un peu septentrional, du cap. Puis le même concept orchestral, c'est-à-dire un full band. Mm-hmm. Tu vois? On va faire quelque chose. On va jouer une chanson de Meridional des Cayes avec, à l'époque, du maestro Camille Méan. C'est longtemps, ça. Longtemps, longtemps. Moi, je... Tu vois? Longtemps. Mais je suis arrivé et j'ai trouvé ça. C'est un truc comme ça. Alors, la pensée du jour, la météo, tu dis que c'est 13,12 degrés maintenant.
1: Non, il fait 14 degrés maintenant.
0: Ah, mais ça a changé.
1: Uh-huh.
0: OK. Et puis, on pourrait avoir du soleil, tu as dit. Pourrait.
1: Uh-huh.
0: Conditionnel. Bon. Si on ne l'a pas, on ne l'a pas. Hein?
1: Uh-huh. Ben, j'espère.
0: Ouais.
1: Je l'espère, moi.
0: Oui. La pensée du jour de Monsieur d'Orsainville...
1: Aussi simple que cela puisse paraître, la démocratie pourrait bien être, sans autre définition, le point où chacun remplit son devoir d'État dans son coin.
0: Ouais, ouais, ouais. Chacun remplit son devoir d'État dans son coin. Ouais, le devoir d'État au quotidien, le choix, le devoir d'État qui ne doit pas être compris ici au sens purement civique, payer ses impôts, voter. Dans la tradition philosophique, notamment spirituelle et classique, le devoir d'État, avec un nœud minuscule, à l'origine désigne les obligations liées à notre condition, notre métier, notre rôle dans la communauté. Le boulanger qui fait du pain, l'enseignant qui instruit avec rigueur, le magistrat qui juge avec équité, chacun fait son devoir d'État. Et le citoyen, le simple citoyen, monsieur et madame tout le monde s'occupe de ses affaires et de ne pas salir de ne pas jeter des détritus sur le... Tu comprends qu'est-ce que je veux dire? De ne pas jeter des mégots de cigarettes, de... Ah, donc on ne fait pas son travail d'État quand on fait ça. C'est ce que dit monsieur d'Orsainville. Quand vous, la poubelle, que vous transformez la rue en poubelle, on ne fait pas son travail d'État. Quand, par exemple, il y a un téléphone... Parce que, et je dois rappeler tout ça aux gens, il y avait des téléphones publics en Haïti. Les gens ont mis des rondelles. Il y a même un gars qui a eu l'idée de creuser un petit trou dans la rondelle et d'attacher un fil et de glisser dans le système. Ça fait cri. Il fait l'appel et il sort.
1: Non, mais... C'est quoi l'intérêt?
0: Ben, l'intérêt, c'est de ne pas payer. Simple. Parce que c'est de ne pas payer. Et c'est pas la démocratie dans le sens de monsieur d'Orsainville. Lorsque les réflecteurs qui sont mis sur les séparateurs de route, hein, les terre-pleins qui sont faits avec des barres des trucs en métal, il y a des réflecteurs qui permettent d'orienter un peu les gens le soir. s'il y a pas de, les routes sont pas éclairées, on les enlève, on les met dans, dans sa bicyclette.
1: Oui.
0: Dans sa moto.
1: Oui, jusqu'à récemment, on fait ça. Ça me rappelle les étudiants qui volent les savons dans les toilettes de l'université. Oh mon Dieu. La prise électrique.
0: Oh. Oui. Donc, alors, c'est tout ça qu'il faut corriger. C'est tout ça qu'il faut.
1: Bon, le savon, on peut comprendre, hein. Lorsqu'on est étudiant, c'est un peu compliqué.
0: Mais tu sais que la personne qui fait ça, quand elle va, à l'hôtel, eh ben, ils volent les savons de l'hôtel, ils volent les serviettes de l'hôtel.
1: Bah.
0: Le type qui fait ça, à l'université.
1: L'hôtel, c'est compréhensible.
0: Mais c'est pas compréhensible. C'est pas, ça ne vous appartient pas.
1: Oui, je sais, mais bon.
0: Qui prend tous les shampoings et ils s'en vont.
1: Mais ils vont faire quoi avec les shampoings?
0: Eh ben, ils vont les utiliser chez eux.
1: Non. L'hôtel, il fait quoi avec après?
0: Comment?
1: Il fait, l'hôtel, les...
0: Oui, quand vous entrez
1: les shampoings, les savons,
0: dans une chambre d'hôtel.
1: Là... Il les jette après.
0: Non, il les jette pas.
1: Si, il les jette.
0: Qui jette ça? L'hôtel?
1: Oui.
0: Comment il les jette?
1: Oui, il les jette.
0: Mais les gens viennent dans les chambres et on trouve un petit paquet avec des shampoings, des savons, en miniature.
1: C'est fait pour être utilisé.
0: C'est ça, pareil.
1: Lorsque tu commences à utiliser et ça s'arrive au beau milieu, on va pas laisser.
0: Ah oui, mais peu importe. C'est perte et profit. C'est le fait de prendre ça qui est problématique. Maintenant, ça commence par ce qu'on a dit là. Sur le devoir d'État, faire son devoir d'État dans son coin. Le gars qui perce un trou dans la rondelle et qui glisse avec un fil dans le téléphone public, parce qu'il y avait des téléphones publics en Haïti. Ouais. Ah ouais.
1: Mais on brise tout ça. Ça prend une éducation civique pour tout ça.
0: Voilà.
1: Ça prend beaucoup de choses, hein.
0: Voilà, t'as compris maintenant que de quoi je parle lorsque je dis que c'est pas normal que ça se passe comme ça.
1: Ok. Si on prenait l'exemple de la ville du Cap-Haïtien, oh mon Dieu. Si quelqu'un n'a pas été dans ces 5-6 dernières années, il comprendrait pas.
0: Ouais.
1: Mais pour quelqu'un qui bon, peut-être 2023, 2024. Non, mais les immondices dans les rues.
0: Mais c'est parce que...
1: Moi, je ne comprendrai jamais. Il peut y avoir de l'embouteillage, il peut y avoir un blocus, tu comprends pas, mais c'est quoi? C'est à cause de quoi? Bah, c'est parce des déchets sont en train de brûler en pleine rue, voilà.
0: Il n'y a pas que ça, mais il y a surtout...
1: Ça crée des blocus.
0: Cette surpopulation, parce que la ville du Cap-Haïtien, comme la ville des Cayes, c'est pas construit pour avoir 2 millions de personnes. Il n'y a pas d'infrastructure qui supporte ça, même Montréal. Si vous faites venir 3 millions de personnes tout de suite, là, ça s'effondre.
1: Oui, c'est vrai.
0: Alors, voir... Port-au-Prince a été conçu pour 500 000 personnes. Il y a 4 millions, 3 millions maintenant. C'est normal à ce que ça déborde. Et que ce soit la ville du Cap, que ce soit les Cayes, c'est la même chose. Les infrastructures ne tiendront pas.
1: Il n'y a pas de politique de gestion de déchets.
0: Bon, alors là, on revient au podium. Il est midi 13 minutes. Tu vois, c'est tout ce à quoi nous fait penser la réflexion de M. d'Orsainville. Voilà. 12h13, mesdames, messieurs, midi 13, Méridional des Cayes.

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Personne. 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Malheur à celui qui fait confiance à son prochain, car tu pardonneras 72 fois avant de le condamner. 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Ne souhaite jamais de mal à ton prochain. 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

0: Alors, vous comprendrez que c'est un enregistrement qui date vraiment, et je voulais tout simplement vous faire revivre tout ça. À l'époque, ça s'appelle encore Calma Pèlerin. Il n'y a jamais eu de nouvelle réédition de ce genre de chansons, de ce genre de disques. Oui, vas-y.
1: Je me demande, est-ce que cette forme-là n'est pas l'ancêtre du slam?
0: Ah ben absolument. Quelque part, oui.
1: Du coup, Pecloré aussi a l'habitude de faire ça.
0: Oui, c'est
1: D'ailleurs, j'aime quand
0: ce
1: il
0: genre
1: fait
0: de
1: ça.
0: monologue, oui.
1: J'aime quand il le fait, d'ailleurs. Enfin, ça
0: Parce
1: ressemble.
0: que lui, il en a fait plein. Il a fait ça, Calma Pèlerin. Il y a aussi Tchala Méridional, ce qu'il parle. Ils ont fait un truc avec la loterie de l'État haïtien à l'époque. Il dit, si tu rêves de ça, c'est tel numéro qu'il faut jouer. Si tu rêves de ça, là, ça s'appelle Tchala. C'est toujours Méridional. Ensuite, ils ont fait Momenzo. Donc, c'est dans le registre de Méridional. Voilà, c'est toujours des monologues, toujours des trucs comme ça. Ils ont fait Pitié pour femmes, ils ont fait plein, plein, plein de
1: Est-ce
0: ça.
1: que c'est, est-ce que la
0: Parce
1: musique
0: que au
1: de...
0: moins, excuse-moi, dans ce qu'il raconte, il dit des choses aussi. Il dit, si tu crois plonger dans un liquide, subit une poussée verticale de bas en haut, c'est pour expliquer comment on danse. C'est de la métaphore. Oui, vas-y. Vas-y, je t'écoute.
1: J'ai déjà oublié ce que j'allais dire
0: Ah, mais
1: maintenant.
0: faut jamais. Jamais. Il faut pas que je te coupe la parole. Voilà. Mais en gros, c'est ça. Ils ont, c'est, oui, l'ancêtre du slam. Parce qu'ils déclament quelque chose. Tu vois? Façon de raconter ça. Et puis, c'est pas donné à tout le monde, hein, de faire ça.
1: Mais bien
0: Parce que le
1: sûr.
0: fils de Coupé-Cloué, et là, je sais que Blanc, c'est un ami à moi qui m'écoute, le fils de Coupé-Cloué a tenté. Coupé-Cloué Junior, il est mort tragiquement d'ailleurs en Haïti pour d'autres affaires. Il a tenté de rechausser les chaussures de son père. Mais non, tu ne rechausses pas. Tu ne chausses pas du Coupé-Cloué. Même si tu es son fils. Voilà.
1: Mais il n'y a pas que vous sur la terre, hein. Dieu, il faut qu'il donne le talent à d'autres personnes. Ton père a été...
0: Oui, hein?
1: Et c'est pareil pour beaucoup de légendes, notamment Michael Jordan. Son fils ne sera jamais aussi bon que lui.
0: Les enfants de Michael Jackson aussi.
1: Non, mais ton père a été ce qu'il a été. L'univers à d'autres personnes a donné des talents. Il n'y a pas que vous.
0: Il n'y a pas que cette famille-là. Oui, c'est vrai. Parce qu'il c'est vrai.
1: Non, mais sérieusement.
0: Non, non, non, non. C'est vrai. Mais c'est comme ça. Il a tenté. Hein. Il a tenté de chausser les chaussures de son père, mais ça n'a pas marché parce qu'il ne l'a pas. Pas
1: Voilà.
0: parce que vous êtes le fils d'eux que ça peut arriver. Hein. Ça arrive des fois, mais pas souvent. Ça arrive que le fils
1: Oui, ça arrive.
0: fait exactement ou mieux que son
1: Oui,
0: père
1: nous,
0: même.
1: on a connu. Il y a Daniel Larivière, Harley Larivière. Il y a aussi, enfin, comment il s'appelle déjà? Mika Ben et son père. Mais...
0: Ouais, même Baba de l'Anglichat, il n'a pas pu.
1: Attends. Baba, l'acteur Baba, c'est le fils de Linguichat?
0: Hein?
1: Baba, l'acteur, la Tracap ou Baba, c'est le fils de Linguichat?
0: Mais alors, absolument.
1: Quoi?
0: C'est pas ça.
1: Sérieux?
0: Comment ça?
1: Non, je ne savais pas.
0: Mais tu apprends des choses.
1: Mais oui, mais bien sûr.
0: Alors,
1: Tous les jours, d'ailleurs.
0: il y a quelqu'un qui est au téléphone là, mais on va aller tout de suite en musique. Il est midi 25 minutes, mesdames, messieurs. Voici l'Orchestre Tropicana, une chanson que j'aime beaucoup, Fouet Côte Papa. Écoutez ça.

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0: que j'aime avec Topicana, c'est que Topicana dit les choses comme ça, couille.
1: Pas de filtre.
0: Couille. Les gars, va aller tout ça sous table.
1: Ben, c'est pas lui qui paye. C'est gratuit.
0: Non, mais le Dioscom paye. Mais le gars qui joue, enfin.
1: Le frère, le faux frère.
0: Mais tout le monde est coupable. Enfin, lui qui se plaint, etc. Enfin, la fille, les deux acteurs sont coupables. Tu vois? Mais lui, c'est la victime. Dit que, et alors que sa copine lui a dit, dégagez ou venez jouer de moi. Bon, il arrive, c'est anglais qui a parlé. C'est love my love. Et ça qui est énervé là, c'est que les gars valent tout ça sous table là.

0: Tropicana a des pièces exceptionnelles comme Haïtien Femme, yo m'a parlé avec nous, m'a parlé avec nous, fais un petit silence pour nous comprendre. Paroles, ça, c'est des textes qui ont été écrits par le père de Harley, Daniel. Ouais. Paroles, si là, concernées nous toutes, nous toutes, qui même sang, nous qui même devise, étrangers, pas presque respecter, nous en chercher, compte pour qui raison, etc., etc. Si au bon rendez-vous, à 4 heures, ou venez à 5 heures, si au bon séparé, ou venez, je viens tout le monde attendre, et puis vous voulez passer devant. C'est, le gars, il fait un diagnostic. Hein? Si au bon séparé, ou prend tout au papa et personne, quand les banques ont chargé, ou quitté, ou l'autre, c'est, il faudrait même qu'on étudie ça dans les universités, dans les chaires d'études pour, c'est comme ça qu'on va changer la société haïtienne.
1: Oui, oui.
0: Parce que tu arrives, même à la banque, tu arrives. Mmh. Même toi, tu vas être gêné. Il y a des gens qui te connaissent. Enfin, je parle en Haïti. Il y a des

0: Qui attendent depuis 2 heures, t'arrives. Oh! Chef là! Tout le monde est direct. Direct! C'est terrible. C'est à toi de faire les choses. Mélénio!
1: T'arrives dans une vague!
0: La jeune Z, la jeune Z.
1: Comme ça. Ah, c'est compliqué.

0: Ouais, je me pose une question. Et il n'y a plus de ménage là. Parce que.
1: Oui.
0: Es
1: Bah,
0: d'accord?
1: je suppose que
0: Après le film, on
1: c'est
0: ménage
1: terminé
0: lit.
1: la relation, oui, je suppose.
0: Mais pourquoi il dit après le film, on ménage lit? Il n'y a plus de ménage là. C'est fini. Pourquoi tu fais.
1: Parce qu'il y a des hommes qui...
0: Ne comprennent pas.
1: Ouais, qui ont du mal à comprendre.
0: Quand la table est desservie, faut la
1: Pas
0: laisser.
1: que les hommes, hein, les femmes aussi font ça.
0: Ouais. Savoir quitter la table lorsqu'elle est desservie. Parce que lui, il dit dans la chanson, moi, désolé, après me pinois ménage, moi, soupis ça. T'as plus de ménage, c'est fini. Le gars, c'est pas le frère, c'est pas un vrai frère, c'est un faux
1: Pour moi,
0: frère.
1: c'est une double trahison, tu vois.
0: Hein?
1: C'est une double trahison. Le fait d'insulter l'intelligence de la personne et le fait de le tromper.
0: Bon.
1: D'avoir le courage, non mais il y en a.
0: J'ai une
1: Il y en a qui
0: influenceuse.
1: sont courageuses, hein.
0: J'ai une influenceuse que je vais inviter qui fait que ça. Et je lui ai parlé et je lui ai demandé, mais comment, mais elle reçoit des tomates pourries. Elle reçoit des pommes pourries. Elle reçoit tous les fruits, mais pourris. Parce qu'elle décide de dénoncer cette façon de faire de la gente féminine. Enfin, bref. C'est assez. Oh là là, j'ai envie de l'interviewer parce que je veux savoir comment elle fait pour résister à tout ça. Comment.
1: Non mais c'est quoi son pourquoi? C'est pourquoi elle fait ça?
0: Non, mais d'abord, oui. Ensuite, comment elle fait pour. Pourquoi elle a choisi d'être, de jouer ce rôle-là? Dénoncer. Mais je te dis, moi je la regarde, c'est pour ça, c'est comme ça que je l'ai découvert. Mais comment elle fait pour, elle reçoit des missiles
1: Des femmes.
0: des autres femmes. On la traite de tout. Elle est traitée de tous les noms. Et puis les hommes sont là derrière elle à dire, quand elle fait des déclarations, ils disent, mais tu as parlé pour 150 ans. D'ailleurs, on l'appelle on la surnomme la maman de la jeunesse masculine, enfin, bref, c'est une personne que j'ai vraiment envie de l'amener en plateau ici pour savoir connaître les tenants et les aboutissants de tout ça. Il est midi 43. C'est complètement à l'opposé cette chanson. Il n'y a pas de cheating. Ça, on dit les choses
1: Tu
0: vraiment.
1: sais, au fil des ans, tu vois, c'est devenu un art, la tromperie, la fidélité, de manière de faire beaucoup plus innovante que
0: On
1: les
0: a
1: autres.
0: affine les techniques.
1: Un truc de malade, hein?
0: On affine les techniques. Les techniques sont affinées. Et des deux côtés, hein,
1: Des deux
0: je
1: côtés.
0: précisais qu'on ne parle pas que de ce que les femmes font, on parle aussi de ce que
1: Les
0: les
1: hommes
0: hommes font.
1: aussi, ils font
0: Mais
1: des...
0: les techniques sont affinées, pointues, tu vois. Et c'est ça. Mais là, c'est la chanson qui fait l'opposé de ça. On raconte que même quand tes cheveux vont être tout blancs et que ton visage va être plissé, on va être avec toi. Je vais être avec toi. C'est ça ce qu'il dit dans cette chanson. Ça s'appelle Pour la vie, c'est le New York All Stars. Écoutez ça.

0: Le discours qu'on n'entend pas. Hein?
1: Oui,
0: Même là,
1: ça
0: t'as vu
1: sera
0: une
1: de plus
0: vieille
1: en plus
0: figue
1: rare.
0: ou fait pluie. Ma bocoto, baby.
1: Mais
0: Hein?
1: oui.
0: Normalement, ça, parce que j'ai entendu des gens qui disent qu'on ne devrait pas avoir un seul partenaire. Moi, j'ai entendu une personne qui est très influente dire ça.
1: Est-ce que c'est ce qu'elle a dit?
0: Tu connais la personne?
1: Est-ce que c'est ce qu'elle... Bon, je vais
0: Enfin,
1: réécouter. Regarde. Je vais réécouter son...
0: c'est ce qu'elle a dit. C'est ce qu'elle a dit, littéralement. On ne devrait pas. On a toujours envie d'eux. On fait semblant d'eux. Je suis pas d'accord, moi, mais bon. Et si elle est ce qu'elle est, c'est parce que les gens lui sont fidèles. Tu vois?

0: c'est garanti. Dédié à Yolande, dédié à qui se sert de qui elle sait, dédié à Diana de la part de son copain. Elle saura le reconnaître. Et à tous les gens qui nous écoutent ce jour du mardi 29 septembre 2026. On va terminer l'émission, on va clore l'émission avec une chanson qui s'appelle, c'est une sorte de d'hommage aux Beatles. On va écouter ça. Écoutez ça. Est-ce que c'est ça? Aïe, aïe, aïe. C'est Let It Be. Let It Be. Let It Be. On y va tout de suite. Let It Be. Hommage aux Beatles en version salsa, midi 51 minutes, mesdames, messieurs. 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Enfin, un dernier rappel de la météo, Mima.
1: Toujours 14 degrés.
0: Ouais. Pas de pluie à l'horizon?
1: Non.
0: Bon. 14 degrés, pas de pluie à l'horizon, c'est comme ça. Let It Be. Pour clore l'émission en version salsa.

disque qui a été livré par RMM Ritmo Mundo Musical. Ça remonte à longtemps, ça. C'est une sorte d'hommage aux Beatles, avec des chansons des Beatles en version salsa. Et là, je vous sers du Cheo Feliciano. Voici.

0: voilà, c'est terminé, c'est terminé. C'est, ce sont les dernières notes à cette émission. Merci beaucoup, Mima, d'avoir, d'être venu. Et puis, dans ta forme la plus...
1: Non!
0: Solide. Hein?
2: Bien sûr, bien sûr.
0: Bon! Merci beaucoup, c'est terminé pour aujourd'hui.
2: Et moi, je vous dis à demain. Ciao, ciao.
0: Bye tout le monde, vous gardez le sourire surtout. Vous prenez soin.

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Allez, après-midi sportif. À nouveau, sur le 14-10, on va refaire le match Haïti-Costa Rica, puisque James Baker nous a dit oui pour ce mardi. Ce mardi 29 septembre 2026. Merci Port-au-Prince, merci Gonaïve, merci Lécaille, merci Cap-Haïtien, Haïti, bon après-midi, le monde, bon après-midi, merci Montréal, Montréal, Québec et Canada, c'est le 14-10, et à l'échelle mondiale, c'est le www.spm1410.com. James Baker, tout de suite sur le 14-10.

Il est 14h49, 2h49 PM à Port-au-Prince, 2h49 PM ici à Montréal. Comme annoncé, James Beck de Sport Passion Info, analyste, journaliste, cet après-midi avec nous sur CEPAM à 14h10 à Montréal. James, c'est un gros mot cet après-midi sur CEPAM à 14h10 à Montréal. On va essayer de refaire le match Haïti-Costa Rica, mais en peu de temps, c'est-à-dire en moins de, je sais pas, de 15 minutes. Et puis, et parler aussi de ce match à venir, Haïti à Santo Domingo face à la République Dominicaine. James, est-ce que tu m'entends? Bon, ça commence mal, parce que la liaison n'est pas parfaite du tout. Bon, on va rappeler James. James, est-ce que tu nous entends? Bon, on rappellera James. Ouais, James, est-ce que tu m'entends? On fait le direct? Bon, allez. Voilà, c'est comme ça.

En attendant de retrouver James Beck, je suis le 14-10. Je vous donne les matchs, les trois principaux matchs de ce mardi 29 septembre 2026 dans la Ligue des Nations de la CONCACAF. Dans 8 minutes, ce match doit vous intéresser, mais oui. Ouais, parce que ce sont des inconnus qu'on découvre dans le monde du foot. Des pays connus, mais pas sûr en terrain de foot, hein. Je sais, il y a des amis qui vont passer par Providentiel. Pas plus tard que la semaine dernière, je parlais de Providentiel.

Eh oui, cet après-midi, les Chicken Kickers. Ah, pas trop loin de Cap-Haïtien, hein, ça, hein, providentiel. Les îles Chicken Kickers joueront contre les îles Vierges Britanniques. C'est dans 7 minutes. Et on fait le compte à rebours pour ce match. Alors, précisons qu'il y a deux îles Vierges, hein. Les îles Vierges Britanniques et les îles Vierges des États-Unis. Eh bien, les deux jouent ce mardi 29 septembre 2026. Les îles Vierges Britanniques contre les Turks and Caicos, les voisins caprois. Et les îles Vierges des États-Unis contre les Bahamas. Îles Vierges des États-Unis, Bahamas. Ça, c'est à 16h, hein. C'est-à-dire dans 1h06. C'est PAM 14-10 Montréal. D'autres affiches cet après-midi dans le cadre de cette Ligue des Nations de la CONCACAF. Enfin, le prend, hein, tous les après-midi presque sur votre radio. C'est PAM 14-10 Montréal. Je vous donne les autres affiches de ce mardi 29 septembre 2026.

L'avis de James Ebeke sur ce match Haïti-Costa Rica, ce sera dans, on va dire, près de 5 minutes, environ une dizaine de minutes sur votre radio CPM 14-10 Montréal. La connexion a été faite, elle est parfaite. En tout cas, c'est mon pressentiment là pour l'instant. James Ebeke dans un instant sur le 14-10. En attendant, les principales affiches, Guillaume Tofo sur le Puriste. Écoute, fais faire attention. Comme hier, je disais, le Curaçao, il n'y a pas d'article Curaçao, parce que en réécoutant l'émission, je me dis, ah, quand même, c'est Curaçao.

Je vous le disais, donc je fais un petit récapitulatif rapidement. Les îles britanniques, c'est maintenant dans 4 minutes, moins de 4 minutes, contre les Turks and Caicos, les voisins caprois, hein, la Providentielle. Ce match, c'est à 15h, 3h PM. Et les îles Vierges britanniques jouent contre les Turks and Caicos. Les îles Vierges des États-Unis jouent contre les Bahamas. Joueront. C'est dans, on va dire, 1h maintenant et 3 minutes. De la Guyane jouera contre cette équipe. Cette équipe s'appelle Surf Martin de football. Qui joue dans la CONCACAF. Guyane contre équipe Surf Martin de football. C'est à 17h. Il y a 3 matchs aujourd'hui.

0: Et je dis Sauf Martin ou Sin Martin. C'est équipe de Sin Martin, de football. Et ça, c'est l'équipe de Saint-Martin. Ouais, moi, je vais y avoir une grosse surprise. Je me dis, j'étais en train, ma tête était en train de monter. Ça gonfle. Ça a failli faire paf ici au studio de Marie-Pierre. Je me dis, mais c'est quoi cette histoire de Sauf Martin? Non, j'ai pas bien lu. C'est équipe de Sin Martin, de football. Je vous garantis rien comme prononciation. Je vous garantis pas du tout cette prononciation. C'est écrit S-I-N-T, Martin, de football. J'ai un anglais approximatif. Si vous avez la bonne prononciation, j'aimerais ça vraiment faire une interaction avec vous. Vous appelez au téléphone 438-699-5631. Et puis vous me donnerez la bonne prononciation. Parce que tout ce que je sais, c'est que Guyane, contre l'équipe de Sin Martin de football. Il y a des gens qui disent la Guyane, mais il y a des gens qui disent la Guyane. Je crois, mais il faut faire tout un exercice pour arriver à prononcer ce mot. Je suis obligé, je suis à la radio, de faire des exercices et de mettre un crayon en dessous de la langue pour arriver à prononcer comme il faut, hein. Là, le chrono me dit qu'il est l'heure de faire la pause sur le 14-10. On va revenir après la pause. Marie, tout sourire, tout content, tout joyeux, puisque on va refaire le match. C'est pas moi qui va refaire le match, ce match, parce que je l'ai déjà fait. Je sais pas, le 14-10 Montréal, j'ai déjà donné mon avis. Mais c'est James B qui va refaire le match cet après-midi avec nous. Il sera en direct de Port-au-Prince, la capitale d'Haïti. Qui vibre au rythme du foot. C'est une question aussi de se détendre à Port-au-Prince parce que bon, il n'y a pas de loisirs, rien du tout. Quand on se trouve devant le petit écran à suivre des matchs de foot et si on n'est pas à l'école, et puis même si ça tient, on parle de certaines choses comme aller à l'école, mais tout le monde sait que c'est pas dans des conditions idéales. On risque de se faire kidnapper, enlever, comme des écolières, des écoliers qui se font enlever ces deux dernières semaines après la réouverture des classes à Port-au-Prince, la capitale d'Haïti. Alors, si j'ai un petit moment pour respirer un peu de répit, c'est normal, je trouve ça normal. Allez, on fait la pause sur le 14-10.
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0: 15h04, c'est 3h04 à 3h04 PM à Port-au-Prince, la capitale d'Haïti. Et ici à Montréal, là où se trouve CPM 1410 Montréal, là où vous allez écouter James Beck, eh bien c'est sur CPM 1410 Montréal, c'est à Montréal, il est 3h04 PM. James, merci beaucoup d'être avec nous. James de Sport Passion Info, journaliste et analyste, mais cet après-midi c'est l'analyste qui est plus avec moi sur CPM 1410 Montréal, mais ce sont les deux. Allez James, merci.
1: Bonsoir Guillotto, bonsoir à tous les auditeurs et autrices du CPAM 14 de Montréal. C'est toujours un plaisir pour moi de parler sur votre station et aussi de parler d'Haïti et de nos grenadiers.
0: On va parler d'Haïti, des grenadiers, mais aussi il y a d'autres résultats qui me surprennent, comme par exemple, non, je te demande pas de faire un commentaire sur ces matchs Guatemala-Salvador. Salvador, quand même, c'est un cœur dur, c'est une équipe costaude. Hein. On se souvient tout de même de ces matchs qui emballaient tout le monde entre le Salvador et Haïti. Et bien cette équipe est en train aussi, à l'image aussi de celle de Costa Rica, de se retrouver au bas vraiment de l'échelle du football de la CONCACAF. On va revenir un petit peu dans un instant, puisque le Costa Rica et le Salvador a été, c'est comme dynamité, c'est comme atomisé par le Guatemala, 6-0, véritable score de tennis. En attendant, nous, ce qu'on va faire, ça me permet vraiment de faire une entrée en matière comme ça. Mais c'est Haïti qui tient là pour l'instant, James Beck, puisque c'est Haïti. On regarde ce qui se passe par exemple en parlant du Salvador, du Costa Rica, du Nicaragua, si on regarde les résultats d'Haïti pour l'instant, même Trinidad, eh bien Haïti reste comme ce qu'elle est dans la CONCACAF pour l'Instant. Je sais pas si on va me taxer de chauviniste. C'est pas du chauvinisme, mais en tout cas ce que je viens de faire sur ces pommes 14 10 Montréal, James, allez, je vais t'entendre.
1: Avons une Ligue des Nations un peu déséquilibrée. Donc c'est la première chose qu'on doit dire de cette Ligue des Nations aux auditeurs du CPAM 14 de Montréal. Le pourquoi, lorsque vous avez des têtes de série ou encore des têtes de chapeau, je suis dans le groupe A, ok, je suis dans le groupe A, lorsque vous avez des grandes équipes ou encore des équipes favoris, et comme Curaçao, Haïti et puis Costa Rica, et vous donnez à Costa Rica et Haïti de s'affronter deux fois, et de là étant, vous donnez peut-être la possibilité à la République dominicaine de rencontrer Haïti, Trinidad et Tobago, ainsi que Nicaragua. Donc c'est un peu déséquilibrant, si je le dis ainsi. Donc ça, c'est le premier constat qu'on doit faire.
0: James, parce que le public n'est pas aussi féroé que toi. Il faut que tu expliques au public pourquoi tu dis ça quand même. C'est au niveau du calendrier, s'il te plaît.
1: Oui, là je suis au niveau du calendrier. Donc, je parlais littéralement au niveau du calendrier. Donc là, et vous voyez que vous avez un calendrier vraiment déséquilibré. Donc qui revient à dire que avec ce calendrier qui est déséquilibré, il y a certains résultats qui vont paraître criants. Et par contre, il y a d'autres résultats qui vont paraître un peu normal. Donc, dans le groupe A, alors c'est pour l'auditoire du CPAM 14 de Montréal, on a Curaçao, Haïti, République dominicaine, Costa Rica, Nicaragua, Trinidad et Tobago. Donc, ce qui implique que dans ce groupe, on a 6 équipes. Mais la CONCACAF, Guillotto, a jugé bon pour que dans ce groupe 6, de 6 équipes, les équipes vont s'affronter, je dirais, 4 fois, mais et avec un adversaire direct à 2 reprises. Je ne sais pas si j'ai bien éclairci.
0: C'est clair, c'est clair. C'est clair, John. Continue, c'est clair.
1: Bon, Haïti va devoir rencontrer le Costa Rica à 2 reprises. Donc, on avait battu la première manche sur le score de 2-0, mais le retour se fera à San Rossi. Donc, vous allez voir que La République dominicaine va recevoir le Nicaragua. Le Nicaragua, pour moi, et je dirais dans ce groupe A, puisque nous concernons Guyoto, puisque Haïti, nos grenadiers font partie de ce groupe. Pour moi, les deux maillons faibles, c'est le Nicaragua et le Trinidad. Donc maintenant, lorsque vous donnez la République dominicaine la possibilité de jouer à deux reprises avec Nicaragua, là, vous déséquilibrez le résultat d'Haïti, de Costa Rica, quand ces deux grandes écuries, ils vont pouvoir s'affronter à deux reprises. Donc ça, c'est un premier constat que je devrais faire pour les auditeurs, je ne sais pas, en cas d'auditeur de Montréal.
0: Bravo, bravo,
1: donc,
0: cher ami.
1: Comme c'est un calendrier que la CONCACAF a dû imiter de l'UEFA, mais je pense que c'est un calendrier qu'il faudra à l'avenir réviser. Parce que si nous projetons d'avoir une Gold Cup ou encore de bonne qualité, il faut donner la possibilité aux meilleures équipes de la CONCACAF de se présenter. Donc, je n'ai aucun problème avec les petits pays ou encore les pays qui font beaucoup d'efforts, mais quand même, il faut savoir un peu privilégier les pays qui ont l'habitude de donner de très bons résultats dans les championnats majeurs.
0: James, là, j'ai entendu, c'est comme un calendrier fait à l'image de ce qui se fait sur le continent européen, mais j'ai pas trop compris. Moi, j'ai jamais entendu ça, j'ai jamais vu ça, de voir que des équipes qui s'affrontent et d'autres qui ne s'affrontent pas, des équipes qui jouent dans le même groupe, ça me paraît insensé, James Baker, c'est toi le spécialiste, je sais pas, cet après-midi, c'est à toi de nous expliquer cela.
1: Donc, c'est pourquoi, Guyoto, j'ai dit à l'auditoire, je ne sais pas encore l'auditoire de Montréal, c'est un calendrier déséquilibré. Donc, puisque dans ce même groupe A qui contient 6 équipes, Curaçao ne va pas jouer avec Haïti. D'accord? Et Haïti ne va pas jouer avec Nicaragua, qui est aussi un maillon faible. Donc, on a seulement joué avec Trinidad et Tobago. Et à la suite, on va jouer avec la République. Allô?
0: Oui, mais je t'écoute, je t'arrête, mais je suis désolé, mais c'est compliqué, cette histoire. Je suis perdu, mais je suis pas le public aussi qui nous écoute. Comment Haïti ne jouera-t-elle pas contre Curaçao? Vous imaginez quand même, ce sont deux équipes qui se trouvent en tête, en pole position dans ce groupe A, et ces équipes ne vont pas s'affronter, James. Est-ce que tu comprends cela toi-même?
1: Donc, c'est pour cette raison que Guyoto, nous allons pas nous attarder sur ce calendrier, sur ce groupe.
0: Tu fais bien.
1: C'est pour cela, au départ, je vous disais que c'est un calendrier, selon moi, qui est vraiment déséquilibré. Donc, je sais que les fenêtres FIFA, et donc, là, il faut dire aussi quelque chose. Et il faut dire que c'est pour la première fois dans l'histoire et des sélections nationales que nous avons une fenêtre de FIFA aussi longue. Ça a commencé en septembre et cela va terminer en octobre. Donc, je pense que la CONCACAF, s'ils étaient vraiment sérieux dans leur choix, ils pouvaient régulariser le calendrier afin de permettre, c'est comme un mini tournoi. Lorsque je dis un mini tournoi, donc on a 6 équipes, donc c'est selon James Beck, bien entendu, puisque dans la fenêtre FIFA, littéralement, chaque équipe va jouer 4 matchs. Exemple, Haïti a déjà joué un match face au Trinidad et Tobago. On a joué aussi un match face au Costa Rica qu'on a gagné 2-0. On va jouer le 1er octobre, soit jeudi prochain, face à la République dominicaine. Et on restera un autre match au retour à San José chez les Costa Ricains. Donc, selon moi, et je pense qu'il serait être préférable à la CONCACAF de faire un mini tournoi là. Puisque j'ai un calendrier de 6 équipes, que ce soit dans le groupe A ou encore dans le groupe B de la Ligue A, donc moi, je ne vais pas m'en démêler de la Ligue B ou encore de la Ligue C. Je pense qu'il serait préférable d'avoir un petit tournoi. Lorsque je dis un petit tournoi, ce que je veux dire, bientôt, on a 6 équipes, donc les 6 équipes à l'aise de 5 matchs, donc, et ceux qui terminent avec le maximum de points possible, et ou encore les deux qui terminent avec le maximum de points possible, allaient se qualifier pour le quart de finale et de la Ligue des Nations de la CONCACAF, et potentiellement qualifier pour la Gold Cup 2027. Donc, et le fait de faire un peu petit, un mini tournoi, cela n'allait pas déranger puisque nous avons une fenêtre FIFA qui est aussi longue. Donc, je pense qu'on fait cette parenthèse. Mais pour l'auditoire du Stéphane Carlos de Montréal, il faut dire que Curaçao et Guyoto est dans le groupe A, dont Haïti fait partie. Et bien, Curaçao est en tête et puis Haïti est en deuxième position avec 6 points. Et pour une différence de but pour les Haïtiens de plus 3 et de plus 1.
0: Oui, c'est pour la victoire, l'écrasante victoire de Curaçao 6-1. C'était ça, James B.
1: C'était un carnaval.
0: Oui, c'était 6-1, c'est ça, un véritable score de tennis. C'était quand il y a tellement de formations d'équipes, c'était contre le Nicaragua, c'est ça, c'est bien cela.
1: Oui, ben,
0: je me suis rattrapé.
1: Dans le groupe A, c'est le maillon faible et Trinidad, dans ce groupe A.
0: Oui. James, en attendant qu'on revienne sur Terre, parce que j'ai comme l'impression qu'on est un petit peu sur Mars, mais on va laisser quand même les concepteurs de ce calendrier de la Ligue des Nations de la CONCACAF tranquille, parce que là il faudrait absolument les interroger. Pourquoi nous compliquer la vie? C'est comme si on faisait de la trigonométrie. Pour moi qui suis nul en trigo, je me demande comment faire pour voir clair dans cette histoire. C'est incroyable, James Bick. Je sais pas. En attendant, nous, ce qu'on va faire, on va tout simplement nous contenter de parler de ces rencontres, surtout de ce match Haïti Costa Rica, et avoir ton avis, parce que moi j'en ai déjà parlé sur CPAM 14 10 Montréal, puisque toi tu t'es en déplacement hier, tu ne pouvais pas être avec nous hier sur CPAM, tu y es cet après-midi. Alors moi je disais que j'écoutais des commentaires de confrères de Port-au-Prince, j'étais pas d'accord avec eux, me disant que Haïti est en train de gérer la deuxième mi-temps, mais j'ai vu le match en highlight quand même, ils étaient menaçants, les Costa-Ricains, James Bick, hier.
1: La première chose qu'on doit savoir...
0: On va dire lundi, puisque juste une seconde pour ne pas brouiller les pistes. Donc le match s'est disputé, c'était dimanche. Donc on était hier. Bon, en tout cas, c'est ça. Donc moi j'ai vu le résumé du match, c'était hier. Alors c'est pour ça qu'il y avait une petite confusion entre moi-même et mon cerveau. Allez, James, on t'écoute.
1: Bon, il faut dire que j'ai suivi tout le match, et c'était vraiment un très bon match. La première mi-temps, Haïti avait bien maîtrisé le sujet, car nous avons marqué 2 buts. Il faut signaler aussi, c'est le premier but de Bellegarde en sélection à la 9e minute.
0: Magnifique but.
1: C'est un magnifique but. C'est son premier but. Bon, c'est un but que j'attendais longtemps, parce que je connais le joueur et je sais que c'est un joueur qui a un excellent tir, tout ça. Donc, Bellegarde a pu marquer à la 9e minute. Et puis, à la suite, le deuxième but, c'est un CCS, comme un but contre son camp. Donc, ce joueur est trinidadien. Et sur une belle frappe de Fafa Picole qui est de retour, en sélection. Donc, et c'est à la 31e minute, si je m'abuse, ce but a été marqué. Là, Haïti était, mené au score 2-0. Mais il faut dire aussi, Guyoto, et les Costa-Ricains, ils ont tout fait pour renverser la situation, parce que ils ont eu la possession du ballon. C'est 56, pardonnez-moi, pour les Costa-Ricains et 44 pour les Haïtiens, pour nos Gounais. La première chose que l'auditoire doit savoir, c'est que Haïti, nous avons une équipe très fébrile. Lorsque je dis une équipe très fébrile, c'est par rapport avec notre charnière centrale. Moi, je suis un peu rigide, mais il faut féliciter David Badia qui a fait un excellent travail défensif avec Garvin Metoussala et Calfred Sainté. De penalty, Calfred Sainté, c'est un milieu défensif, c'est-à-dire c'est quelqu'un qui joue comme un avant-gardiste. Lorsque je dis un avant-gardiste, qui joue comme un sentinelle au devant de la défense. Mais David Badia l'a fait confiance, il a fait une conversion. Il l'a mis comme défenseur central auprès de Gravine Metoussala, puisque Anes Delcroix, il avait un petit problème au visage. C'est depuis dans son club. Cela peut-être pendant le rassemblement avec la sélection nationale, ça avait été empiré encore aggravé. Donc, Anes Delcroix ne pouvait pas se joindre aux côtés de Garvin met tout ça là. Parce que David Bazé a compris quelque chose qui soit vraiment important. Et un joueur comme, lorsqu'il choisit de mettre délibérément un joueur comme Jean-Kévin Duven sur le banc, surtout dans le premier match, je dois faire ce constat, lorsque je parle du premier match, c'est contre et Trinidad, c'est parce qu'il a pu voir la morphologie des joueurs et Trinidad. Ils sont vraiment costauds. Donc, il fallait mettre quelqu'un comme Darwin Metusala et qui est très physique, qui est très costaud aussi, afin de pouvoir renverser les attaques trinidadiennes. Donc, il a encore fait confiance avec Darwin Metusala et Calfred Sainté dans la charnière centrale. Je pense que ils ont fait un clean sheet, c'est-à-dire que et certes, il faut donner aussi une très bonne note à Alexandre Pierre, qui est sorti homme du match, parce qu'il a fait sept arrêts, et je ne veux pas dire que tous les sept arrêts ont été décisifs, mais par contre, il a fait un très bon match. Donc, oui, les Costa Ricains et Giotto, ils ont été très dominateurs, mais l'essentiel, c'est que nos Grenadiers, eux, ils ont fait ce qu'ils devront faire, ils ont fait ce qu'il fallait faire, à savoir de mettre deux buts. Mais il faut signaler, Giotto, certains changements tactiques vraiment importants que David Badia a fait dans son équipe, et lorsqu'il a choisi de conserver le score, surtout à la deuxième mi-temps, parce que les attaques costaricaines pleuvaient à flot, et puisque les attaques costaricaines pleuvaient à flot, il n'a pas choisi de monter un joueur comme Kenny Keita, ok, il n'a pas choisi de montrer un joueur comme Franzi Pierrot, mais il a fait un travail tellement.
0: Bon, James, arrête de bouger un petit peu. Arrête de bouger. Quand tu bouges, le son n'est pas assez et audible. Là, on t'entend pas comme il faut. Est-ce que tu es encore là, James Bake?
1: Non, je suis là, oui.
0: Oui, bouge pas trop. Il faut pas trop marcher. On sait que tu es capable de faire de plusieurs choses en même temps, mais pour les auditeurs de C'est quoi 410 Montréal qui t'adore, et toi aussi que tu adores, il faut que tu bouges pas pour qu'on ait vraiment une communication bien comme il faut, tu vois. Donc c'est pour ça, pour que le public puisse t'entendre comme vous. J'allais dire linéaire, mais j'ai pas trop compris ce que ça veut dire linéaire. Mais reste, bouge pas pour qu'on puisse t'entendre comme il faut.
1: Oui, je ne sais pas si vous m'entendez là très bien.
0: Oui, très bien. Tu parlais, mais l'aspect technique que tu évoquais tout à l'heure, moi je le trouvais vraiment fabuleux. Donc tu continues avec cet aspect technique. Oui. C'est bien ce que tu fais. Merci beaucoup.
1: Oui. Alors, oui, je vous disais tout à l'heure, et Guillotto, à l'ensemble de l'auditoire du CIPAM 14 de Montréal, à la 54e minute, David Badia, comme étant un Espagnol qui croit aussi dans le jeu agressif, il a choisi de monter avec Yacine Fortuné et Dany Jean. Bien que j'ai un peu de réserve sur Dany Jean, mais il faut savoir que nous n'avons pas Jory Casimir, nous n'avons pas Lenny Joseph, donc je pense que un joueur comme Dany Jean, son appel à la sélection a été et pour le moins un peu favorable. Parce que ce sont deux joueurs qui peuvent aller en percussion. C'est deux joueurs qui peuvent et conserver le ballon, comme vous avez pu voir dans le match. Et un joueur comme Yacine Fortuné, Giotto, il a subi beaucoup de fautes. Je pense que c'était l'explication claire que Dag Bazia lui a donnée. Donc, nous sommes en train de mener au score, mais il faut casser le rythme des Costa Ricains. Donc, tu vas devoir conserver le ballon. Bon, pourquoi? Et c'est pas la tâche de Bellegarde, puisque nous savons que Bellegarde, lui, il était comme un médian défensif, mais la montée d'un joueur comme Yacine Fortuné et sa conservation de Barguillotto a été extrêmement importante, parce que à chaque fois qu'il avait le ballon, il allait provoquer, je dirais, littéralement les contrariétés, et il allait lorsque vous avez un joueur capable de casser le rythme du match, ça donne beaucoup d'énervement, beaucoup de parité, mais c'est quelque chose qui a vraiment changé. Pourquoi? Parce que les groupes parités sont un peu plus aujourd'hui. Lorsque vous êtes dans le groupe, il y avait vraiment un peu de temps.
0: faut que j'intervienne, je me calme pour essayer de maîtriser la situation, mais il faut pas que je parle trop pour ne pas non embêter les auditeurs, les auditrices de CPM 14-10 Montréal en même temps que James Vick. Mais là, des fois, quand le son s'en va et puis il revient comme ça, et puis je me dis comme il faut que j'intervienne. Est-ce que tu m'entends toi-même, James Vick, à Port-au-Prince?
1: Je t'entends, je ne sais pas si vous m'entendez très bien.
0: Oui, je sais, parce que Port-au-Prince vient et Port-au-Prince s'en va. Bon, voilà. Ah. Oui. Mais continue, on t'écoute. Je suis sûr, parce qu'on a vu le même match, et puis toi et moi, nous avions vu le même match, et c'est vrai, à certains moments, ce qui nous disait que l'équipe haïtienne était en train de gérer ce match, mais c'est peut-être vrai, mais en même temps, avec des explications techniques, et ben, peut-être que c'est ce qu'il fallait faire hier, en expliquant, ce que je disais de mes confrères de Port-au-Prince, c'est vrai, mais on aurait pu marquer 2 ou 3 buts, mais c'était écrit quelque part que, et quand je dis écrit quelque part, c'est pas comme c'était écrit dans le ciel, c'est-à-dire c'était tout de même concocté de cette façon pour que donc on n'aille pas trop loin en gérant le match et insistant pour au moins ne pas encaisser. C'est peut-être que c'était ça aussi, parce que les Costaricains, par rapport à ce que disaient que bon nos confrères de Port-au-Prince, que cette équipe elle n'était pas menaçante, James B, en tout cas je suis d'accord avec toi, et peut-être que tu vas être d'accord avec moi aussi, qu'il se faisait beaucoup plus menaçant que cela, donc il fallait gérer ce match. Donc c'est ça qui manquait peut-être dans les commentaires de mes confrères de Port-au-Prince, que j'avais pas trop compris. Donc nous avions vu le même match, James Bick.
1: Oui. Donc il faut dire que Guillotto, les constats qu'ils étaient vraiment agressifs, et comme je disais tout à l'heure, et le choix de David Bazia de monter un joueur comme Yacine Fortuné et Dany Jean, qui sont très bons balles au pied, qui peuvent provoquer les Costaricains. Donc, je disais tout à l'heure, je ne sais pas si l'auditoire a bien entendu mon analyse. Un joueur comme Yacine Fortuné, il a subi beaucoup de fautes, plus de 6 fautes même dans le match. Et c'est quelque chose qui est bon pour une équipe. Lorsque vous avez un joueur capable de conserver le ballon, lorsque vous avez un joueur qui est capable de provoquer, lorsque vous avez un joueur qui non seulement provoquant, mais donne des cartons aussi à l'équipe adverse. Donc, l'équipe costaricienne, ils ont reçu 4 cartons jaunes. Donc, lorsque vous avez 4 cartons jaunes, là, et prudence exige. Lorsque je dis, prudence exige, donc une autre faute grossière que vous allez commettre, c'est un rouge direct.
0: D'accord.
1: Donc, lorsque vous avez un joueur comme Yacine Fortuné, qui est capable de conserver le ballon, capable aussi de faire la pénétration, donc c'est quelque chose qui est vraiment bon. Ça casse maintenant le rythme ou encore l'élan de l'équipe adverse. Et autre chose que j'ai pu remarquer dans le match de David Bazia, à la 86e minute, il a choisi encore de faire 2 changements, à savoir Jean-Kevin Duverne et Duc Lacroix. Pourquoi il a fait ces changements? Donc là, à la 86e minute, le match est presque plié. Donc, il n'a pas choisi de mettre ni Swansea Piero, ni Kenny Kétan dans le match, puisqu'il n'avait plus besoin, mais il avait besoin d'une certaine sécurité pour les 6 minutes restantes. Lorsque je dis les 6 minutes restantes, bon, nous sommes à la 46e minute, si je compte les 4 minutes du temps normal, des 90, et peut-être les 2 ou 3 minutes des temps d'additionnel, donc ça nous donne littéralement 6 à 7 minutes. Mettez ces deux joueurs-là, à savoir François Julis, alors Duc là, pardonnez-moi, et ainsi que Jean-Kevin Duverne, ça nous donne une certaine sécurité, ça nous donne une certaine solidité. Le pourquoi? Parce que un joueur est comme Bellegarde était extrêmement fatigué, un autre joueur comme Gavin Metoussala était extrêmement fatigué, il a tout fait. Et un joueur comme Alfred Saint-Essert est descendu depuis la 63e minute, puisque François Julis l'a remplacé. Bon, et pour moi, Julis n'a pas fait un très très très grand match, mais quand même, il a répondu à l'appel. Mais lorsque le coach a choisi délibérément de sortir Jean-Yves Bellegarde ainsi que Gavin Metoussala, donc je pense qu'il a fait un pari vraiment gagnant. Et Nous avons conservé nos filets vierges et nous avons obtenu Giotto les 6 points. Donc, il faut d'abord féliciter David Badia. C'est vraiment un coup de maître qu'il a fait. Je ne vais pas dire un coup de génie, mais c'est vraiment un coup de maître. On l'attend pour la suite et on l'attend surtout
0: pardon. Et la suite, c'est pardon. La suite, c'est jeudi en République dominicaine face à Santo Domingo. James, il est 15h29. On va observer une pause. Je suis au CEPAM à 14h10 à Montréal. Et tu reviendras avec nous pour quelques commentaires sur d'avant-match. On va dire ça comme ça. On va faire l'avant-match 48 heures à l'avance entre la République dominicaine et Haïti. Et puis aussi, la Jamaïque a perdu son match hier à domicile. Crame, il faudrait voir aussi les autres équipes dans la CONCACAF et dans la Caraïbe aussi. On va revenir dans un instant après la pause sur CEPAM 14-10 Montréal. Merci James. Donc, je te rappelle dans quelques instants. Merci beaucoup. Donc, voilà James Beck avec nous, journaliste sportif et analyste de Sport Passion Info. Il faut, vous croyez que c'est facile, c'est comme bonjour faire ça. Mais écoutez le flow de James, essayer de faire cette gestion de cette liaison avec Port-au-Prince, la capitale d'Haïti. Quand même, c'est tout un travail sur le 14-10 et tout ceci, c'est pour vous. Il est 15h30, 3h30 à Montréal, 3h30 à Port-au-Prince. Dans quelques instants, James Beck sera de retour avec nous. Nous allons essayer d'analyser quand même quelques matchs dans cette Ligue des Nations de la CONCACAF avec James Beck. On fait la pause sur votre radio cet après-midi de foot sur le 14-10.

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0: 3h33 PM ici à Montréal, 3h33 PM à Port-au-Prince, la capitale d'Haïti. C'est un après-midi de foot sur votre radio, c'est pas ma catharsis Montréal. On va passer à nouveau quelques temps avec James. Peut-être une quinzaine de minutes parce que tout de même, James, il a d'autres chars à fruiter aussi, mais il est très gentil, très sympa avec nous. C'est pour ça qu'il reste avec nous sur c'est pas ma catharsis à Montréal. Je dis très gentil et très sympa parce que James, il faudrait que le public sache tout de même, tu es là, c'est vrai, tu es là pour nous parler de sport, mais tu le fais gratuitement, il faut que les gens le sachent, tout de même et tout ça, et que quand même, et puis quelle qualité de commentaires sur c'est pas ma 14-10 à Montréal, il faut absolument que les gens le sachent aussi, et pour vous, que si les gens qu'il y a des gens qui nous écoutent aussi, qui veulent nous aider avec nos amis de Port-au-Prince, quand on fait un téléphone à Port-au-Prince, c'est comme ça. Et puis, James, qui intervient sur CEPAM à 14-10 Montréal. S'il faut aider CEPAM avec une pub, s'il faut aider Guillaume François James Bick avec une pub, pour qu'on puisse quand même réaliser ces émissions dans les conditions optimales. James, quand même, il faut en parler, James. C'est pour ça que je te remercie énormément, quand même, d'avoir voulu être tous les après-midi ou encore quand tu es disponible avec nous sur CEPAM 14-10 Montréal pour parler de sport. Merci beaucoup, James. Merci pour tout. Merci pour ça.
1: On fait pour la patrie et malgré qu'on le fait pour la patrie, on attend aussi les commentateurs parce que nous avons peut-être vraiment besoin pour la suite, pour comment je pourrais dire, pour CEPAM 14-10 de Montréal qui est une référence dans la communauté haïtienne au Canada. Donc on attend les commentateurs, on attend les sponsors, on attend les entreprises, tout ça.
0: Bon, voilà, l'appel vient de Port-au-Prince, la capitale d'Haïti. Merci beaucoup, James, d'avoir mis aussi ton grain de sel là-dedans. Ça j'apprécie énormément. Alors, James, pour ce match Haïti-République dominicaine, moi, je regarde, je me dis, la République dominicaine peut surprendre Haïti et cette équipe haïtienne qui nage, comment dire ça, c'est comme si on fait du surf, qui surfe sur vraiment sur le mondial, même si on a eu des résultats décevants durant

0: même gagné contre l'Écosse. Donc c'est ce que je vois. Mais pour ce qui est de la République dominicaine et Haïti, quand même, ce match, James, pour nous, a beaucoup d'importance, parce qu'il n'y a pas l'enjeu sportif, il y a d'autres enjeux aussi.
1: Parfait, et Kyoto. Je vais retourner sur le match contre la République dominicaine. Et il y a une chose que je devrais vous dire. Je sais que avant notre premier match face au Trinidad, et j'avais dit sur l'exemple du 714 de Montréal que Haïti allait battre le Trinidad. Bon, peut-être des gens qui ont été très sceptiques. Mais pourquoi? Lorsque vous avez une équipe qui vient de jouer la plus grande compétition, à savoir la Coupe du Monde de football, donc jouer une Coupe du Monde Kyoto, ça vous donne beaucoup, beaucoup d'expérience. Ça vous donne, comment je pourrais dire, des grandes choses que vous avez vécues dans ce tournoi ou encore dans ce mondial, parce que vous avez affronté les meilleures équipes du monde. Prenons l'exemple du Maroc. À deux reprises, on avait mené au score et face au Maroc. Ok, puis ils ont inversé la situation 4-2. Et puis la deuxième mi-temps qu'on a eu face à Brésil, nous n'avons pas été trop décevants, pardon. Et nous avons failli faire un match nul avec l'Écosse. Là, vous avez affronté les grands teams du football. C'est-à-dire
0: James, oublie pas. Des fois, je n'aime pas trop ça quand même. Couper la parole à James, c'est quand même ça s'arrantit, Valentin. Et quand même la conversation et puis le fil de je peux perturber aussi le fil de pensée de notre cher ami surtout qu'il y a toujours succulent, mais je suis sur le coup du Brésil quand même. On a été un petit peu décevant, James Baker, tout de même 3-0.
1: Alors,
0: on n'était pas vraiment dans le match, hein.
1: Notre deuxième mi-temps, alors je ne parle pas de la première mi-temps, donc notre deuxième mi-temps, on n'a pas été ridicule encore.
0: On n'a pas été ridicule. Oui, c'est vrai, si tu veux, si j'emprunte ton vocabulaire, on n'a pas été du tout ridicule pour la seconde mi-temps, mais je parlais de l'ensemble du match, vas-y, je sais pas ce que tu vas retenir.
1: L'ensemble du match, moi j'avais précisé, j'avais dit notre deuxième mi-temps.
0: Ben d'accord, je sais pas si tu vas reprendre le fil de ta pensée, hein, je te stoppe.
1: Non, il y a pas de
0: soucis. Ah, mais d'accord, vas-y.
1: Donc, maintenant, lorsque vous venez de jouer la plus grande compétition du monde, à savoir la Coupe du Monde de football, vous avez affronté les gratins du football mondial, les grandes équipes, le Brésil, le Maroc qui est cinquième et dans le classement. Lorsque vous allez affronter une équipe, je dirais de seconde zone, là je parle du Trinidad, et je parle aussi du Nicaragua, je parle aussi peut-être. Et de la République dominicaine. Bon, je vais en retourner. Et vous savez, donc, autant d'expérience que vous avez pris dans le mondial, puisque c'est une compétition avec haute intensité, avec un mental d'acier, tout ça, tous les matchs, bon, que vous venez, n'est-ce pas, d'affronter, c'est-à-dire que vous avez une panoplie d'expérience que vous venez de prendre dans le mondial. Maintenant, j'étais très, très, très optimiste, malgré que Trinidad, à la 40e minute, venait au score 2-1. J'avais cette garantie que la sélection haïtienne allait renverser la situation. Et ce qui a été fait, puisque dans les arrêts de jeu, on a pu marquer à deux reprises. Ça, c'est de l'expérience. Parce que vous avez vécu une chose qui est très grande, qui est la Coupe du Monde. Vous avez pris pas mal d'expérience dans cette grande chose-là que vous avez vécu. Maintenant, arriver face à une équipe de seconde zone, bon, il peut toujours y avoir des erreurs défensives de la part de nos défenseurs, mais cette mentalité de renverser un match, cette mentalité gagnante, donc c'est quelque chose qu'on comprend par l'expérience et en jouant aussi dans les grandes et compétitions. C'est la même chose pour Curaçao. Vous avez pu remarquer que Curaçao, il a fait une bouchée avec Nicaragua, c'est parce qu'il a joué face à l'Allemagne, il a joué au gratin du football mondial. C'est-à-dire que les Curaçaois, ils ont pris Kyoto pas mal d'expérience, ainsi que nos Haïtiens. Maintenant, parlons du match face à la République dominicaine. C'est un match vraiment historique, puisque c'est peut-être pour la première fois que nous allons nous affronter dans cette période et au niveau des seniors.
0: James, je t'arrête un petit peu, oublie pas ce que tu dis. Mais tu n'as pas de statistiques. Moi-même, j'ai été à Santo Domingo au stade Duarte, qui était avec moi, je pense que c'est Daddy Jean-Charles qui était avec

0: moi, on a vu des matchs, mais c'est à l'époque de cette sélection d'Isaac Chauvet. Qui était avec Isaac Chauvet, Patrick Saint-Illus, tous ces joueurs. Non, Tardieu n'était pas là. Donc j'ai vu ces joueurs battre la République dominicaine. C'était une petite formation, mais là, en voyant ces scores surprenants, bon, écoutez, faut pas dire que c'est comme si la République dominicaine arrive à étrier, par exemple, une équipe nicaraguayenne 6-1. Tout de même, peut-on dire que c'est une demi-surprise, mais on n'était pas à ce niveau-là. Je pense qu'ils ont fait tellement d'efforts, ça commence à être inquiétant pour l'équipe haïtienne. Moi, je rends l'équipe haïtienne. Je termine, je te donne. Je serai pas long, mais c'est comme, je ne sais pas c'était en quelle année, je pense que c'était dans les années, peut-être au début des années 90, et peut-être 93, quelque chose comme ça, mais j'ai vu les Isaac Chauvet, les Patrick Saint-Illus, les Chris Modantelisma, face à cette équipe de la République Dominicaine, et là, en quelques années, quand même si c'est peut-être 30 ans ou 20 ans plus tard, ça ne me rajeunit pas, mais je pense que la République Dominicaine a fait beaucoup d'efforts, donc il y aura beaucoup d'enjeux, mais quand même une équipe beaucoup plus solide, beaucoup plus costaude que celle que j'avais vue en 1993 ou 94 face à l'équipe haïtienne. Donc ça a changé grandement, James Bick.
1: Alors, pour le territoire du département de Montréal, comme on a l'habitude de faire, de les informer, de les former aussi, alors là, je vais les informer. Il faut dire que depuis en 2015, retenez bien, chers auditeurs et auditrices du CEPAM de Montréal, depuis en 2015, la Fédération Football Dominicaine, c'est football, comme indique leur signe, ils ont un projet. Quel est le projet? Ils veulent que la République Dominicaine participe à la Coupe du Monde de 2030. Donc, depuis en 2015, ils ont un projet. Et qu'est-ce qu'ils ont fait en 2015, Guyoto? Ils ont fait la Ligue professionnelle de football dominicain. Oh, on a eu pas mal de joueurs ici qui ont joué dans cette ligue, comme Charlie Wall Jr. Et bien, qu'est-ce qu'ils ont fait? Ils ont professionnalisé cette ligue en allant chercher des entraîneurs sud-américains pour entraîner leurs clubs comme Cibarro et j'en passe. Et qu'est-ce qu'ils ont fait encore d'Yoto? Ils ont cherché en Haïti, dans les Caraïbes, les meilleurs joueurs, comme un joueur comme Charlie Wall Jr., qui l'a pu jouer au Cibarro. C'est lui qui était le superstar de ce club, de cette équipe. C'est lui qui avait le pactole, le plus grand contrat. Pourquoi ils ont fait ça? C'est parce qu'ils voient que dans la zone caribéenne, et toutes les petites nations commencent à se bouger, tout ça. Mais c'est un projet Guyoto qui a commencé en 2015 lorsqu'ils ont officialisé leur ligue professionnelle de football dominicain, c'est-à-dire le championnat professionnel dominicain. Maintenant, ça c'est la première phase. Et la deuxième phase de leur projet, qu'est-ce qu'ils ont fait? C'est la même chose que nous sommes en train de faire, c'est la même chose que les Curaçaïens ont fait, c'est la même chose que les Capverdiens ils ont fait. Ils sont allés à la diaspora.
0: James, il faut que je te prévienne. Il nous reste, on va dire, peut-être 8 minutes. Il faut que tu raccourcisses un petit peu, d'accord?
1: Je vais aller à tout ça.
0: Vas-y.
1: Bon, très rapide. Donc, maintenant,
2: parlons rapidement de la deuxième phase de la Dominicaine. Dans la diaspora dominicaine, c'est-à-dire que les Dominicains qui sont peut-être nés en Amérique du Nord, en Amérique du Sud, en Europe, ils sont en train de les trouver. Donc, à titre de référence, photographiquement, vous connaissez ce joueur, Mariano Diaz, qui a joué au Real Madrid, il a été fait. Et à la suite, il a fait à Lyon. Donc, c'est la deuxième phase de leur mouvement. C'est une équipe qui ne faut pas minimiser. Donc, Haïti, pouvoir jouer avec la République dominicaine, avec la Coupe dominicaine. Donc, parce qu'ils ont des joueurs comme Mariano Diaz.
0: James, moi je t'entends pas, j'ai l'impression, je me dis, est-ce que le public t'entend, est-ce que le public écoute attentivement, parce que quand même, il faut avoir un son, stéréophonique, bon, à la limite, je dis ça comme ça, étincelant pour que le public puisse t'entendre. Si on t'entend pas, James, tu auras beau parler, t'exprimer comme il faut, avec de la qualité, vraiment, dans tes explications pour ce qui est du foot, mais le public ne t'écoutera pas, hein. Bon, est-ce que tu nous entends là? Hein, parce que j'ai l'impression que tu bouges aussi. Il faut arrêter de bouger.
2: je n'ai pas bougé, non, là. C'est peut-être le problème de connexion que j'ai eu.
0: Ah, d'accord.
2: Je ne sais pas si vous m'entendez très bien, là.
0: Oui, on t'entend, là. Tu disais, sûr, il faut que l'équipe haïtienne joue avec la plus grande prudence. C'est ce que tu disais. J'ai bien capté cela.
2: Il faut l'équipe haïtienne jouer avec la plus grande prudence. Pourquoi? Parce qu'ils ont des joueurs qui ont joué dans le haut niveau. Lorsque vous prenez un joueur comme Mariano Diaz, qui joue à Deportivo La Coruña, il y a un autre joueur aussi qu'on doit surveiller dans ce match, Guillotto. Je crois que son nom est Monchel. Il joue dans le même club que Yacine Fortuné, en deuxième division portugaise, Vizela. C'est un joueur aussi, il faut vraiment surveiller. Et aussi, il y a un troisième autre joueur, un certain Peter. Il joue si je m'abuse, et c'est dans quel club encore qu'il joue, mais je crois qu'il joue dans un club grec, si je m'abuse, en deuxième division. Mais c'est des joueurs, Guillaume, que l'équipe haïtienne doit vraiment, vraiment surveiller. Et aussi, il y a un autre joueur qu'il faut surveiller, c'est un certain Pablo Rosario. Ben lui, il joue à Porto. Donc c'est ces quatre joueurs-là que la sélection haïtienne, nous devons les surveiller parce que ils peuvent à tout moment nous faire du mal.
0: Bon, James, je te remercie beaucoup parce que c'est vrai, je lis pas beaucoup ces temps-ci sur la République dominicaine et les gens qui ne sont pas en contact direct avec la République dominicaine, le football de dominicain, tu viens vraiment de les connecter avec ce football. Je te dis bravo, je savais même pas qu'il y avait un joueur qui évoluait au sein de cette équipe espagnole Deportivo La Coruña. Quand même, c'est une grande équipe. Quand même. Bon, voilà, les dominicains. Eh bien, ils ont fait vraiment beaucoup de progrès. Ce n'est pas vraiment le baseball le baseball reste le sport numéro un, mais le foot avance vraiment à grands pas. Ils sont en train. Quelqu'un qui a dit ça, hein, quelqu'un qui avale vraiment de l'espace des kilomètres, quand même, c'est ce qu'ils font. C'est pas un jeu de mots. C'est ce que font les Dominicains pour l'instant. Donc, nous devons être prudents. Alors, James, parlons de. Peut-être qu'on reviendra si tu as un petit peu de temps durant la semaine sur l'effectif de cette sélection qui doit t'affronter. La République dominicaine, tu commences toujours par cette sommation, c'est-à-dire vraiment cette surveillance, comment se tenir debout face à la République dominicaine. Je sais que l'équipe haïtienne vraiment a l'air insolide pour cela, mais quand même il faudrait surveiller, tu es dans la surveillance. Mais en même temps, moi je sais que je parlais beaucoup qu'il y aura beaucoup d'enjeux. Est-ce que toi-même tu seras sur place à Santo Domingo? J'ai entendu des confrères qui iront en République dominicaine. Est-ce que les Haïtiens sont hyper motivés? C'est vrai, on est dans une situation inconfortable, on connaît la conjoncture actuelle, mais un match entre la République dominicaine et Haïti, ça doit avoir beaucoup d'impact à Port-au-Prince, James Baker.
2: Bon, ça a vraiment un très grand impact. Même sur les réseaux sociaux, on peut voir que les fans dominicains et les fans haïtiens commencent à interagir entre eux, à faire des commentaires brûlants, tout ça, entre eux. Donc, il faut dire que c'est un match historique. Lorsque je dis que c'est un match historique, c'est un match qu'on va affronter. Mais il faut dire à l'auditoire du CFA Fantasis de Montréal, c'est pas la République dominicaine qu'on a connue sur l'époque de Isaac Trovet. Donc, ils ont vraiment...
0: Ils ont compris.
2: Tu leur as donné tellement
0: d'arguments, quand même, ils ont compris, les auditeurs. Les auditeurs de CEPAM ne sont pas bêtes, James Vicker.
2: Non, je sais ça.
0: D'accord,
2: donc,
0: vas-y.
2: Il faut dire que c'est un match historique qu'on va faire jeudi face aux Dominicains. Et moi, comme je fais toujours des statistiques, et je vais dire,
1: très catégoriquement, pardon, c'est un match que je mets, vous vous rappelez, j'ai dit, le match Haïti-Costa Rica, c'était un match 50-50, je l'avais dit, alors pour Trinidad et Haïti, je l'avais mis 60 pour Haïti et 40, j'avais encore raison dans mes pronostics et encore mes prévisions, mais pour un match comme la République Dominicaine qui est vraiment, bon, vraiment motivé, je mets 55 pour Haïti et 45 pour les Dominicains.
0: Bon, James, parce que là, je ne veux pas t'amener sur le terrain politique, mais ça va avoir aussi un aspect quand même au niveau économique et politique, parce que, bon, vous savez que les produits dominicains envahissent ce pays, Haïti, et puis enfin, il y a des enjeux politiques, des enjeux économiques, mais et sur le plan sportif, et tout de même, il y a, on va dire, une certaine collaboration, puisque quand même il y a toujours eu des affrontements et pas toujours belliqueux entre Haïtiens et Dominicains sur le plan sportif, notamment sur le football. Tu as cité Charlie Wall Junior qui jouait aux Violettes et qui est passé justement là-bas, qui est devenu une véritable... Avant, il était au Violettes Athletic Club du temps, j'étais chroniqueur sportif à Radio Métropole en Haïti, au Violettes Athletic Club. Donc il est passé au Baltimore, ça c'est après moi, ça c'est sur le temps de James Vick, donc qui a été là-bas et qui est devenu vraiment une star, la grosse star qui a fait progresser tout de même avec sa contribution le football de dominicain. Mais il n'y a pas que ça. J'ai entendu aussi de nouveaux joueurs qui évoluent au sein de cette compétition de la République dominicaine, qui est devenue une véritable source de, on va dire, économique pour certains joueurs haïtiens. Je ne sais pas combien ils reçoivent, mais il y en a beaucoup. Alors il y a sur le plan sportif, on va dire que bon, il y a une entente, mais étant donné que sur le plan politique, sur le plan économique, il y a des heurts entre Haïtiens et Dominicains, donc sur ce plan-là, je pense que chacun va vouloir tout de même gagner ce match, James Vick.
1: Non, oui, chacun va vouloir gagner ce match, et maintenant, c'est une question de patrie, c'est une question de patrie.
0: Je pense que oui.
1: Qui va se jouer. C'est une question de patrie, donc. Parce que, comme du point de vue politique, l'immigration dominicaine a dit, bon, tout le monde peut venir dans le match, pardon, et ils ne vont pas venir avec je pourrais dire, leur bus et leur autobus pour prendre les sans-papiers, tout ça. Ben, bon, il essaie d'être gentil, mais au fond du vrai, on sait pertinemment que les Dominicains, malheureusement, ne sont pas trop gentils avec les Haïtiens, vu le contexte historique, l'histoire de Jean-Pierre Boyer, l'histoire de Trio, tout ça. Donc, nous avons vraiment un passé avec les Dominicains.
0: Il est 54, on va se retrouver, bien sûr.
1: On pourra retourner jeudi et faire ensemble peut-être
0: avant le match, d'accord, avant le match.
1: On pourrait retourner jeudi.
0: Mais avant que tu partes, il faudrait absolument que je dise ça, pendant que James Beck est avec nous sur CEPAM 14-10 Montréal. J'espère de tout cœur que ce match va apaiser quand même la tension qui existe entre Haïtiens et Dominicains, et que ces gens-là finiront par comprendre tout de même qu'ils sont vraiment... ils sont sur une île. Quand même, c'est par exemple si vous prenez un oiseau, et puis quand même, tout de même, c'est quand même, je vais donner une métaphore quand même, ça va être beaucoup plus facile pour moi. C'est comme si s'il arrive quelque chose à Haïti, ou bien s'il arrive quelque chose à la République dominicaine, et ben si la République dominicaine éternue, c'est-à-dire on risque d'être contaminé, si on éternue, et la République dominicaine risque d'être contaminée, il faudra absolument que quand même, concernant les relations bilatérales, que ces gens-là, que ces entités-là arrivent à comprendre cela, mais je sais que c'est toujours pas facile. Mais alors, on a l'espoir, et ce match quand même, j'espère quand même, c'est de pouvoir s'affronter et d'apaiser quand même certaines tensions qui existent entre nous par le biais du football. Merci beaucoup, James Beck, en direct de Port-au-Prince. Ça a été un plaisir.
1: Merci à vous, Guillotto, et puis on donne peut-être rendez-vous peut-être jeudi pour un autre match. C'est toujours un plaisir pour moi d'intervenir sur les injustices par rapport au Montréal, et à bientôt.
0: Merci, à bientôt. Merci beaucoup, James. Merci. Voilà, James Blake avec nous sur place à Port-au-Prince, la capitale. On aime bien ce qu'on a entendu. Je sais pas pourquoi j'ai cette fois, mais on aime bien ce qu'on a entendu. C'est devenu moi-même Guillaume François. On va m'identifier avec cela. Non, mais c'est vrai. C'est vrai quand même. On a intérêt à nous entendre, mais Vous savez, l'histoire, c'est comme ça. Je ne vais pas entrer dans les débats, mais je suis là aussi pour faire comprendre des choses. Et puis, je peux faire comprendre des choses. Mais c'est vrai que le sport peut nous unir, mais sans toutefois oublier les enjeux. Les enjeux, c'est toujours important. C'est pour ça qu'il faut se parler. Alors, justement... Non, c'est pas ça quelqu'un qui me faut, parce que comme je vais terminer avec celle qui sera ici dans nos murs, parce que avec James Vick, on ne parle que de sport. Il nous reste 4 minutes, mais cette semaine, il y a cette affiche Tony Chasseur, Jocelyne Béroy, et je vais terminer cet après-midi avec un peu de musique, un peu de zouk, un peu de Jocelyne sur ses pâmes. Ah! On change drastiquement, hein, sur ces pâmes.

Allez, on écoute quoi, celle de vin? Non, non, je vous promets que, qu'on écoute quoi, celle de vin sur votre radio. C'est pas M4 Aziz pour elle. Pendant que j'écoute ça, j'étais en train de me plonger dans mes souvenirs d'enfance à Jacmel. Jacmel, j'ai la première fois que j'ai écouté ça. Je suis désolé, je vous embête avec ça, mais j'ai des souvenirs de Jacmel dans ma tête en écoutant ça. C'est la première chanson que j'ai écoutée de Kassav à Jacmel. L'une des premières, hein. Je suis Nbebra et tous les chasseurs qui seront en concert ici au Monument National, ici dans la métropole, pour le mois de l'histoire, pas pour le mois, pas l'histoire, non, pour le mois du Créa, la 25e édition. Hein. Allez, dans un instant, sur votre radio, c'est pas Macadosi Samuel, c'est Jean-Ernest Pierre qui sera avec vous avec Abia de retour. À 18h, 6h PM, c'est Thierry Salat, Tropicola, la gamme au max à 9h PM après le journal de Thilou Jean-Paul. Et puis à 10h, pour refermer tout ça, cette belle programmation sur le 14, c'est BS Bernie Simé qui sera avec vous. Moi, je vais prendre un petit café, un petit thé, une petite bière chez Lyon, sur la 45e avenue Guillotin. Il faudrait que je vérifie. C'est un haïtien qui a ses dépanneurs. Vous dites des Chinois, mais un haïtien qui a un dépanneur. Il faut aller chez Lyon. C'est un salon aussi, hein. Puisque je parle de salon Lyon, je profite aussi pour faire un gros coucou à Michel Jean. Michel Studio. Nous avons des amis, nous avons des amis. Allez, excellent après-midi les amis. À demain sur le 14-10. Les tops, c'est le 14-10.

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0: Exactement, 16h04, bienvenue à Billets de Retour. Nous sommes mardi le 29 septembre 2026 à Billets de Retour. Aujourd'hui, on a comme invité pour vous Guillaume Mathieu. Il est dirigeant du groupe conseil en alimentation ILO. Nous aurons aussi en entrevue Isabelle Charbonneau, elle est présidente du CA de l'Association des microbrasseurs du Québec. Nous aurons Thilou Jean-Paul, journaliste présentateur de Regards et de Réveil Matin à CEPAM. Nous parlerons aussi avec Arlan Carter, il est professeur au département de génie de la construction de l'école de technologie supérieure, ETS. Et puis, nous parlerons aussi avec Jorge Alejandro Torres, qui est avocat en immigration, il va s'en dire. Alors, tout ça, mesdames, messieurs, pour vous dire que nous avons en perspective une excellente émission à vous présenter cet après-midi. Et c'est dans cette optique, mesdames, messieurs, que nous voulons au départ prendre le temps de remercier celle qui nous a aidés à préparer cette émission. En l'occurrence, madame Asma Hurteloup. Elle est à l'accueil, non, elle est recherchiste et réalisatrice de cette émission. Celle qui est à l'accueil téléphonique, ben, c'est un remerciement anticipé pour Junie Limage. Junie Limage, oui, on l'a dit, est à l'accueil téléphonique et à la régie technique du côté de la télévision. Quant à moi, Jean-Ernest Pierre, je suis au micro, mais je suis également à la régie technique du côté de la radio. Et étant donné qu'à CEPAM, tout débute par la radio, c'est donc à moi que revient l'honneur de débuter cette émission, mais tout de suite.

16h07 minutes, Marc Carnet laisse entendre qu'une augmentation de l'immigration se profile. Le Premier ministre Marc Carnet affirme que le système d'immigration canadien étant à nouveau stabilisé. La question est désormais de savoir quand entamer une augmentation contrôlée de la population du pays. Monsieur Carnet a fait cette remarque lors d'une récente entrevue accordée au New York Times. Un peu plus d'un mois avant que le gouvernement ne soit tenu, en vertu de la loi, de publier son plan relatif aux quotas d'immigration pour les 3 prochaines années. M. Carnet a déclaré au journal américain que la question qui se pose désormais est la suivante. Quand allons-nous reprendre une augmentation contrôlée de la population, ce qui est dans la nature même du Canada? Le Premier ministre a continué en précisant que cela va donc se produire et nous voulons simplement nous assurer que nous maîtrisons la situation. M. Carnet avait déclaré en juillet que le gouvernement avait repris le contrôle du système d'immigration après une croissance démographique rapide sous le gouvernement du Premier ministre Justin Trudeau. Le gouvernement avait prévu de porter à 500 000 le nombre annuel de résidents permanents admis au Canada. Il a changé de cap avec le plan d'immigration 2024-2025 et a commencé à réduire les quotas d'admission. Le gouvernement a également commencé à plafonner le nombre de travailleurs temporaires et d'étudiants admis au Canada après avoir expliqué que l'augmentation importante de ces populations avait contribué à mettre à rude épreuve les marchés du logement et de l'emploi, ainsi que les services de santé et d'autres services. Le gouvernement s'est fixé pour objectif de ramener la population de résidents temporaires à 5% de la population totale d'ici la fin de l'année prochaine. En octobre 2024, ce taux avait dépassé les 7%. Le dernier plan d'immigration prévoyait l'admission de 385 000 résidents permanents cette année et de 370 000 en 2027 et 2028. Le gouvernement a toutefois mis en place 2 mesures temporaires visant à accueillir environ 148 000 résidents permanents supplémentaires au cours des 2 prochaines années qui ne sont pas prises en compte dans le plan global. Le conseil chargé des objectifs d'immigration de l'Institut CDAO recommande au gouvernement de continuer à réduire le nombre d'arrivées au cours des 3 prochaines années. Selon lui, il faudrait accueillir 380 000 résidents permanents l'année prochaine, 350 000 en 2028 et 340 000 en 2029. Ce conseil comprend plusieurs éminents universitaires spécialisés dans les politiques d'immigration, un sous-ministre de l'air Trudeau ainsi que l'ancien premier ministre de l'Alberta, Jason Kenney. Le conseil indique également qu'il recommande vivement au gouvernement de regrouper toutes les admissions de résidents permanents sous un seul objectif chiffré, afin d'indiquer clairement combien de personnes il prévoit d'accueillir au cours d'une année donnée. Il recommande également au gouvernement de considérer l'objectif de 5% pour la population de résidents temporaires comme un plafond. Selon lui, l'objectif devait être de ramener le nombre de résidents temporaires à 3% de la population. Le Conseil estime aussi qu'Ottawa doit mieux suivre les renouvellements de permis de travail et d'études ainsi que les départs des résidents temporaires. Le ministère de l'Immigration a publié son plan des niveaux d'immigration en même temps que le budget fédéral de l'automne dernier. La presse canadienne a contacté le cabinet de la ministre de l'Immigration, Lena Diab, pour lui demander si elle envisageait d'augmenter le nombre de résidents permanents dans le prochain plan de quotas, mais n'a pas encore reçu de réponse.

16h14 minutes, Trump plaide pour l'autorégulation en recevant les grands patrons de l'IA. Confronté à des inquiétudes toujours plus vives sur le développement de l'intelligence artificielle, Donald Trump a expliqué mardi que l'autorégulation restait son approche préférée et a assuré que les grands patrons du secteur qu'il a reçus voulaient agir de la bonne manière. Pendant une très brève apparition devant la presse, flanquée d'Elon Musk, Tesla, SpaceX, Grok et Jensen Huang, Nvidia, le président américain a parlé d'un sentiment incroyable régnant dans la pièce. C'est un sentiment d'amour pour notre pays. Ils veulent tous agir de la bonne manière, a assuré le milliardaire de 80 ans. Il y a ce sentiment qu'il devrait y avoir une très grande autorégulation et nous avons une régulation automatique avec le département de la justice, le FBI, tout ça. Mais l'autorégulation est très importante, a dit Donald Trump, hostile à tout encadrement contraignant qui briderait, selon lui, le développement de l'IA et donc la puissance technologique américaine. Il a ajouté qu'il signerait plus tard mardi un document instituant officiellement la terminologie super-intelligence au lieu d'une intelligence artificielle. Mark Zuckerberg du Meta, Jeff Bezos Amazon, Sundar Pichai Google, le président d'OpenAI Greg Brockman, mais aussi Dario Amadei de Anthropic ont participé au déjeuner à la Maison Blanche, tout comme David Sachs, investisseur et ancien conseiller spécial de Donald Trump sur l'IA. Sur les 31 convives, deux femmes, Suzy Wells, directrice de cabinet de Donald Trump, et Lisa Su, patronne d'AMD. Plusieurs incidents de sécurité ces derniers mois et des mises en garde très sombres sur les dangers encourus par l'humanité ont fait de l'IA un sujet de campagne à l'approche des législatives du 3 novembre. Il est 16h16.

L'ex-procureur fédéral qui a inculpé Trump dénonce ses atteintes à l'état de droit. L'ex-procureur spécial Jack Smith a de nouveau défendu mardi devant le Congrès ses poursuites pénales contre Donald Trump, déplorant des atteintes inédites à l'état de droit depuis le début du second mandat du président républicain. Après l'élection de Donald Trump en novembre 2024, Jack Smith avait été contraint de mettre fin aux deux procédures fédérales qu'il instruisait contre lui, l'une pour tentative illégale d'inverser les résultats de la présidentielle de 2020, l'autre pour rétention de documents classifiés après son départ de la Maison-Blanche en 2021. Il a réaffirmé mardi devant la Commission des affaires judiciaires du Sénat, dominée par les Républicains, sa conviction d'avoir pris les bonnes décisions en tant que procureur spécial, y compris celle d'inculper le président Trump. J'ai pris ces décisions sans considération des affiliations politiques du président Trump, de ses convictions ou de sa candidature à l'élection présidentielle de 2024, a assuré l'ex-procureur spécial. Nos investigations ont démontré, au-delà de tout doute raisonnable, que le président avait commis de graves infractions contre notre pays, a-t-il souligné, précisant que sur la base des mêmes faits, il inculperait de nouveau un ancien président, que celui-ci soit républicain ou démocrate. Jack Smith avait tenu des propos similaires lors d'une audition à huis clos devant la Commission des affaires judiciaires de la Chambre des représentants en décembre 2025, puis lors d'une audition publique devant cette même commission en janvier. Il a dénoncé en particulier depuis le retour au pouvoir de Donald Trump en janvier 2025 le dénigrement des agents, des procureurs et du personnel ayant travaillé dans son équipe, rappelant avoir lui-même menacé de prison, avoir été lui-même menacé de prison par le président des États-Unis. Je reste néanmoins confiant dans le fait que l'état de droit perdurera parce que tant de personnes continuent à le servir fidèlement tous les jours dans notre système juridique, a confié l'ex-procureur. Donald Trump et ses alliés républicains voient en Jack Smith l'incarnation d'une instrumentalisation de la justice à son encontre sous le démocrate Joe Biden.

0: Nous avons avec nous au téléphone Guillaume Mathieu, dirigeant du groupe Conseil en alimentation ILO. Bon après-midi, monsieur Mathieu.
1: Bonjour, bon après-midi.
0: Ça va bien?
1: Ça va très bien, et vous?
0: Oui, très bien. Avez-vous voté?
1: Oui, c'est fait depuis dimanche.
0: Par anticipation, comme moi, hein?
1: Oui.
0: Et vous avez voté, je ne vous dirai pas pour quel parti, mais pour quel projet? Parce que j'ai l'impression que vous, l'alimentation, vous intéresse énormément et vous avez l'impression, et moi aussi, hein, que cette question-là n'a pas retenu l'attention de nos chefs, de nos dirigeants.
1: Non, effectivement, je trouve que dans cette campagne-ci, on a très peu parlé d'alimentation, puis je trouve ça dommage parce que l'alimentation, ça touche à beaucoup de sujets qui intéressent les Québécois et qui ont été oubliés durant cette campagne électorale. Et quand on parle d'alimentation, on parle d'écologie, on parle d'occupation du territoire, on parle de santé et d'éducation, on parle de plusieurs sujets qu'on n'a pas beaucoup entendu parler durant la campagne.
0: On parle de guerre commerciale aussi, hein?
1: En fait, oui, il y a l'aspect économique, mais l'alimentation, c'est beaucoup plus que ça. Ça nous définit comme peuple. On peut penser, oui, à notre relation à l'environnement, à l'éducation, au système de santé, mais je pense aussi à la multitude de cultures qu'on a ici au Québec, qui viennent de partout dans le monde, qui font qu'on a une alimentation qui est unique, qui est métissée là, à travers plusieurs cultures du monde. Je crois qu'on doit célébrer ça et montrer à quel point ça a une valeur culturelle et identitaire forte pour le Québec.
0: Et vous avez l'impression que cette question-là n'est pas du tout à l'ordre du jour dans cette campagne électorale. Qu'est-ce qu'on fait pour mettre cette question à l'ordre du jour?
1: Oui, ben en fait, on a parlé, les différents chefs de parti ont rencontré les dirigeants de l'UPA, l'Union des producteurs agricoles du Québec, c'était très, très bien, mais l'alimentation, c'est plus large que ça. L'alimentation, c'est aussi nos transformateurs, c'est aussi nos restaurateurs. Comme je l'ai dit, si on enseignait davantage l'alimentation dans nos écoles, les jeunes sauraient quoi faire avec des aliments de base, donc ils n'auraient pas besoin de payer aussi cher pour se faire livrer de la nourriture ou acheter des produits transformés à l'épicerie qui, de toute façon, sont moins bons pour leur santé. Donc, on dit qu'investir 1$ en prévention, ça peut sauver 14$ dans le système de santé. Donc, je pense que c'est des éléments qui devraient être à l'ordre du jour dans cette campagne.
0: Bon, est-ce que si tel est le cas, c'est-à-dire que l'alimentation est quasi absente de cette campagne électorale, c'est tout simplement parce que ce n'est pas une priorité pour la population? Est-ce que ce n'est pas une des raisons? Parce qu'on parle beaucoup du logement, on parle du troisième lien, on parle de beaucoup de choses en fait. On parle surtout de référendum, hein?
1: Oui, ben en fait, c'est ce que je dis, c'est que selon moi, l'alimentation, évidemment, ça ne touche pas nécessairement le troisième lien, mais quand on parle de coût de la vie, qui est un sujet qui est très abordé dans le discours présentement, ben si on mettait davantage de l'avant l'alimentation, que nos institutions, nos écoles, nos hôpitaux et tout ça achetaient davantage de produits locaux, ben nos producteurs, nos transformateurs d'ici pourraient avoir des garanties de volume, donc ils seraient capables d'ajuster leurs prix, des prix qui pourraient être à la baisse, donc ça bénéficierait à tout le monde. Donc, comme je l'ai dit, ça touche aussi le système de santé. Si on investit davantage en prévention, en nourrissant bien nos jeunes dans les écoles et en leur enseignant comment bien s'alimenter, ben on aurait des économies en bout de ligne dans le système de santé. Donc, c'est un projet de société qui est beaucoup plus large. Donc, c'est pour ça que je dis qu'on devrait en parler davantage parce que ça touche à tous les éléments qui sont importants pour les Québécois.
0: Est-ce que, finalement, il n'y a pas des questions qui concernent d'abord et avant tout la population, c'est-à-dire la société civile? Évidemment, il y a un organisme comme le vôtre qui s'appelle Groupe Conseil en alimentation ILO qui estime que c'est une question extrêmement importante parce que finalement, moi j'aime à répéter l'autre, n'est-ce pas, qui dit que la politique est une question bien trop importante pour ne laisser ça qu'à des politiciens.
1: Ben, tout à fait, c'est pour ça qu'on s'en parle aujourd'hui.
0: Voilà. Alors, donc maintenant, il faut en parler aujourd'hui, mais il faut en parler aussi demain, parce que j'ai l'impression que hier, vous en parliez, n'est-ce pas, et avant-hier, vous en parliez, de sorte que on arrive à sensibiliser le plus de gens possible, à donner toute la place que ça prend à l'alimentation.
1: Ben oui, tout à fait. Je pense que c'est un sujet qui nous touche tous au quotidien. Oui, il y a le coût des aliments à l'épicerie, mais il y a la manière aussi de transmettre aussi notre culture à nos jeunes. On est en mesure de faire des maths, du français à travers cuisiner avec nos enfants et tout. Donc, je pense que c'est un sujet qui touche l'ensemble de nos vies. Et on devrait en parler davantage. On a parlé beaucoup d'achat local lors de la pandémie de COVID-19. On en a parlé aussi lorsqu'il y a eu la première vague de tarifs imposée par les Américains. Mais ça devrait être un sujet qui est dans l'actualité beaucoup plus fréquemment que ça.
0: Et parce que moi, j'ai bien l'impression que le public prend les choses de manière beaucoup plus sophistiquée. Tout ce qui est nouveau semble attirer. Par exemple, on va parler de l'IA, quelles sont les mesures à prendre pour ne pas se faire dévorer tout rond par l'IA. Mais l'alimentation, on ne pourra pas faire un programme politique sur l'alimentation comme on fait un programme politique sur l'indépendance du Québec, genre.
1: Ouais, ben peut-être pas un aussi grand projet de société, mais moi je dis que notre alimentation, c'est une partie de qui nous sommes. Hein. Il y a une fameuse expression qui dit « Dis-moi ce que tu manges, je te dirai qui tu es ». Notre alimentation, pour moi, c'est un élément fort de notre culture, de notre identité, tout comme notre langue, tout comme le sont nos arts, notre musique, notre cinéma et tout ça. Donc c'est un élément qui définit qui nous sommes comme Québécois. Donc oui, c'est un élément qui devrait être mis davantage de l'avant.
0: Définitivement, parce qu'à un moment donné, il y en avait de ces cours-là dans nos écoles primaires, comment s'alimenter, comment préparer des repas. On dirait que ça n'existe plus.
1: Non, effectivement, ce n'est plus là, puis je pense que c'est quelque chose qui devrait être intégré au cursus scolaire pour permettre aux jeunes de comprendre comment cuisiner, quels nutriments leur apportent les aliments, ce qui leur permettra après ça, en allant à l'épicerie lorsqu'ils seront autonomes, d'acheter des aliments de base qui coûtent moins cher à acheter, qui leur permettent aussi de transmettre leur tradition familiale et tout ça à leurs enfants et tout. Donc, je pense que c'est un élément, effectivement, qui devrait être amené dans l'actualité.
0: Dites-moi, comment vous, personnellement, à titre personnel ou comme responsable dirigeant du groupe Conseil en alimentation ILO, comment vous concevez la politique? Est-ce que c'est à ces leaders d'amener la population là où ils veulent ou est-ce que c'est la population qui devrait comment inciter ces leaders-là à prendre position sur des questions aussi importantes ou d'autres questions genre là?
1: Ah ben c'est je pense que c'est une responsabilité partagée. Je pense que nos gouvernements ont un rôle à jouer pour informer la population, mettre des programmes en place pour inciter les gens à consommer davantage local, leur faire comprendre l'importance de cet achat local-là. Ils doivent jouer un rôle modèle aussi en achetant davantage de produits locaux pour les institutions, les écoles, les hôpitaux et autres. Et après ça, si la population est intéressée par ce sujet-là, ben évidemment qu'ils vont en parler. Donc on l'a vu durant la pandémie, lorsque les gens ont eu peur qu'on n'ait plus de produits alimentaires sur nos tablettes parce que la majorité de nos produits alimentaires sont importés, ben les dirigeants se sont levés debout et ont pris la peine de mettre ça dans leur programme, dans leur discours quotidien.
0: Naturellement, tout le monde ne peut pas faire la politique, n'est-ce pas? Il y en a qui sont doués pour ça et on va leur laisser la chose. Par contre, lorsqu'on voit qu'il y a des éléments aussi importants, cruciaux pour l'avenir d'une société qui ne sont pas pris en compte dans un débat aussi important, est-ce que ça ne nous titille pas au point de vouloir faire de la politique? Parce qu'on a dit, la politique est un élément tellement important dans la vie qu'il ne faut pas laisser ça uniquement à des politiciens professionnels.
1: Ouais, ben je me lancerai pas en politique, mais j'ai l'impression que j'aide l'industrie alimentaire sur une base quotidienne en aidant les entreprises d'ici dans leur stratégie d'affaires, leur stratégie de mise en marché, leurs innovations et tout ça. Donc je me dis qu'en ayant des marques d'ici qui sont plus fortes, qui sont plus structurées, qui sont mieux préparées pour faire face au marché, ben on va créer la demande pour ces produits-là et c'est un petit pas à la fois.
0: Un petit pas à la fois, Guillaume Mathieu, dirigeant du groupe Conseil en alimentation ILO. Je vous remercie d'avoir pris du temps de nous parler cet après-midi, Monsieur Mathieu.
1: Merci à vous.
0: Au revoir.
1: Au revoir.
0: Il est 16h29 dans un instant, mesdames, messieurs. on va faire la pause commerciale pour mieux vous revenir l'instant d'après et continuer notre magazine avec Isabelle Charbonneau, qui est présidente du CA de l'Association des microbrasseurs du Québec. 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Bon après-midi, David. 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Ça va toujours bien, David?
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0: Au revoir.
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0: On continue la pause commerciale. Au retour, Isabelle Charbonneau avec nous.
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Féminicide présumé, les policiers de Laval enquêtent sur la mort suspecte d'une femme. Les policiers de Laval enquêtent en effet sur un meurtre qui a toutes les apparences d'un féminicide. Ils ont reçu un appel vers 12h30 mardi pour deux personnes blessées dans un domicile de la rue Jean Béraud. Une fois sur place, ils ont constaté qu'une des deux personnes, une femme de 77 ans, était morte. La deuxième personne qui était sur place, un homme de 78 ans, était blessé et a été transporté à l'hôpital. Les enquêteurs doivent le rencontrer lorsque son état le permettra. Les deux personnes seraient en couple. Le dossier est entre les mains de l'escouade des crimes contre la personne du service de police de Laval, déployé pour déterminer les causes et les circonstances du décès. Le SPL parle pour l'instant d'une mort suspecte. Bien qu'il soit encore trop tôt pour déterminer s'il s'agit d'un féminicide ou non, le service de police confirme qu'il s'agit là d'une des hypothèses envisagées.

0: 16h40 minutes, comme annoncé, nous avons avec nous en ligne Isabelle Charbonneau, présidente du CA de l'Association des microbrasseurs du Québec. Bon après-midi, Madame Charbonneau.
1: Bon après-midi.
0: Comment ça va, Madame Charbonneau?
1: Ça va bien, merci.
0: Ça va bien dans les circonstances, j'ajoute pour vous.
1: Oui. Donc, vous faites probablement référence là aux États-Unis et à l'embargo qui est sur l'alcool.
0: Touche les produits alcoolisés qui viennent du Québec. Et vous, vous êtes présidente de l'Association des microbrasseurs du Québec. Ça vous touche de plein fouet, en tout cas, toutes les entreprises microbrasseurs et tous les autres, là, d'une certaine manière.
1: Ben, au fait, il y a très peu de nos membres qui... C'est une minorité de nos membres qui exportent.
0: Okay.
1: Donc, c'est pas tant l'embargo qui fait mal. Au fait, ça fait... comme je vous dis, ça touche une minorité de nos membres. Mais ce qui fait plus mal, c'est les tarifs. Donc, il y a des tarifs sur le papier, sur le carton, donc ce qui touche les emballages. Pour la confection des emballages.

0: emballage, les tarifs sur l'aluminium font mal, et évidemment les coûts de l'essence. Donc, mais ça, on vit avec ça depuis plusieurs mois déjà. Donc, la nouvelle d'aujourd'hui nous affecte pas tant que ça.
1: C'est ce que j'allais dire, moi, par rapport aux tarifs. La plupart, est-ce que c'est des produits importés des États-Unis, comme le carton?
0: Oui, il y en a certainement. Il y a des moulins qui sont aux États-Unis, donc oui, mais il y a des ressources alternatives. Donc, il y a certains de nos membres là, qui se sont tournés vers des fournisseurs qui se procurent le carton, le papier d'Europe. Ça a engendré évidemment
1: des coûts supplémentaires.
0: Des délais, c'est des délais surtout. Plus loin. Donc, il faut mieux planifier.
1: Mais dites-moi, le fait d'utiliser, d'avoir à payer ces produits importés-là en euros plutôt qu'en dollars américains, ça fait augmenter les prix d'une certaine manière?
0: En fait, nous, on n'achète pas directement des moulins. C'est nos fournisseurs ici qui ont à négocier le coût du carton et du papier. Alors là, je suis pas dans le secret de leurs ententes, mais oui, on peut penser que c'est plus complexe de par la distance et de la planification au niveau des achats. Et oui, possiblement plus cher, mais là, on n'a pas les répercussions de ça encore. Là.
1: Et lorsqu'on parle d'un autre produit qui rentre dans la composition, si on veut, j'imagine c'est pour les canettes, l'aluminium, mais nous sommes en Amérique, le roi de l'aluminium, non?
0: Oui, tout à fait. Mais donc, on exporte notre matière première, les laminoirs, sont aux États-Unis. Alors là, il y a des tarifs qui s'appliquent et tout dépendamment du format de canette, la grande canette, là, le 473 millilitres, est en majorité fait aux États-Unis. La 355 millilitres a des usines au Canada. Donc là, il y a un mix de différents cas de figure qui font que qu'on est affecté, et tous les couvercles qui sont mis sur les canettes, ça provient des États-Unis. Alors, il y a des tarifs. Donc ça, depuis le début des tarifs, là, je vous dirais que, tu sais, c'est des augmentations d'à peu près 15%, là.
1: 15%. Et ce 15%-là, c'est le prix que nous payons aussi au Canada pour, ces produits-là. Pas seulement 15% payé par le consommateur aux États-Unis?
0: Bon, je ne suis pas certaine de bien saisir votre question, mais...
1: Lorsqu'il y a ces tarifs et contre-tarifs, forcément, et que nous importons aussi ces produits fabriqués, finalisés ici au Canada, nous importons des États-Unis quelquefois, est-ce que c'est le même prix que nous payons ou est-ce que le consommateur ici au Canada paye moins cher ce produit-là embouteillé?
0: Au fait, c'est certain que... C'est les marges qui diminuent là pour nos membres. C'est vraiment les marges d'opération qui diminuent. Ensuite, il y a toutes sortes de stratégies qui sont développées parce que il faut trouver un équilibre. Alors oui, il y a une certaine partie des coûts qui a été, qui est et qui sera probablement transférée aux consommateurs.
1: Alors, dites-moi, Madame Charbonneau, on a vu le président américain parler éventuellement de reprendre les négociations avec le Canada et on a l'impression qu'on n'a jamais arrêté de négocier. Oui, probablement que ces tarifs-là vont être levés de part et d'autre, mais est-ce que ça prend un certain temps après le retrait de ces tarifs pour revenir au prix normal, un certain temps de battement, si on veut?
0: C'est C'est une bonne question. Je ne le sais pas parce qu'on ne l'a pas vécu. Mais oui, on peut s'imaginer que ça prendra un certain temps, tout à fait.
1: Maintenant, est-ce que c'est à ce point terrible pour l'industrie? Vous m'avez dit, c'est sûr que c'est une minorité de ces membres, de vos membres, qui subissent les contre-coups. Est-ce qu'on en parle dans le milieu? Est-ce que on s'adresse au gouvernement pour essayer d'avoir une certaine forme d'aide de manière à pouvoir résister, ne serait-ce que pour faire passer le moment difficile?
0: Ben, en fait, les deux paliers de gouvernement ont mis des mesures en place. Alors, j'imagine que je suis pas dans le détail par rapport à toutes les stratégies que nos membres peuvent bénéficier. Là. Mais les mesures d'aide sont là. C'est certain que là, l'embargo complique les choses pour, encore une fois, là, une minorité de membres de l'Association des microbrasseries du Québec. On a entendu là, qu'il y a peut-être des stratégies là, de produire produits des portfolios aux États-Unis, mais là, je peux pas commenter davantage que ça. Je n'ai pas de détails.
1: Pour terminer, dites-moi quel serait le meilleur scénario à envisager pour le milieu des microbrasseurs du Québec?
0: Ben, dans un contexte comme celui-ci, c'est clairement l'achat local. Clairement l'achat local. Donc, les gens qui on invite au fait la population, les gens à faire des choix. Il y a 300 quelques microbrasseries au Québec. Il y en a dans toutes les régions du Québec. Alors la prochaine fois que les gens vont aller à l'épicerie pour acheter de la bière, ben on leur demande, on les encourage d'être curieux s'ils l'ont jamais fait ou de poursuivre leurs achats vers les produits de microbrasserie.
1: Alors, quand on dit microbrasseur, est-ce qu'on parle de manière générale d'artisans de la brasserie par rapport aux grandes entreprises qui font aussi la bière, par rapport justement à ces microbrasseurs qui sont des artisans fabriquant la bière à leur manière, de manière originale, je dirais? Non?
0: Alors, il y a des différentes tailles de microbrasserie. Il n'existe pas au Québec de définition légale pour définir, faire la différence entre un grand brasseur et un microbrasseur. Par contre, à l'interne, pour être membre de l'Association des microbrasseries, il faut brasser un maximum de 500 000 hectolitres par année.
1: 500 000 hectolitres, ça représente combien de canettes?
0: Alors, il faudrait faire le calcul.
1: C'est beaucoup de canettes. C'est beaucoup de canettes, Madame Charbonneau.
0: C'est beaucoup de canettes.
1: En tout cas, il faut brasser beaucoup. Isabelle Charbonneau, présidente du CA de l'Association des microbrasseries du Québec. Je vous remercie, Madame, d'avoir pris du temps de nous parler cet après-midi.
0: Grand plaisir et à votre santé en dégustant une bière de micro.
1: À votre santé également. Au revoir.
0: Au revoir.
1: Silou Jean-Paul, journaliste, présentateur de Regard et de Réveil Matin, est avec nous. Nous sommes en terrain connu. Silou Jean-Paul, comment ça se passe? Silou Jean-Paul.
2: Bonsoir, Jean-Ernest. Ça va très bien, merci. On salue nos auditrices et nos auditeurs de CPRN.
1: J'aime souvent ajouter ça va très bien, même quand ça va mal, Silou. Ça va vraiment mal dans notre pays d'origine, Silou.
2: Oui, ça va très mal. Et alors, une nouvelle qui vient tout juste là de tomber, c'est le décès de Gilbert Bidjo, cet homme d'affaires très connu de nom, en tout cas en Haïti.
1: Oui.
2: Il est décédé aujourd'hui à l'âge de 91 ans.
1: Ah, ça veut dire dans son lit de vieux, n'est-ce pas?
2: Oui, tout à fait. On doit rappeler que c'est, je ne sais pas si c'est sa personne ou il a une entreprise appelée
1: Ben
2: Gilbert
1: oui,
2: Bidjo.
1: ben oui. Ah oui, la
2: Mais.
1: maison Bidjo, je crois, sur la Grand Rue.
2: Oui, non, il y a la maison Bidjo, mais je me demandais est-ce que la maison s'appelait Gilbert Bidjo parce
1: Non,
2: que c'est
1: mais
2: le
1: c'est.
2: logo. C'est le logo qu'on a sur le maillot, sur l'équipement de l'équipe haïtienne. Et donc, à un certain moment, sa compagnie, enfin, à certains moments récents, sa compagnie sponsorisait l'équipe nationale haïtienne. En tout cas, GB était le sponsor officiel. Je ne sais pas si c'est lui-même en personne, Gilbert Bidjo, ou si c'est la compagnie.
1: Probablement la compagnie, n'est-ce pas? Alors, voilà, ça c'est vraiment une figure de longue date dans les affaires haïtiennes. Quand on dit des gens qui sont dans le domaine des affaires depuis des lustres, Tilou,
2: Oui,
1: c'est Gilbert
2: un des plus
1: Bidjo.
2: fortunés aussi.
1: Et des plus fortunés. Est-ce que ça a fait sa fortune en Haïti
2: Ah,
1: ou
2: en Haïti aussi.
1: on sent aussi qu'il a fait sa fortune un peu en Haïti également. Alors, Thilou Jean-Paul,
2: Autre nouvelle.
1: il y a quand même les mauvaises nouvelles, et ça, c'est Cocorade sans race dans Gros Morne qui continue à faire des siennes. J'ai parlé à des gens, en tout cas indirectement, à des gens de Gros Morne. Vraiment, Gros Morne était, comment, vidé de sa substance. Tous les Gomornais ont trouvé refuge ou au Gonaïves, ou à Pilate, ou ailleurs, mais pas à Gros Morne, à gracieuseté de Cocorade sans race.
2: Oui, et puis on a envie de dire que c'est un film qu'on a déjà vu dans d'autres localités et d'autres villes. Et comme toi, tu aimes dire, quand on se plaît à dire que Port-au-Prince, c'est pas Haïti ou tel autre endroit, c'est pas Port-au-Prince, ben ce qui se passe au sud peut exactement arriver au nord, rien ne l'empêche et on est encore une fois malheureusement en train de le constater.
1: Vraiment, vraiment, vraiment. Et mais on nous a appris que Tilou, la FRG, ayant appris la situation, est retournée sur les lieux. Mais maintenant, est-ce que la FRG reste en place pour aider la population à reprendre possession de sa maison, de son lieu d'habitation? Je ne sais pas. Je n'ai pas l'information. Il faudrait vraiment, parce que ce matin encore, avant de venir à la radio, j'ai des gens de Gros Morne dans mon entourage qui ont appelé les leurs en Haïti et puis qui ont appris qu'ils ont dû quitter. Et il était presque midi. Il n'y avait pas grand monde qui était de retour dans Gros Morne.
2: On le comprend bien, on le comprend. Et c'est là peut-être que le besoin d'avoir l'effectif de 5 500 se fera sentir. Est-ce que la FRG en l'état actuel, même en mettant les forces de police nationale et des forces armées, est-ce qu'on a assez d'effectifs pour occuper toutes ces zones de sorte que les bandits ne reviennent pas? Ça, c'est la grande question, mais il y a aussi le renouvellement de la FRG qui a été acté par l'ONU. Sauf que le renouvellement, la prolongation du mandat, c'est juste pour le 31 mars 2027.
1: Ça veut dire, ben c'est quand même 6 mois.
2: 6 mois. Est-ce qu'on va renouveler chaque 6 mois?
1: Mais aussi moi, il n'y a pas de problème. Et moi, je suis heureux de voir, parce que chaque fois, comme il y a une publicité sur les zones qui parle de à l'aise, met à l'aise, n'est-ce pas? Les autorités sont trop à l'aise, comme tu aimes dire, pour les bandits. Lorsqu'ils ont un renouvellement qui est signé pour au moins un an, et même s'ils ne donnent aucun résultat, ils savent que le renouvellement ira jusqu'à un an. Tandis que lorsque le renouvellement se fait aux 6 mois, eh ben on a la pression de donner des résultats, d'être en mesure d'aller sur la scène de l'ONU et dire, présenter des résultats plutôt positifs. Au moins ça. N'est-ce
2: Ça,
1: pas? Et tu vois
2: c'est peut-être la position.
1: que la Russie et pardon et la Russie et la
2: La
1: Chine
2: Chine.
1: étaient favorables pour un renouvellement de 3 mois.
2: Oui, c'est ce que j'allais dire. C'est bien la position de la Russie. Mais ce qu'on pourrait craindre aussi, c'est qu'à un certain moment, même si on commence à avoir des résultats et qu'on ait besoin de cette FRG pour d'autres questions géopolitiques que la Russie et la Chine décident de bloquer pour nuire aux États-Unis.
1: Très honnêtement, je ne crois pas. Lorsqu'il s'agissait de lancer le mouvement, oui, on était sceptique que la communauté internationale était de bonne foi, que la communauté internationale ne tomberait dans les mêmes allait retomber dans les mêmes bévues. On était sceptique donc que ça allait bien se passer et c'est un peu pour ça qu'on était un petit peu dubitatif en prônant, etc., la ligne dure. Mais maintenant que le mouvement est lancé, tout ce que la Russie et la Chine font, moi je pense que c'est pour permettre à cette force de montrer qu'elle a du mordant et qu'elle donne des résultats, Thilo. C'est, moi, je suis obligé de penser comme ça parce que je te suis en disant que on ne croit pas que ces gens-là vont se coucher la nuit et se lever le lendemain matin et dire qu'on veut faire mal à Haïti, je veux faire mal à Haïti.
2: Mais en même temps, moi je me pose la question, est-ce que c'est encore pour des raisons géopolitiques? La Chine, on sait qu'elle a une grande armée, est-ce qu'elle ne pourrait pas contribuer aussi avec des soldats dans la FRG, est-ce que ça ne se compléterait pas très rapidement avec la Chine?
1: Mais géopolitique, mais de politique tout simplement, Haïti, n'oublie pas, c'est un adepte de Taïwan au lieu de Chine. Et les États-Unis ont fait pression sur le petit pays Haïti pour adopter les Taïwanais.
2: Ce qui est quand même bizarre parce que Haïti a des relations diplomatiques avec Taïwan, alors que entre Taïwan et les États-Unis, il n'y a pas d'échange d'ambassadeurs.
1: Donc,
2: Les États-Unis ne reconnaissent pas Taïwan comme un État indépendant, mais Haïti, oui.
1: Ouais. Et puis, Thilou, il y a aussi, bon, est-ce que Taïwan est un État indépendant?
2: Il y a quelques pays.
1: Mais Taïwan ne fait pas partie du club des 197 pays.
2: Je me rappelle plus combien, mais Taïwan avait été évincé et on a donné la place de Taïwan à la Chine continentale. Bon. Oui. Mais il y a des pays qui reconnaissent Taïwan.
1: Qui reconnaissent Taïwan, ça c'est des pressions diplomatiques, politiques, n'est-ce pas? Et puis, ce que je disais, Thilou, tout à l'heure, c'est les États-Unis qui forcent Haïti à reconnaître Taïwan plutôt que la Chine, alors que la République dominicaine se trouve dans la même situation de dépendance, entre guillemets, des États-Unis, et pourtant, la République dominicaine a fait son choix, a décidé de reconnaître la Chine.
2: C'est ce qu'on disait l'autre jour, c'est que même avec ce besoin de ces grands pays et de donneurs d'ordre et de ceux qui financent, comme on disait, mais quand on a des responsables qui vraiment sont des hommes et des femmes d'État, on arrive à tirer son épingle du jeu et les autres, ils savent qu'il y a une limite à ne pas dépasser. Malheureusement, nous ne sommes pas encore là.
1: La génération de politiciens en Haïti ces jours-ci, c'est des gens qui n'ont aucune colonne vertébrale et qui pensent... Et tu vas voir aussi, là, Thilo, pour décider de briguer un poste électif, un poste de président aux États-Unis, en République dominicaine, mais on n'a pas à voyager à Washington pour avoir la bénédiction des Américains.
2: Et puis, ils me paraissent, je ne les connais pas trop bien, mais ils me paraissent plus ou moins formés. On a l'impression qu'il y a un niveau à ne pas descendre pour être en poste. Là, je vois certains qui se proposent d'être candidats. J'en ai vu un tout à l'heure, candidat au Sénat en Haïti. Ça ne va toujours
1: pas. Du pareil au même. Hein? Merci beaucoup, Thilou Jean-Paul, journaliste présentateur de Regard et de Réveil Matin à CEPAM. Ce soir, 20h, Thilou.
2: Ce soir, 20h, et puis, alors, pour Regard, et puis demain matin, 6h pour Réveil Matin.
1: 6h tapante, comme on dit, hein?
2: Oui, totalement.
1: Merci, Thilou.
2: Merci.
1: Merci, au revoir. 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

Il est 17h05 minutes. On attend Alan Carter, qui est professeur au département de génie de la construction de l'école de technologie supérieure ETS, pour nous parler des infrastructures ici à Montréal. On nous dit que il y a tout un défi colossal à soutenir, n'est-ce pas, lorsqu'il s'agit de travaux d'amélioration de nos infrastructures ici à Montréal. En fait, selon un article dans le journal La Presse, Montréal a besoin d'investir 2,7 milliards de dollars par an pour maintenir ses infrastructures, alors que la ville n'en injecte que 1,8 milliard de dollars. On nous dit, dans ces conditions, attendez-vous à voir des cônes oranges encore longtemps dans les rues de Montréal. Un nouveau rapport confirme en effet le défi d'entretenir les infrastructures vieillissantes de la métropole. Les rues, les conduites d'eau potable et le réseau d'égouts continuent de se dégrader malgré des investissements de près de 700 millions de dollars dans la protection de ces infrastructures en 2025. Les 4053 kilomètres de rues et les 9379 kilomètres de canalisations souterraines, d'aqueducs et d'égouts de Montréal ont été tellement négligés depuis des décennies que les sommes colossales investies dans leur entretien ne suffisent pas donc à les améliorer. Ce constat est tiré du portrait annuel de l'état des actifs de Montréal en 2025, rendu public la semaine dernière. On parle de ces experts de la ville qui calculent que des investissements de 2,7 milliards de dollars par année seront nécessaires pendant les 10 prochaines années pour protéger les infrastructures municipales. Les sommes prévues en protection des actifs s'élèvent cependant à 1,8 milliard par an, ce qui laisse entretenir un sous-investissement de 900 millions de dollars par an. Conséquence, le déficit de maintien d'actifs de la métropole, estimé à 11,6 milliards de dollars, risque de prendre de l'ampleur. Ça n'a pas de sens. Attendre n'est plus une solution. L'usure s'aggrave, les risques augmentent et la facture aussi. Avait lancé il y a 2 semaines la mairesse de Montréal, Soraya Martinez-Ferrada. Elle et son homologue de Longueuil, Catherine Fournier, ont interpellé d'une même voix les chefs politiques en campagne électorale. Elles ont réclamé un financement prévisible et à la hauteur des besoins pour rénover leurs équipements. Donc à Montréal et à Longueuil, ça ne va pas. Absolument pas. Les citoyens donc subissent les conséquences du manque de financement des infrastructures. Les nids de poules se multiplient, dit Madame Martinez-Ferrada, elle-même qui a subi d'ailleurs 2 crevaisons à la rue Notre-Dame. Les égouts peinent à absorber les pluies abondantes. Des maisons sont inondées à répétition. Le métro de Montréal se dégrade. Montréal a dû limiter la consommation d'eau potable cet été en raison de travaux d'urgence sur une immense conduite. Les 3/4 des infrastructures sous la responsabilité de la ville de Montréal sont dans un état assez bon, très bon, bon ou satisfaisant, indice A, B ou C. En revanche, 19% des actifs se trouvent dans un état insatisfaisant, indice D ou E. Les autres actifs, 6%, sont dans un état non défini. Le réseau routier est l'infrastructure la plus coûteuse. On parle ici non seulement des rues locales et des grandes artères, mais de 3150 km d'autotrois, de 612 tunnels, ponts et viaducs, de 111 289 lampadaires et de 2415 de feux de circulation.
Selon les experts de la ville, il faudrait dépenser près $1 milliard par année dans les 10 prochaines années pour rétablir ses actifs en état minimalement satisfaisant. La ville est loin du compte. Elle a investi $354 millions pour entretenir son réseau routier en 2025. Pas étonnant, dans ces conditions, que le réseau routier se détériore. L'état des rues locales et du réseau artériel est passé de bon, code B, à satisfaisant, code C. Le système de traitement des eaux usées nécessite aussi des investissements annuels de $373 millions pour rétablir ses actifs en état minimalement satisfaisant, comme le veut la formule. Les réseaux d'égouts se dégradent et passent à une cote D, mauvais état. L'état du réseau d'eau potable reste en bonne condition, mais la ville doit tout de même investir $321 millions par année pour le maintenir en état de fonctionnement. La mairesse de Montréal a déclaré dans les derniers mois qu'elle comptait augmenter de 68 à 75% la part des investissements totaux en infrastructures consacrées à l'entretien, même si c'est pas mal moins sexy que d'inaugurer des projets flambant neufs. Alan Carter, professeur au département de génie de la construction de l'école de technologie supérieure, estime que Montréal devrait investir encore davantage dans la réfection de ses vieilles infrastructures. Je pense qu'on n'a pas encore eu le coup de fouet nécessaire pour faire un revirement de situation, dit-il au Devoir. Je comprends le besoin de nouvelles infrastructures, mais il faut se demander si on en a réellement besoin, a-t-il dit. Les donneurs d'ouvrages doivent changer leur façon de choisir leurs fournisseurs pour s'ouvrir à des innovations, selon le professeur. Des laboratoires de recherche travaillent sur des matériaux plus rigides et plus durables. Il est aussi possible d'imperméabiliser les revêtements à coût raisonnable, l'eau étant un ennemi des chaussées avant même l'apparition de fissures. Quand les nids de poules apparaissent, il est déjà trop tard, lance Arlan Carter. Le patchage de tout est la pire des solutions parce que tout est à recommencer dans les jours suivants. L'Ordre des ingénieurs du Québec fait sienne les solutions avancées par les experts comme Arlan Carter. L'organisme saute aussi dans la mêlée électorale et interpelle d'ailleurs les partis dans l'espoir de résoudre cette crise des infrastructures, souligne sa présidente Sophie Larivière-Manta.

0: Oui, mieux vaut tard que jamais. Alan Carter, professeur au département de génie de la construction de l'école de technologie supérieure ETS. Comment ça va, Monsieur Carter? Ça va bien, Monsieur Carter?
1: Oui, très bien.
0: Oui, et puis il est question d'infrastructures à Montréal. On est loin du compte quand on parle d'investissement pour garder ces infrastructures en bon état, Monsieur Carter.
1: Exact.
0: Et quand on dit on est loin du compte, on n'est pas proche du tout. Et ce qu'on fait généralement, on fait du rapiessage. Et selon vous, c'est la pire des solutions qu'on pourrait avoir.
1: Ben, ce n'est pas une bonne solution parce que à court terme, c'est économique. Mais à moyen et à long terme, ça nous coûte plus cher et on voit ce que ça fait. Ça n'améliore pas l'état global du réseau. Ça ne fait que s'empirer.
0: Et donc, qu'est-ce qu'il faudrait faire? Parce que bon, à un moment donné, c'est toujours les mêmes qui payent, c'est vous et moi, hein, c'est nous autres. Est-ce qu'on a les moyens d'avoir des infrastructures vraiment comme il se doit, ou est-ce qu'il faut se contenter de peu?
1: Je crois qu'on a le moyen d'avoir des infrastructures, mais peut-être pas la totalité de nos infrastructures au niveau de qu'on aimerait avoir. Il faut peut-être commencer à être sélectif un peu plus sur qu'est-ce que l'on devrait maintenir à un état parfait, et certaines routes, on devrait peut-être accepter qu'elles sont en moins bon état. Sinon, ben, il faut mettre beaucoup plus d'argent parce qu'il existe des bonnes techniques, on connaît, et on pourrait faire mieux avec l'argent que l'on a actuellement, mais on peut pas faire des miracles.
0: Et c'est difficile lorsqu'on analyse la situation du Québec. Ce Québec, c'est quand même pas un pays du quart monde ou du tiers monde. Et de plus en plus, on parle dans les municipalités d'envisager des solutions alternatives lorsqu'on parle d'infrastructures routières. Hier, je crois avoir eu une entrevue avec un maire de Laurentides qui envisage éventuellement de revenir à des routes en gravier, professeur. C'est pas faisable lorsqu'on est dans un pays où on dit qu'on est une population riche.
1: Je suis d'accord et pas. Donc, je suis pas contre l'idée de retourner sur des routes en gravier, mais ça dépend à quel endroit. Et on est capable de faire des routes qu'on va appeler non revêtues, donc ce qu'on appelle les routes en gravier, mais un peu plus modernes, donc un peu plus technologiques. Donc, on est capable d'avoir des routes qui ne feront pas de poussière ou très peu de poussière et qui vont être relativement durables. Mais ce n'est pas magique et c'est pas quelque chose qu'on veut, par exemple, à Montréal, il y a trop de trafic sur la majorité des routes. C'est seulement viable, ça, pour des routes qui ont du très faible trafic. Donc, disons, autour d'un lac où il y a des chalets ou des choses comme ça, qu'on n'a pas besoin d'avoir des chaussées asphaltées. Donc, il faut réellement faire attention. C'est pas applicable partout. Il n'y a pas de solution unique qui est bonne à toutes les situations.
0: Maintenant, est-ce qu'il faut envisager, est-ce qu'il faut se dire pourquoi on en est arrivé là avec des routes dégradées et visiblement, lorsqu'on parle de chiffres, on semble avoir énormément de difficultés comme payeur de taxes à pouvoir se payer. Est-ce que c'est à cause des changements climatiques qui font en sorte que nos routes se dégrade plus vite, ou est-ce que par ailleurs c'est parce qu'on a négligé pendant des années d'investir en temps réel au bon moment?
1: On ne peut pas mettre les changements climatiques complètement de côté, mais c'est largement un manque au niveau de l'entretien, de la maintenance des chaussées qui est responsable. Comme n'importe quoi, comme une maison, comme une voiture, comme notre linge, si on ne fait pas un entretien, ça ne durera pas. Les chaussées ne sont pas prévues pour être éternelles. On doit faire un entretien qu'on n'a pas fait. Ben maintenant, on paye pour.
0: Ouais, et puis la solution, qu'on le veuille ou non, c'est qu'il faut se mettre la main dans les poches. Ça voudrait dire, vous ne l'avez pas dit dans l'article où vous étiez interviewé, mais c'est nous, les contribuables, qui allons devoir payer la note.
1: Clairement, mais il faut comprendre aussi que les contribuables la mettent déjà la main dans les poches. Si on prend les chiffres qui ont été sortis par le CAA l'an dernier, ça disait que les dommages, les coûts supplémentaires d'entretien des voitures, c'est les plus élevés au Québec que toutes les autres provinces au Canada. J'ai pas le chiffre par cœur, mais c'est quelque chose comme 250 $. Donc, on fait déjà un payage indirect, mais celui-ci est dû aux mauvaises qualités des routes. Fait que l'idée peut-être d'avoir des péages sur certaines artères pour arriver à des routes qui seront en meilleure qualité, ben, c'est quelque chose qu'il faudrait peut-être réenvisager.
0: Et oui, ce n'est pas mauvais, mais parallèlement, on fait la promotion du service en transport collectif, n'est-ce pas? Et on dit pour l'environnement, c'est la meilleure des choses. Et on fait en sorte qu'il y ait une connectivité entre les différents services, etc. Donc, on peut faire une promotion dans ce sens-là, mais on risque aussi d'arriver avec des solutions qui n'en sont pas, dans la mesure où les gens peuvent, à un moment donné, choisir l'alternative à la voiture aussi.
1: Oui, on s'entend que le côté transport en commun est une meilleure idée du point de vue financier, du point de vue environnemental. Peut-être pas toujours très pratique, dépendamment de l'offre qui est disponible, dépendamment de la région où on se trouve. Mais les voitures font pas tant de dommages que ça sur les routes par rapport au poids lourd. Donc, tout ce qui est camion, de la livraison et ces choses-là, ça fait beaucoup de dommages. Donc, ceux-là, il faut faire particulièrement attention. Donc, si on est capable de réduire les poids lourds, l'impact, la durée de vie des chaussées va être plus longue. Si on réduit les voitures, ça a un petit impact, mais pas aussi grand.
0: Et puis, dernière question, est-ce que, d'une certaine manière, il n'y en a pas qui s'en mettent plein les poches comme...
1: Pas du tout. C'est, contrairement à la croyance, c'est pas des bandits qui gèrent les entreprises de construction. Les marges de profit sont surprenamment faibles par rapport à beaucoup d'autres domaines. Donc, oui, c'est beaucoup d'argent parce que c'est des gros contrats, c'est beaucoup de travail, mais non, on n'a pas affaire à des bandits. Dans ce
0: pas des bandits à cravate, mais il y a toujours dans le domaine de la construction un petit peu de questionnement à se poser. Parce que bon, il y a trois maires de la région métropolitaine, Montréal, celui de Laval et celle de Longueuil, qui pensent que si on se met ensemble, comme trois municipalités ensemble, on peut acheter en gros et construire à moindre coût.
1: C'est probable. Chaque fournisseur, c'est tous des entreprises privées. Et ils chargent le prix qu'ils veulent. Et c'est comme nous, si on se met ensemble pour acheter quelque chose, normalement, quand on achète en gros, on paye moins cher. Fait que oui, c'est quelque chose qui pourrait être dans le domaine du possible. Mais on s'entend que la plupart des entreprises qui font la construction routière desservent un territoire qui est relativement petit, parce que ça coûte très cher le transport des matériaux pour la construction, c'est d'un endroit à un autre. Donc, normalement, si, admettons, trois municipalités se mettraient ensemble, ben, ils seraient probablement limités par rapport aux entreprises qui pourraient soumissionner. Et il faut que ce soit des municipalités qui sont relativement proches les unes des autres.
0: Mmh. Alan Carter, professeur au département de génie de la construction de l'école polytechnique, de l'école technique. Technologique supérieure, ETS. Je vous remercie d'avoir pris du temps de nous parler cet après-midi, professeur.
1: Ça fait plaisir.
0: Merci, au revoir.
1: Au revoir.
0: Voilà, et pour l'instant, on va se tourner du côté de Jorge Alejandro Torres, qui est avocat en immigration. Est-ce que j'ai avec moi Monsieur Alan Jorge Alejandro Torres? Comment ça va, Monsieur Torres?
2: Oui, bonjour, monsieur Jean-Ernest Pierre, comment allez-vous?
0: Moi, ça va toujours bien, même quand ça va bien mal, maître. Dites-moi, vous êtes avocat de l'immigration et on annonce quelques changements à venir. Est-ce que ça regarde bien? Parce que j'ai lu un communiqué, un article du journal qui est sorti cet après-midi, dans le fond, qui nous dit que le gouvernement fédéral prévoit réaménager son affaire et attendra beaucoup plus d'immigrants dans les prochaines années que c'était prévu il y a encore quelques jours. On a revu notre affaire. Est-ce que vous avez cette dernière nouvelle, maître Torres?
2: Oui, moi, comme vous, je viens de lire l'article. C'est sûr que pour moi aussi, c'est une nouvelle. J'ai pas encore eu le temps d'analyser c'est quoi la stratégie fédérale, mais ce qui est mon hypothèse, c'est que ils reçoivent de plus en plus disons sûrement des rapports et des communiqués des régions, spécialement au Québec, comme quoi les programmes d'immigration, surtout économiques, sont en train de collapser, que les compagnies québécoises, comme sûrement partout au Canada, ont besoin de la main-d'œuvre. Au Canada, malheureusement, on est un pays qui on fait pas encore, on fait plus assez d'enfants, des bébés, donc. En ce moment, beaucoup de compagnies canadiennes, québécoises surtout, ont vraiment la peine à trouver la main-d'œuvre qualifiée. Donc, moi, comme avocat en immigration économique surtout, ça c'est sûr un point de vue subjectif. Je pense que ça vient surtout de cette pression d'avoir assez de personnes pour beaucoup d'industries comme en santé, comme vous le savez, dans les garderies d'enfants, il y a vraiment besoin, il y a vraiment une pénurie de main-d'œuvre critique. Donc, à mon avis, sûrement, ça vient de ça, que le gouvernement vient des. Il veut peut-être retourner à la stratégie d'attirer et sélectionner les immigrants qualifiés pour certains secteurs de l'économie. Donc, ça, mais c'est sûr que c'est juste une hypothèse.
0: Absolument, absolument, oui, mais ça vous a surpris à vous comme à moi, j'imagine, lorsqu'on a vu tout ce tohu-bohu des régions pour avoir de la main-d'œuvre, des gens qui, que ce soit les municipalités, que ce soit les autorités locales et les gens d'affaires surtout, qui nous disent ça crie famine en termes de main-d'œuvre. D'œuvre, n'est-ce pas? Et que le gouvernement, autant les gouvernements, autant fédéral que provincial, voulaient continuer avec leurs mesures qui consistaient à enlever des visas, etc., à rendre beaucoup plus difficile l'immigration, surtout pour les travailleurs temporaires, etc., etc. Donc, il était à peu près temps qu'on annonce un changement. Qu'on entende la voix des régions, les besoins en main-d'œuvre un peu partout, non? Mais ce que je trouve, Monsieur Torres, c'est que ça tombe comme nouvelle à un bien bon ou mauvais moment, dépendamment de où on se trouve, parce qu'il y a une élection provinciale où les acteurs, les chefs prennent position. De réduire ou d'augmenter le quota d'immigration, etc. Qu'est-ce que vous croyez? Évidemment, je sais que vous n'avez pas digéré l'importance de la nouvelle. Vous comprenez l'importance de la nouvelle, mais vous ne l'avez pas tout à fait digéré, je comprends.
2: Oui, mais après, ça c'est plus, on dirait, une analyse plutôt de politique. Moi, j'ai un bac en sciences politiques, donc je pourrais aussi à vous
0: Mais oui,
2: donner une réponse
0: on
2: aussi.
0: dit les avocats ont toutes les possibilités, n'est-ce pas?
2: Ça, oui. Mais c'est ça, avant les droits, j'ai fait la science politique. Mais c'est sûr que moi, la question de l'immigration en politique, surtout au Québec, il est devenue toxique dans le sens que je pense beaucoup de partis comme le PQ, la CAQ, ils regardent la question. En fait, on va dire que s'ils se présentent comme des partis en étant pro-immigration, ils vont sentir que ça va venir avec un coup politique important. Je pense que les Québécois, monsieur, madame, tout le monde au Québec, souvent, il y a un regard très, très critique de l'immigration, surtout dans les derniers 5 ans, où ils ont estimé que c'est à cause de l'immigration que les coûts de la vie ont augmenté, qu'il n'y a plus de place dans les hôpitaux, dans les écoles, etc. Moi, c'est sûr, comme avocat, je pense que c'était toujours la victime facile de blâmer les immigrants, quand plutôt, je dirais, c'est le contraire, c'est grâce à l'immigration que Il y a de la main-d'œuvre dans les hôpitaux, dans les écoles. Donc, je pense que malheureusement, la narrative, il est un peu à l'envers et les partis politiques n'ont pas le choix vraiment de un peu adresser cette mythe parce que justement, le public, monsieur, madame, tout le monde, pense vraiment que les immigrants sont ici pour faire mal et nuire l'économie quand c'est, à mon avis, le contraire.
0: Il fait chaud, il fait froid au Québec, c'est la faute aux immigrants, tout, tout,
2: C'est
0: tout
2: ça.
0: est de la faute des immigrants. Mais là où je dis, s'il vous plaît, permettez-moi, parce qu'on a commencé un petit peu plus tard l'entrevue, de faire une courte pause commerciale et de revenir avec vous, parce que c'est vraiment important d'aller un petit peu plus loin. Merci.
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1: Mesdames, messieurs, nous sommes de retour en entrevue avec Jorge Alejandro Torres, avocat, et nous étions donc en train de regarder cette dernière nouvelle avec Monsieur Torres. Monsieur Torres, imaginez qu'on a parlé d'ingérence étrangère de cette campagne électorale. Est-ce que cette annonce là ne peut pas être vue, annonce d'Ottawa, ne peut pas être vue comme une ingérence dans la politique québécoise, puisque la nouvelle vient de tomber vraiment à la toute dernière semaine de cette campagne électorale?
4: Oui, absolument. Mais je ne vois pas l'intérêt de Carney de le faire après, parce que ça va jouer à faveur du PQ, je pense. Le Parti québécois va pouvoir dire que voilà Ottawa qui s'apprête à contrôler notre immigration ou mal gérer le système d'immigration en réouvrant les robinets, on va dire.
1: Ouais.
4: Donc, je pense que oui, malheureusement, c'est pas un bon timing parce que ça va jouer justement, à mon avis, ça, une hypothèse, mais enfin, probablement pour bénéficier le PQ qui a une politique anti-immigration complètement déconnectée des réalités économiques de la Provence. Donc, c'est je sais pas si c'est évolu, je sais pas si Carney pensait que peut-être en disant ça il allait plutôt bénéficier le Parti libéral ou le Parti conservateur, je vois pas, mais peut-être c'est juste il était juste maladroit, Carney.
1: Oui, parce que rien ne forçait le gouvernement à sortir cette information, d'autant qu'il y a eu un premier faux pas en parlant d'ingérence étrangère. On s'explique mal comment la première ministre sortante n'est pas informée au moment opportun pour une démarche qui aurait été faite ici au Québec, etc., etc. Tout ça tourne court, mais tout ça en faveur du Parti québécois, malheureusement.
4: Oui, oui, absolument. Ouais. Je suis d'accord avec vous.
1: Bon, maintenant, si on parle d'immigration sérieusement, c'est toujours dans un but travailler pour le capital, comme on dit. Notre premier cours de droit, c'est toujours ça. L'immigration a une fonction pour en faveur du capital. Et le capital a besoin de main-d'œuvre. Je pense que les régions seront, d'une manière ou d'une autre, très contentes d'une augmentation du quota d'immigration au Québec, particulièrement.
4: Ah, mais oui, absolument. Moi, j'ai beaucoup de clients, des entreprises en région, exemple Lac-Saguenay, où on parle d'une pénurie de main-d'œuvre, en fait, juste permanente. Il y a juste de moins en moins de jeunes. Même les jeunes québécois qui sont nés là-bas, souvent, ils vont partir en métropole, soit à la ville de Québec ou à Montréal. Donc, je pense que les compagnies en région, soit à Saguenay, à Val-d'Or, où il y a vraiment une activité économique importante, ils vont être contents, ils seraient contents qu'il y aurait une migration qualifiée, ouverte, transparente,

0: Et quand on voit, pour des gens qui disent quand ça va mal, c'est la faute aux Québécois, on imagine ces étudiants qui viennent et qui payent pour étudier, qui quittent leur pays, mais avec un niveau de formation, hein, pour lequel niveau de formation le Québec n'a eu à débourser aucun frais, et qui vont éventuellement, après leurs études, qu'ils auront payé de leur poche, n'est-ce pas, pouvoir se mettre au service du Québec. Est-ce que le Québec n'est pas gagnant au départ?
1: Ah, mais oui, absolument, absolument. Et même, ça, ce qui est intéressant de voir, surtout pour les régions, c'est que même le PQ, même le Parti québécois, en ce moment, il y a un discours nuancé par rapport aux régions. Donc, même le PQ disent, pour les régions, on va essayer d'avoir une politique en immigration adaptée. Donc, on peut lire entre les lignes, dire plus ouvert, plus accueillante, plus flexible. Et tout ça à voir, une fois au pouvoir, qu'est-ce qu'ils vont faire? Je pense qu'ils vont, ils n'auront pas de choix dans tous les cas. On espère que le discours anti-immigration va s'assouplir une fois au pouvoir, quand ils vont se faire face à la réalité économique des compagnies en région et aux écoles en région et aux bénéfices de l'immigration à l'économie québécoise.
0: Évidemment, moi j'ajoute à la pression des artistes également du Québec. Je ne sais pas si vous avez vu aussi hier, il était question de ça dans la presse. Des artistes québécois indépendantistes ont dit à haut sur le baudet, sur le dos des immigrants. Parce que les immigrants ne sont pas responsables de toutes les erreurs qui ont été faites, c'est-à-dire en infrastructure, pour des maisons à prix modique, etc. On n'a pas fait ce qu'il fallait et on met tout ça sur le dos des immigrants.
1: Oui, absolument. Je pense que malheureusement, c'est une vision de l'immigration qui est difficile à changer. Cette mythe que l'immigration qui est là, qui a fait que tout coûte plus cher, qu'il n'y a plus de logements, quand souvent c'est le contraire, c'est eux qui viennent travailler dans la construction, comme je vous dis, dans la santé, dans les écoles. Donc, il faut vraiment avoir un discours plus nuancé, plus pragmatique et aussi, on va dire, moins raciste.
0: Moins raciste, et ça j'aime, je l'aime, parce que imaginez, au Québec, c'est donc évident, on ne fait pas assez d'enfants, et peut-être dans presque tous les pays occidentaux, on ne fait pas assez d'enfants. Alors si on veut la survie de la génération, des prochaines générations, il faut augmenter la population par l'immigration. C'est tellement plus simple et plus pratique, n'est-ce pas?
1: Ah, mais oui, absolument. C'est l'alternative, c'est faire plus de bébés. Et je pense que même en disant qu'on va, comme le PQ a dit, de donner plus de subventions on va dire, encourager les familles québécoises à faire plus d'enfants, je pense que c'est quelque chose plutôt culturel. Je pense que les Québécois, ils ont juste plus envie d'avoir des familles de 4-5 enfants, malheureusement. Et l'immigration, souvent, c'est des gens formés déjà avec les capacités et les formations pour venir et remplir le vide dans l'économie. Donc, c'est évidemment un choix même évident. Et je pense que même dans 5 ans, ça va être plutôt le contraire. Dans 5 ans, 10 ans, je pense que tout va être à l'envers. C'est le Québec qui doit aller chercher l'immigration et dire, regardez, s'il vous plaît, venez ici. Parce que même dans beaucoup de pays, surtout en Amérique latine, en Afrique, c'est pas la même chose. Je sais qu'en Afrique, il y a encore la croissance de la population, mais par exemple, en Amérique latine, c'est des pays qu'eux-mêmes, ils ont beaucoup moins d'enfants. Donc, eux-mêmes vont, leur gouvernement vont dire, non, non, tu viens pas prendre mon infirmière, tu viens pas pour prendre mon médecin. Donc, je pense que ça va être plutôt le contraire. C'est les pays développés qui vont aller crier et demander aux gens de venir plutôt que le contraire. Mais ça, c'est juste ma prédiction. On sait pas
0: Mais
1: encore.
0: c'est une prédiction qu'on commence à voir si vous allez dans les églises.

0: dit, vous n'êtes peut-être pas chrétien, vous n'allez pas prier, mais dans nos églises catholiques québécoises, mais c'est des prêtres haïtiens, africains qui opèrent, n'est-ce pas? Voilà.
1: Je suis chrétien, je le vois très bien dans mon église, c'est maintenant un prêtre haïtienne.
0: Voilà,
1: Donc
0: voilà.
1: je sais très bien.
0: Ça, c'est l'évangélisation à l'envers.
1: Absolument, je suis très bien d'accord que parce que souvent, mais là on change des sujets là, mais je trouve que au niveau de notre foi ici au Québec, on était tous un peu perdus, on avait une théologie plutôt diffuse, plutôt pas claire, et je trouve les prêtres de l'Amérique latine comme de l'Afrique souvent beaucoup plus centrés, avec beaucoup plus de vigueur, de force, des visions par rapport à ramener vraiment une foi plus forte et vivante au Québec. Et je pense que ça se voit dans les églises, comme vous dites.
0: Mais s'il faut changer de sujet, maître, changeons de sujet, mais en restant toujours dans la même ligne. Vous avez dit, c'est une question de culture, que de ne pas pondre des enfants à 3, 4, 5 dans une famille. Mais aussi la même chose pour la question de la foi aussi, hein. C'est une question de situation financière. Qui va faire en sorte qu'on veut croire, qu'on veut croire, qu'on veut croire, n'est-ce pas? Compris et compris, compris indéfiniment. À partir du moment où la situation financière change, on va voir les pays comme du G7, n'est-ce pas? On prie, oui, mais on prie très peu par rapport aux pays sous-développés où on prie beaucoup et longtemps et on espère beaucoup, hein?
1: Mais peut-être pour m'expliquer un peu plus, donc vous dites que ici,
0: Ici, on a déjà fait le plein. En Amérique du Nord, on a déjà fait le plein, n'est-ce pas? Et on n'a plus besoin de prier longtemps Dieu pour faire des miracles pour nous. Là où on a beaucoup de besoins à satisfaire, eh bien, il faut prier longtemps, longtemps, longtemps, longtemps, et on pratique beaucoup, beaucoup. C'est ainsi que, après l'évangélisation, eh bien, aujourd'hui, on nous donne le fardeau d'évangéliser à rebours, n'est-ce pas? Et parce qu'on continue à prier, alors que en Amérique, là, dans les pays riches, on arrête de prier, on prie très peu.
1: Ah oui, mais peut-être, comme vous le dites, c'est un problème du premier monde. On dirait qu'on l'a tout, qu'on a vraiment beaucoup de confort, mais peut-être on perd de vue les besoins et spirituels.
0: Absolument.
1: Mais ce qui est malheureux, c'est que peut-être, en tout cas, je les vois chez les Québécois, on va dire, des nés ici. C'est que oui, il y a un manque de foi, il y a une déconnexion avec la spiritualité, on va dire chrétienne ou islamique, peu importe, mais ça, c'est selon moi, sont profondément malheureux. Donc ça rentre plus dans les subjectifs, là, mais je crois que oui, que malheureusement, c'est un problème du premier monde, et j'aimerais que peut-être les communautés qui viennent de l'Afrique, qui vient de l'Amérique latine, perd pas de vue les racines, de cette nécessité de croire toujours, d'avoir vraiment un lien profond avec Dieu.
0: Alors, de Jorge Alejandro Torres, avocat en immigration, et on dira pas homme politique, mais quand même, le droit mène à tout, n'est-ce pas?
1: Oui, c'est ça, ouais.
0: Merci beaucoup, merci d'avoir pris du temps de nous parler, maître Torres, en espérant qu'on se reparle.
1: Mais oui, merci à vous et pour votre temps.
0: Merci, au revoir. On va aller dans un instant, mesdames, messieurs, à la fin de cette émission, presque, oui. Alors, on va faire une petite pause.

Dernière nouvelle, les États-Unis durcissent encore les sanctions contre Cuba. En Washington, les États-Unis ont annoncé mardi un durcissement des sanctions contre Cuba avec de nouvelles restrictions concernant les opérations financières liées à l'île communiste et une réduction des autorisations de voyage pour les ressortissants américains. Ces sanctions, mises à jour par le Bureau de contrôle des avoirs étrangers qui dépend du département américain du Trésor, interdisent toute transaction financière indirecte avec les entités cubaines sanctionnées, notamment celles liées à l'appareil sécuritaire et à GAISA, le consortium économique de l'armée cubaine. L'OFAC supprime aussi une autorisation connue sous le nom de U-turn transaction qui permettait depuis 2024 à des banques américaines de traiter un paiement en dollars impliquant Cuba lorsque l'origine et la destination du paiement étaient hors des États-Unis et n'impliquaient aucun ressortissant américain. Le nouveau règlement supprime également l'autorisation qui permettait aux banques américaines d'ouvrir et maintenir des comptes au nom d'un ressortissant cubain, entrepreneur indépendant du secteur privé. Cet accès au système bancaire américain pour les entrepreneurs privés avait été autorisé en 2024 sous la présidence du démocrate Joe Biden 2021-2025 dans le cadre de mesures destinées à soutenir le secteur privé naissant sur l'île. Le nouveau règlement réduit aussi certaines catégories de voyages autorisées sous la présidence de Barack Obama 2009-2017 pour les ressortissants américains. Les voyages d'échange culturel dits people to people et les conférences et réunions professionnelles sont désormais soumis à autorisation. Depuis le retour au pouvoir de Donald Trump, les relations entre Cuba et les États-Unis se sont considérablement tendues. Le président américain affirme que Cuba, situé à 150 km des côtes de la Floride, représente une menace extraordinaire pour la sécurité nationale des États-Unis et a menacé à plusieurs reprises de prendre le contrôle de l'île. Washington, qui ne cache pas sa volonté de voir un changement de régime chez son voisin et ennemi idéologique, impose depuis janvier un blocus pétrolier de facto à l'île de 9,4 millions d'habitants, ce qui a plongé le pays dans une très grave crise économique et énergétique.

La Cour suprême des États-Unis, majoritairement conservatrice, a de nouveau levé mardi, jusqu'à nouvel ordre, des limites aux expulsions d'immigrés en situation irrégulière vers des pays tiers et décidé de se saisir du dossier. Contre l'avis des trois juges progressistes sur 9 au total, la Cour fait ainsi droit à un recours de l'administration Trump qui lui demandait de suspendre les décisions de juridiction inférieure. Elle se penchera en décembre sur le fond de l'affaire, notamment pour statuer sur la légalité des nouvelles directives édictées sur le sujet en 2025 par le département de la sécurité intérieure. En février, un juge de Boston avait considéré ces directives comme illégales, estimant que les personnes visées par une expulsion vers un autre pays que le leur devraient pouvoir invoquer le risque d'y être victime de persécution ou de torture. Sa décision avait été confirmé par une cour d'appel le 18 septembre avant que l'administration Trump ne saisisse la Cour suprême en urgence pour en demander la suspension au moins provisoire. Son conseiller juridique John Sauer avait invoqué des problèmes logistiques substantiels provoqués par la décision de première instance qui aurait contraint ainsi le département de la sécurité intérieure à annuler un vol vers trois pays distincts transportant 70 étrangers condamnés pénalement. Il avait défendu les expulsions vers des pays tiers, présentés comme un outil essentiel pour expulser certains étrangers, y compris certains des pires criminels étrangers. La partie adverse avait au contraire demandé à la Cour suprême de rejeter cette demande de suspension, faisant valoir que cela n'empêcherait pas les expulsions vers des pays tiers, mais imposerait simplement de les effectuer légalement. Selon les nouvelles directives du département de la sécurité intérieure, de telles expulsions sont autorisées à la seule condition que le pays en question fournisse des garanties sur le fait que les personnes expulsées ne seront ni persécutées ni torturées et que le département d'État américain estime ces garanties crédibles sans aucun recours possible. L'enjeu est de savoir si le gouvernement peut, sans préavis, expulser une personne vers le mauvais pays ou un pays où elle sera probablement persécutée ou torturée, avait expliqué le juge Brian Murphy dans sa décision de février. Il avait estimé que les personnes concernées par une expulsion vers un pays tiers devaient en être avisées et puis bénéficier d'un délai significatif pour déposer un recours sur la base de la Convention des Nations Unies contre la torture. Dans ce dossier, ce magistrat avait suspendu en 2025 l'expulsion d'un groupe d'immigrés, pour la plupart ressortissants de pays asiatiques, vers le Soudan du Sud, pays pauvre et en proie à un conflit. Mais la Cour suprême, saisie en urgence par l'administration Trump, avait autorisé cette expulsion vers le Soudan du Sud, où les immigrés concernés étaient arrivés en juin 2025.

C'est la fin de cette édition du mardi 29 septembre 2026 de Billets de retour. Le temps de remercier nos participants. Guillaume Mathieu, dirigeant du groupe Conseil en alimentation ILO. Remercie également Isabelle Charbonneau, présidente du conseil d'administration de l'Association des microbrasseurs du Québec. Silo Jean-Paul, journaliste présentateur de Regards et Réveil Matin à CEPAM. Alan Carter, professeur au département de génie de la construction de l'école de technologie supérieure ETS. Jorge Alejandro Torres, avocat en immigration. Nous remercions également nos collaboratrices, Madame Asma Hurtelou et Madame Junie Limage. Pour la suite de la programmation, mesdames, messieurs, dans un instant, immédiatement après cette émission, ça sera Tropicolore avec Thierry Salah, qui sera suivi donc de Regards avec Thilou Jean-Paul. La Gamomax suivra avec JGM Gamax et puis Connexion fermera la marche, mesdames, messieurs, avec Bernier Sylvain. Sur ce, mesdames, mesdemoiselles, messieurs, je pense pouvoir vous dire merci d'avoir choisi ces PAM et d'être resté fidèle à nous jusqu'à cette toute dernière minute. Encore une fois, je vous dis merci, au revoir et... À demain.

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0: Cynthia Loss, le chanteur ougandais Eddie Kenzo, quelques années en arrière, il sera le nouveau visage de Destination Ouganda. Il a offert son image pour relancer le secteur touristique de l'Ouganda.
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9 septembre 2026. Une ce soir, le Congolais Fally Ipupa, la Béninoise Angélique Kidjo et l'actu people de la saison, c'est notre Gazette Musicale. En deuxième partie, manquez pas notre invité de ce mardi, le franco-ivoirien Bilan Boul sera notre invité. Nouveauté en première diffusion, le Lover Lorenz, le retour de Tiakola, entre autres. Début de soirée à Montréal, on s'installe à l'instant pour Tropicolor.

0: l'une des nouvelles voies à surveiller du côté de l'Afrique centrale. Soulevez le pied, monsieur Tony Ambrosio. Il a fait danser des milliers de vacanciers cet été. CPM à Montréal, 18h18 dans tous nos studios.
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C'est un rendez-vous dédié à l'afrobeat, à l'amapiano et aux cultures africaines qui va se dérouler du 9 au 11 juin 2027. L'amapiano, bien entendu, va conserver sa place centrale lors de cette édition. Le Nigérian Davido fera son retour après la sortie de son nouvel album Oriade. L'artiste congolais Fally Ipupa fera aussi son retour 3 ans après son dernier passage. Il faut préciser que la billetterie est... Il faut préciser que la billetterie officielle de l'événement s'ouvre cette semaine.

24 heures avant, c'est le lover guadeloupéen Joël Galipo. Il travaille sur la sortie de son nouveau single. Il devrait sortir la semaine prochaine et il s'appellera « Tu l'aimes plus que moi ». CPM Montréal. 18h28. Tropicolor revient dans une poignée de minutes. Restez là.

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0: C'est une nouveauté qui a été lancée vendredi dernier. Le Montréalais Grizzly en feat avec Giga Malaise, Mood. C'est la deuxième collaboration entre ces deux artistes après Loïc Vaisseau. CPM, 18h37 dans tous nos studios.
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nouveau single de la Guadeloupéenne Rachel Allison. Elle a travaillé avec Missy Sadik ou Pepa avec le support de Nicolas Lanclum, CPM, 18h, presque 45. Dans quelques instants, notre gazette musicale, la Q People de la saison.

Ben ce soir, le Congolais Fabregas, le Guinéen Saul Banks, l'autre Congolais héritier Ouattara et le Franco-Camerounais Taïk. Et pour commencer, l'actu du tandem Lover face à face, ils seront de nouveau sur la route. Jim Rama et Patrick André seront du côté de Saint-Pierre à La Réunion le 9 octobre.

le chanteur congolais Fabregas sera en concert acoustique samedi soir du côté de Kinshasa. Du côté d'Abidjan, le Guinéen Soul Banks va partager l'affiche samedi avec Miss Manamba Kanté. Le Congolais Héritier Ouattara est annoncé. Au Kenya, on parle de la fin du mois d'octobre. Et puis Taïk sera en tournée africaine du 8 octobre au 28 décembre, passage par N'Djamena. Le 12 décembre, l'étape de Libreville prévue pour boucler la boucle serait très très attendue. Et la promo roule très fort du côté de Libreville.

Le nouveau single de la star burkinabé Milo le Chanceux, localisé en feat avec le Congolais Afera, Afera Chena, CPM, Montréal. D'une nouveauté à l'autre, d'une collaboration à l'autre, voici une collaboration blindée que Black Franglish. Également, Joe et Doigt de Filet, ça donne énergie. Hey.

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0: Township Memories, c'est la Montréalaise Lorraine Klassen, un extrait de son album Nouvelle Journée, CPM, 19h07 dans tous nos studios.
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tout à l'heure à 19h55, le coup de cœur de l'auditeur, c'est vous qui décidez. 19h45, le flashback, et à 19h40, notre découverte. Dans quelques minutes, manquez pas notre invité de ce mardi, le franco-ivoirien Bilal Boul sera à notre micro. Nouveauté en première diffusion, le retour du Lover Lorenz. Mais avant d'aller du côté de la Guadeloupe, un autre retour, le retour de Tiakola. Il a travaillé avec Josar Nyoka Longo, le Zaiko Langa Langa, la vie d'un homme.

retour de Lover Lorenz, prisonnier, avec le support du célèbre guitariste Alex Cabi et Tigui à la composition CPM Montréal, 19h, presque 16 dans tous nos studios.

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1: Bonjour Thierry, bonjour aux auditeurs de Tropicolor. C'est un plaisir de joindre cette radio, c'est pas mais au Québec.
2: Alors qui êtes-vous ?
1: Voilà, en fait, je suis Bill Angoul, nom d'artiste, mais mon nom à l'état civil, c'est Ludovic Noulet. Alors, je suis né en France, dans l'Isère. À Grenoble, de père ivoirien, Nzima, qui est né à Grand Bassam, et d'une mère sicilienne, voilà, qui est née à Gela, en Italie. Alors, qu'est-ce que je fais? Oh, alors, moi, je suis un artiste, musicien, mais à la base, je suis d'abord batteur percussionniste. Okay. Donc, j'évolue avec Tikenja Fakoli, okay. Voilà, un artiste ivoirien de renommée internationale. Donc, je suis auteur-compositeur, je crée des œuvres musicales à travers l'ordinateur, ce qu'on appelle par MAO. Okay. Et voilà, donc, j'ai sorti une dizaine de singles, voilà, qu'on trouve sur tous les réseaux sociaux. Et voilà, j'espère que tous les auditeurs, tous les fans de la musique afrobeat et Alive Zulu s'inspireront. Et tout.
2: Qu'est-ce que vous nous proposez?
1: Ben, je peux vous proposer

0: Alors, en fait, j'ai dit à ma dessinée que je veux partager l'amour avec elle. En fait, c'est vrai que Give Me Your Body, ça paraît un peu très érotique, c'est Demande ton corps. Mais en fait, c'est vraiment Demande ton amour. Voilà, vraiment pour qu'on échange vraiment tout ce qu'on a. Voilà. Okay. Exactement. Okay. Alors, donc, Give Me Your Body, je dis Give Me Your Body on the floor, ça, parce que bon, on est vraiment en intimité. Mm-hmm. Donc, avec ma dessinée, je dis vraiment, on veut partager tout l'amour, tout ce qu'on peut se dire, tout ce qu'on peut échanger. Ouais. Voilà, pour que chacun soit vraiment bien, se sente bien dans sa peau. Mmh. Voilà en fait ce que j'ai dit dans cette chanson. Alors on va dire, j'ai commencé vraiment ma carrière solo à partir de 2021 où j'ai sorti mon premier single qui s'appelle Mignonne. Ensuite j'en ai fait d'autres comme So Close to You, Jesus Mama Side. Vous n'hésitez que cela. Donc en gros, mon style musical, ma personnalité artistique, ça s'oriente vers le A-Life. Fusionné avec l'afrobeat de Zouglou. Donc actuellement, comme c'est de musique, je suis dans cette tendance-là. Il y a aussi le Kizomba, Zouk, et sans limite, j'inspire mon inspiration dans tous ces styles-là et influences.
1: Mm-hmm. Vous avez au compteur plusieurs tournées à l'international avec Tiken Jaffa Collier. Est-ce que vous avez à partager avec nous un voyage, quelque chose, une rencontre que vous avez faite? Est-ce que vous avez quelque chose à partager avec nos auditeurs?
0: Il y en a eu beaucoup. Hein. Ouais. Mais je pense que spécialement, c'est le groupe Fred Wood que je crois souvent dans les festivals. Ouais. Surtout le batteur qui était un de mes conseillers, Tony Rapshon. Donc à chaque fois que je le vois, c'est un grand plaisir de partager et de voir ce qui se passe actuellement dans l'évolution. Parce que c'est un groupe qui existe depuis quand même 35 ans. Mmh. Un peu plus même, je crois 40 ans, Fred Wood. Donc du coup, c'est vraiment ma source d'inspiration et d'énergie. Quoi. Donc à chaque fois on se voit dans les festivals, mais c'est marquant. Ça fait vraiment grand plaisir de croiser tous ces groupes-là. Il n'y a pas que, il y a plein d'autres groupes aussi avec qui on partage, on échange nos connaissances en matière de musique.
1: À court terme, à moyen terme, qu'est-ce qui arrive sur le calendrier de Bilan Gaul?
0: Alors actuellement, là j'ai fait le Massa au mois d'avril, donc j'ai fait la scène Massa Off à la ZK. Là je prépare un album, je pense qu'après ça je ferai aussi la promotion à Abidjan et ici peut-être en France. Donc il y a beaucoup de choses à venir. Voilà.
1: Et votre message pour les fans qui... Il y a certains, c'est probablement la première fois qu'ils entendent votre nom, qu'ils écoutent votre musique. Quel est votre message? Où est-ce qu'on peut vous retrouver sur la toile?
0: Bien sûr, alors sur tous les réseaux sociaux, que ce soit TikTok, Facebook, ou Instagram, etc. Voilà, vous tapez Bilan Gaul, B-2-E-L-A-N, espace Boule comme taureau, B-U-2-L. Voilà, et vous pouvez me trouver sur tous les réseaux sociaux. Voilà, j'aimerais dire à tous les fans et à ceux qui découvrent ma musique, n'hésitez pas à les streamer sur les différentes plateformes et tout ça de téléchargement. Et que voilà, il y a beaucoup de choses à venir.
1: Merci beaucoup, Bilan Gaul, et peut-être à très très bientôt sur une scène de Montréal, pourquoi pas? C'est possible, ça?
0: Et oui, pourquoi pas, parce que d'autant plus qu'on va souvent à Québec pendant les étés. Donc je pense vous trouver bientôt là-bas dans cette ville.
1: Merci beaucoup, bonne continuation.
0: Merci à vous, merci Tropicolor, et à très bientôt. Merci Thierry, merci. Au revoir.

cette nouveauté qu'on entend depuis vendredi sur la bande FM du côté de Fort-de-France en Martinique. C'est un extrait du nouvel album du Martiniquais Lionel Nido. L'album s'appelle Mon Histoire. À l'instant, un nouveau départ en feat avec la belle Nestlé. Ils ont bossé avec le patron Joël Jacoulet, avec le support de Christian Luizé, entre autres. CPM Montréal, Tropicolor, lundi mardi, 18h03, 19h55. On revient juste en arrière de la pause. Restez là pour la suite.

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1: Le patron de la rumba au Québec, JP Bousset, le coco sur CPM, 19h, presque 37, dans quelques instants, notre découverte.
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va prendre la direction du Congo-Brazzaville. C'est des garçons qui ont enregistré au début du mois avec le support de Yokohama Beat et à la prod Maurice Elbor. Notre découverte ce mardi. Les poitrons voyous du...

flashback nous amène au Cameroun au milieu des années 70. On va y retrouver l'une des plus belles voix de ces années-là. Cette voix nous a malheureusement quitté le 12 décembre 2022. Son prénom c'est Louis, sur les pochettes de disques c'est Ekambi Brillant. Nkondo, notre flashback.

le lover guadeloupéen Alès Catherine, quelques années en arrière. Alès Catherine qui est attendu le 24 octobre du côté de Cayenne en Guyane. 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
1: Le Nigérian Davido et le Congolais Fally Ipupa font leur retour au festival Afronation. Afronation, c'est du 9 au 11 juin 2027 du côté du Portugal. La béninoise Angélique Kidjo a plusieurs dates en Europe jusqu'en novembre minimum. Prochain rendez-vous, Montpellier, le 11 octobre. Et puis le franco-camerounais Taïk en tournée africaine. La tournée va commencer la semaine prochaine et va s'étaler jusqu'au 28 décembre. Elle passera entre autres par N'Djamena le 12 décembre et la boucle sera bouclée du côté de Libreville au Gabon le 28 décembre. CPM Montréal, la suite de votre soirée sur nos antennes. Dans une poignée de minutes, la nouvelle présentée par Tilou Jean-Paul. 21h, rendez-vous avec GGM Gamax. 22h, la soirée avec BS. Excellente soirée sur nos antennes. On va boucler la boucle avec le coup de cœur de l'auditeur. En bas même soleil, Jean-Marie Ragal pour Carly Tonto.

l'instant de saluer Raoul Nzoudou, Maclean Brun, Jean Sanon, Sabrina Remaret, Kadia Touyaya Baldi, c'est la première fois, Marie-France, Madame Vladimir, le patriarche Luca Mambo, Lévi Takoche de Montréal. Allez, merci à tous, à la semaine prochaine, lundi 18h03.

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